0: À vous et à lui d'ailleurs.
1: Oui, oui, exactement.
0: Exactement. J'aimerais qu'on explore votre parcours, Éric Lévy, parce qu'avant ERA, il s'est passé plein de trucs intéressants musicalement pour vous. Ça commence par le rock, je le disais, le hard rock.
1: Oui,
0: et le groupe Shaking Street.
1: Absolument.

0: Shaking Street et la chanteuse Fabienne Shine.
1: Absolument.
0: C'est ça, ça c'est vos débuts sous votre nom à vous,
1: oui,
0: en fait, parce qu'avant vous jouiez un peu avec Higelin.
1: Non, Higelin, c'est vraiment, c'est même pas, c'est une petite parenthèse qui a duré quelques soirs.
0: D'accord.
1: Parce que j'avais rencontré, sa femme m'avait arrêté dans la rue en me disant, si j'étais musicien, j'avais une guitare à la main, donc c'était un peu évident. Et elle m'avait dit, je vais te présenter mon mec, elle me dit, et je vois un type, les mains couvertes de cambouis jusqu'au coude, il était en train de réparer son moteur, il avait une espèce de camionnette, vieille camionnette, et il me dit, voilà, je joue à la Pizza du Marais ce soir, je cherche un musicien pour m'accompagner, voilà.
0: Donc, le soir la même, Pizza du Marais qui est devenue après le théâtre des Blancs-Manteaux.
1: Possible.
0: Oui, c'est mais ça, après, c'est pareil. Ouais.
1: Et il y avait 40 personnes, vous voyez, au
0: excellent.
1: Sous-sol.
0: Ouais.
1: Et voilà, j'y vais quelques soirs avec lui, après on est resté amis un certain temps, mais avec tout le respect que j'ai pour lui, c'était pas du tout ce que ma direction musicale, vous voyez.
0: Oui, c'était pas le hard rock. Hein.
1: Oui, absolument. Donc j'étais très loin de ce que voulait faire Jacques en même temps. Mais bon, on a sympathisé, il a trouvé un gars qui voulait l'accompagner ce soir-là, voilà, c'est fait comme ça.
0: Et quand on pense que le seul groupe français qui a été remarqué par les Américains, c'est Trust, alors c'est vrai, Trust a été remarqué, aimé par les gros groupes internationaux, mais c'est le cas aussi de Shaking Street, parce que vous avez tourné aux États-Unis.
1: Oui, oui, absolument. Vous saviez, à l'époque, il n'y avait pas les réseaux sociaux, il n'y avait même pas MTV, donc c'est pas du tout, mais je crois que s'il y a le seul groupe vraiment, qui a vraiment fonctionné au niveau des tournées, au niveau où on était, c'était Shaking Street, en fait, parce qu'on a tourné avec des gros groupes, Black Sabbath, Blue Oyster Cult, AC/DC, on a fait des grosses tournées, et c'est vrai que pour des petits Français qui débarquaient, on est passé du... Vous voyez, ça a été très, très vite.
0: Bah oui.
1: Oui, ça a été très rapide, tout ça.
0: C'est un parcours dingue, quand même.
1: Oui, mais c'est une belle époque, parce qu'à l'époque, il y avait à la fois Trust, Téléphone, on se connaissait tous. Hein. Dans Shaking Street, j'avais la moitié de Téléphone. Au départ, il y avait Louis Bertignac. Et pareil, très vite, on a vu que, voilà, on n'était pas parti dans les mêmes directions.
0: Mais
1: en toute amitié, tout s'est passé très bien. Et Trust, je connaissais très bien Nuno, le guitariste à l'époque. Enfin, on se connaissait tous, et finalement, on a réussi ces trois groupes-là. Eux, ils ont choisi de faire du français. Donc forcément, ils étaient... Voilà. Et moi, j'ai choisi un parcours qui était autre. Donc, et le fait qu'il n'y ait aucune communication via les réseaux sociaux qui n'existaient pas, la presse, on n'en parle pas. Donc, si vous voulez, on a eu un parcours un peu discret.
0: Ouais. Ah oui, moi, j'ai appris la connaissance de Shaking Street en préparant notre interview.
1: Oui.
0: Et j'ai vu les salles que vous avez faites aux États-Unis.
1: Oui,
0: les tournées.
1: C'est vrai que... Voilà, donc c'est une belle expérience. Et sa forme, après, voilà.
0: Alors, vous vous demandez peut-être, les amis, comment on passe de Shaking Street, que vous avez entendu, ton groupe de hard rock français, à ERA. Eh bien, ça passe par des musiques de films. Que trépasse si je faiblis.
1: Oui, c'est ça.
0: Les visiteurs, c'était pas votre première musique de film, puisque le réalisateur Jean-Marie Poiret vous avait demandé avant de faire la musique de l'opération Cornet de Bif.
1: Absolument.
0: Ouais. Et vous sentiez l'âme d'un compositeur de musique de film.
1: Je vais être très honnête avec vous, j'ai toujours pensé que la musique de film, c'était beaucoup plus facile à faire que l'exercice d'un artiste qui parle.
0: Parce qu'il n'y a pas de parole
1: musique... Non, parce qu'on fait une musique de film, on a un support image.
0: Oui.
1: Donc on n'a pas à soucier de comment ça commence, comment ça termine, ça coupe directement.
0: Okay.
1: Déjà, voilà, à moins d'avoir aucune inspiration, je pense que n'importe quel compositeur digne de ce nom, si on lui donne un bon film, vraiment d'être vraiment mauvais, c'est un exercice relativement facile. Le plus dur dans la musique de film, c'est pas de faire de la musique, c'est d'entretenir les relations avec les réalisateurs, les producteurs. Ça c'est autre chose.
0: Ouais.
1: C'est une personne. Il faut un profil psychologique particulier. Vous voyez ce que je veux dire? Mais au niveau de la musique même, c'est un peu un cadeau. Un bon film, c'est un cadeau, vous voyez, pour moi.
0: Ouais. Et en tout cas, Jean-Marie Poiret, il a tellement aimé le travail que vous avez fait donc, sur l'opération Cornet de Bif, qu'il vous confie la musique des visiteurs. Et là, vous avez cette fulgurance qu'on retrouvera après dans ERA. C'est cette ambiance, évidemment, du Moyen-Âge qui est dans le film. Et vous créez ce générique des visiteurs qu'on a encore tous dans l'oreille aujourd'hui.
1: Voilà.
0: On voit Jacques Pouille, la fripouille, non mais c'est fou.
1: Ouais. Oui, et puis ça donne un côté, ça donne un côté, ça grandit les personnages.
0: Oui.
1: Au départ, Jean-Marie m'avait demandé, par réflexe, fais-moi une musique à la Robin des Bois, un truc un peu, voilà. Et puis, entre vous et moi, la musique moyenâgeuse, il n'y a rien de plus embêtant, quoi. C'est assez... ennuyeux, même ouais. très ennuyeux. Après, si on, après les musiques de films, Romain des Bois, bon, tout ça, c'est pas très. C'était un peu facile, je sais pas comment vous dire. Donc, comme je voulais faire Hera déjà en amont depuis quelques temps, c'était le bon timing, c'est le hasard en fait. Ouais. Hein. Et je lui ai proposé donc ce morceau que vous venez d'écouter, qui s'appelait Ena et Volare. Et tout de suite, bien sûr, bon, ça lui a plu, c'est normal. Et bon, je l'ai dit plusieurs fois déjà depuis quelques temps, mais c'est vrai que le film est bien sûr génial. Hein, avant même que j'arrive, les dialogues, les acteurs, tous les personnages, le scénario. Mais disons que la musique a amené ce côté mystique.
0: Oui, oui, qui aurait manqué autrement.
1: Épique.
0: Oui.
1: Oui, oui. On n'était pas dans une musique de comédie. Vous voyez, ça donnait un peu de les personnages. Voilà, Godefroy de Montmirail. Ça devient un grand personnage avec la musique, vous voyez ce que je veux dire?
0: Oui, et ça donne un cachet historique un peu aussi.
1: Oui,
0: on se dit,
1: voilà.
0: Ah, c'était comme ça le Moyen-Âge. Enfin, oui, c'est fou comme la musique a ce pouvoir. Hein.
1: Ouais. Voilà, donc elle est indissociable du film.
0: Complètement.
1: Du succès du film.
0: Alors, d'où vient cette idée, Eric Lévy, pardon, mais il faut nous expliquer.
1: Oui.
0: C'est ce langage, alors qui n'est pas du grec, mais qui pourrait ressembler un peu à du grec, mais en même temps, c'est une langue inventée. Et je pense que c'est la langue du morceau des visiteurs qu'on a entendu, et qui est la langue d'Ameno aussi.
1: Oui, oui, c'est pareil. Enfin, oui, c'est. J'essaye de trouver des sonorités qui correspondent aux émotions projetées par la musique. Vous voyez ce que je veux dire? Pour être simple. Parce qu'en fait, la raison pour laquelle, si vous voulez, pareil, je n'apparais pas sur les pochettes.
0: Ah non, c'est comme Daft Punk, hein. Vous ne connaissez pas le visage
1: de
0: Hera.
1: Oui, Daft Punk, ils avaient leur casque et tout. Il y avait un côté un peu branché, futuriste et tout, qui était parfait d'ailleurs.
0: Ouais.
1: Mais Hera, il n'y a carrément personne.
0: Ouais.
1: Et il n'y a pas non plus de texte en donc les gens si vous voulez ils peuvent pas écouter une musique qui leur plaît avec un des phrases qui donnent un sens à la chanson. Il reste que les émotions de la musique.
0: C'est ça.
1: Donc on part chacun part un peu dans ce qu'il veut. Après bien sûr, j'ai des textes en anglais qui accompagnent aussi les entre les passages de chorale. Sont toujours un peu sur les thèmes du
0: oui,
1: bien.
0: Oui, on entendra tout à l'heure d'ailleurs sur le 8e album, il y en a.
1: Oui, voilà. Oui, voilà.
0: Donc, en tout cas, l'idée est dingue et c'est vrai que ça fonctionne parce que comme personne ne comprend, ça parle à tout le monde.
1: Oui, c'est un peu ça. Bah, ça donne la place, la musique prend toute la place.
0: Comment ça se fabrique votre musique? Je parle de la musique de Hera. Quand on entend ces chœurs et ces orchestres, etc. Racontez-moi, Eric Lévy, comment ça se fabrique?
1: Ben, j'aborde ça. Enfin, on parlait de film tout à l'heure. Pour moi, comme si je faisais la musique d'un film, en fait. Sauf le film, on va dire, il est un peu dans ma tête. Il est pas. Voilà, c'est un film qui n'a pas été écrit ni réalisé, mais c'est vraiment une musique de film pour moi. Les thèmes de chorale. Après, il y a toute une production où bien sûr, j'ai des batteries, des basses. Enfin, vous voyez, il n'y aura pas dans un film forcément.
0: Ouais.
1: Mais tous les thèmes de chorale, les thèmes de voix, j'aborde ça comme ça. Ouais. C'est comme une saga, vous voyez, le premier album, deuxième album. Il y a toujours un lien entre les albums après.
0: Donc les fans peuvent suivre en fait l'histoire
1: oui,
0: d'Hera.
1: Oui, un fil conducteur, vraiment.
0: Au fil des albums.
1: Oui, voilà. Après l'inspiration, il n'y a pas d'explication, vous savez. Ça reste, c'est un mystère, on ne voit pas...
0: Ah bah si on savait comment ça marche,
1: oui.
0: Évidemment on en ferait des pilules,
1: oui.
0: Mais ça n'est pas possible. Alors, si vous connaissez de Hera, notamment Ameno, vous vous dites, ah bah je sais, l'influence principale, c'est Carmina Burana par exemple. Alors quand vous écouterez Hera 8, vous ne serez pas dépaysé, il y a effectivement ces influences que vous aimez, ces chorales et ces musiques épiques qui sont toujours là.

0: arrêtez-moi si je me trompe, Eric Lévy, il y a aussi plein d'autres choses dans ce 8e album, plein d'autres influences.
1: Oui, oui, il y a toute la partie aussi un peu, j'irais dire, nostalgie, romantisme, il y a du romantisme, avec Saint-Pierre et Déo, il y a une très belle voix de ténor, une mélodie de cœur, j'ai fait aussi une reprise dans tout les 8 albums derrière, j'ai fait une fois une reprise, et là, c'est la deuxième fois. J'ai fait « Everything's gonna be right ».
0: Mais oui, incroyable.
1: Mais il y a la voix du pape Jean-Paul II au début et dans le morceau. Et pour moi, c'était comme une espèce de boucler la boucle avec, vous savez, quand j'ai écrit le « I believe » pour la venue du pape à Paris.
0: Ah oui.
1: Donc c'est une manière de, voilà, juste un peu fermer le truc. Mais
0: il faut qu'on parle de cette histoire-là. On est en 1997, donc vous avez cartonné avec la musique des Visiteurs, vous avez été nommé au César, etc. Ouais. Et donc le chef d'orchestre Myung Moon Chung, qui est en charge du programme musical du Vatican, prévoit évidemment la musique pour la venue du pape Jean-Paul II.
1: Oui, voilà, exactement.
0: En France, non mais c'est The Pape quand même, Jean-Paul II.
1: Oui, en plus c'est celui qui nous a tous marqué, plus que les autres. Il avait un côté star.
0: Et puis il avait un tel visage de gentil.
1: Oui,
0: enfin, c'était incroyable.
1: Et puis il a une voix incroyable.
0: Et on vous a demandé d'écrire un morceau.
1: En fait, Michon dont vous parlez, voulait pas reprendre une œuvre du classique, il voulait une œuvre originale. Alors au départ, ils ont fait un appel d'offres, comme on fait. Un peu les habitués, Vangelis, Jean-Michel Jarre, on m'avait dit, peut-être deux, trois autres. Et on m'a raconté, alors, je sais plus qui m'a dit ça, mais, ça plaisait pas trop à Chung. Et il a écouté, il entend une musique à travers la porte de, il avait un fils qui écoute de la musique, il dit, ça, c'est quoi, ça? Il a dit, c'est quoi? Il a dit, c'est R.A. Et donc, c'est comme ça que j'ai été contacté.
0: Ah, d'accord. D'accord.
1: Et voilà.
0: Et cette musique a été jouée, voilà, en présence du pape.
1: Oui, c'est une belle musique, en plus, parce qu'elle est rentrée un peu dans le répertoire des ténors, et elle est jouée dans, elle est quasiment rentrée dans le répertoire classique, enfin, moderne, classique, je sais pas qu'on appelle ça. Il y a plein de ténors qui l'ont repris, il y a Catherine Jenkins, je sais pas si vous connaissez.
0: Oui.
1: Qui a même appelé son album I Believe. Donc c'est un morceau qui a beaucoup circulé, et il a été chanté par Didi Bridgewater et Andrea Bocelli le jour de l'événement.
0: Devant 900 000 personnes, parce que quand Jean-Paul II il faisait un concert, croyez-moi, ça faisait
1: ça
0: des
1: marche.
0: Dizaines de Stades de France.
1: Ouais, lui, il fait directement 10 Stades de France. Et en plus, ce qui était très bien, il y avait une très très belle énergie, puis il n'y a que des jeunes.
0: Ouais.
1: Donc c'est 900 000 jeunes quand même, c'est assez incroyable.
0: C'est magnifique.
1: Oui.
0: Vous aviez pu lui parler à Jean-Paul II
1: Non, je vous dis, lors de cette occasion, il était fatigué à cette époque-là. Donc, j'ai un moment, j'étais sur scène, il était, voilà, mais il est impressionné. Enfin, comme le cardinal Lucigier ou le pape Jean-Paul II sont des gens, on est impressionné, pas forcément parce que c'est le pape, mais ils ont, il n'y a pas de hasard, vous voyez.
0: Jean-Paul II, on leur a pas donné le job en se disant, oui, ça fera l'affaire.
1: Ils ont un charisme incroyable. Enfin, ces gens, on sent quand même que c'est pas. Mais c'est pas une opération de marketing.
0: Non, mais c'est dingue, vous avez vraiment croisé des
1: figures. Oui, c'est intéressant parce que on passe de Black Sabbath au pape, tout ça, c'est assez. C'est ce qui est bien dans la musique, c'est.
0: Moi, j'ai hâte de lire votre bouquin de souvenirs. Hein. Il y a dans l'album plein d'influences. Il y a par exemple le hard rock. On a compris que ça c'était vos racines. Et ça c'est hyper important. Je pense à la chanson Freedom.

0: ça pourrait être du Black Sabbath.
1: Oui, oui.
0: On en parlait tout à l'heure.
1: C'est vrai. Ah bah oui.
0: Ah oui. Avec un petit côté aussi Ronnie James Dio.
1: Oui, oui, absolument.
0: Dans la voix.
1: Oui, oui. Ouais, c'est ça, absolument.
0: On y est, hein.
1: On y est.
0: Donc, quand on commence avec le hard rock à l'adolescence, de toute façon, on l'oublie jamais.
1: C'est pour la vie.
0: Et il y a aussi des moments acoustiques.

0: for the Braves.
1: Oui.
2: Ça, c'est votre petit côté hippie, un peu.
1: Hippie?
2: Non, je sais pas. Bon, un peu hippie,
1: si vous voulez, il y a la version acoustique, mais juste après, il y a la version symphonique, pour les braves, justement.
2: Pour les vrais braves.
1: C'est pas pour les... Pour effrayer les gens tout de suite, il fallait un peu les amener doucement.
2: D'accord.
1: À la vraie version.
2: Donc en fait, vous les préparez avec la version acoustique et
1: exactement.
2: Ensuite, vous envoyez les guitares électriques.
1: Oui, enfin, c'est plutôt une formation symphonique assez puissante. Voilà.
2: Mais le sens de ma question, c'était aussi, en fait, avec ERA, vous ne vous refusez rien, même si vous savez que les gens ont Ameno dans la tête,
1: oui.
2: Et donc un canevas assez précis de ce qu'on va entendre.
1: Oui.
2: Vous, ça vous amuse finalement d'aller sur d'autres territoires?
1: Oui, tant que les voix sont belles, si vous voulez, pour moi, la base, voilà, il faut toujours des belles voix, des belles mélodies, la puissance des voix, voilà. Vous voyez, c'est un peu tant qu'il y a ça, ça va.
2: Comment vous organisez vos castings de voix?
1: Alors, les castings de voix, écoutez, sur YouTube. Je n'organise pas, je vais chercher tous les chanteurs que j'ai eus, j'ai trouvé sur YouTube.
2: Ah, incroyable.
1: Oui. Et tout ce qu'on m'a proposé via les canaux pro, c'était toujours une catastrophe. Mais on m'a posé... Non, mais donc, YouTube, on trouve tout, en fait, c'est génial. On contacte les gens. J'ai un ténor qui vient d'Australie. J'ai une soprano qui vient du Canada. C'est vraiment le... Je passe du temps sur YouTube et voilà.
2: Et vous après... écoutez les voix et...
1: Oui, j'écoute, oui.
2: C'est beau. Et la chorale, alors?
1: La chorale, c'est particulier parce que faut trouver des gens qui soient ouverts à... Faut un peu casser les codes de tout ce qu'ils ont appris. Oui, déjà, faut savoir chanter sans vibrer. Parce que les trois quarts des gens dans le classique, ils chantent en fait c'est un trémolo, un vibrato.
2: Ouais.
1: Et ce qu'on a, c'est pas très un peu ennuyeux ce que je vous dis, mais il y a très peu de gens qui savent chanter
2: droit
1: sans. Dans Noéra, il y a pas un vibrato. Si vous écoutez bien n'importe quel titre, il y a zéro vibrato. Imaginez une seconde Ameno avec un vibrato, ce sera assez terrible.
2: On y croirait pas.
1: Ouais, c'est horrible, je pense.
2: désapprendre certaines techniques.
1: Ils le savent déjà au départ. Donc ça réduit considérablement le voilà. Et puis et au fil du temps, j'ai réussi à créer une équipe ce qui compte pour moi, c'est les qualités aussi souvent humaines des gens avant voilà pour que ça se passe bien, vous voyez.
2: On a appris plein de choses depuis le début de cette émission. ERA, c'est Eric Lévy, et si vous connaissez bien sûr par cœur. Déjà, dites-vous que vous n'êtes pas les seuls, hein, puisque ERA est 12 fois platine en France, mais cette fois en Argentine, triple platine en Italie ou encore aux Pays-Bas. ERA, c'est le deuxième artiste français le plus vendu à l'étranger en 2024. Parce que s'exporter, c'est important. 15 millions d'albums vendus à travers le monde. Ça aussi, c'est très important comme chiffre. Les streams et YouTube, parce qu'on peut dire, oui, ok, mais c'est du passé. Pas du tout. Vous avez dépassé le milliard de streams sur les plateformes de streaming et 3 milliards de vues sur YouTube. Donc, c'est encore complètement d'actualité.
1: Oui, c'est intemporel, en fait.
2: C'est intéressant comme statistique.
1: Oui, c'est vrai.
2: Vous regardez ça? Vous faites attention à ça?
1: Pas vrai. Ça m'intéresse, mais je regarde pas trop, non.
2: Non.
1: Non.
2: Il y a des gens pour vous qui font ça très bien, j'imagine.
1: Ça me fait plaisir, bien sûr. Et le côté intemporel, je m'en aperçois par rapport au public qui rajeunit. Au fur et à mesure que le projet vieillit, le public rajeunit. C'est-à-dire qu'on a plus en plus de, vous savez, vous regardez les statistiques. Tranche d'âge, je crois qu'on a de plus en plus de 18, 25.
2: Qui écoutent en streaming. 35. Oui, et qui viennent au concert.
1: Oui, de plus en plus, oui.
2: C'est génial.
1: Parce que vous savez pourquoi? C'est tout ce monde du Seigneur des Anneaux jusqu'à Game of Thrones, tout cet univers qui est devenu les jeux vidéo, qui plaît beaucoup. Et c'est vrai que ERA, c'est pile la musique qui va bien avec cet univers, oui. Donc, ça leur plaît.
2: Eric Lévy, c'était un plaisir de
1: vous
2: avoir.
1: Moi aussi, merci beaucoup.
2: Merci beaucoup.
1: Merci à vous.
2: On se quitte en écoutant Will You Call My Name, qui est tiré de ERA 8. À bientôt.
1: À bientôt.
2: Merci beaucoup.
1: Merci.

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2: Jackie, Benji, les Nègres Marrons, bonsoir.
3: Bonsoir. Bonsoir, bonsoir.
2: Ah, je suis contente de votre actualité parce que ça me permet à chaque fois de vous inviter à nouveau.
3: C'est vrai.
2: Dans Décibel.
3: C'est toujours un plaisir pour nous de te revoir, Émilie.
2: Merci.
3: C'est cool.
2: 30 ans d'amour. Vous êtes ma relation la plus longue depuis ça.

0: Casnègre, premier album de Nègre Marron. Avec ses quasi 30 ans de carrière, arrive ce chiffre canon de 1 million de disques vendus. Félicitations.
1: Merci.
0: Bravo messieurs. Et bravo pour la longévité aussi, parce que on sait que c'est pas forcément évident. Alors, dans la chanson, on dit on fait le bilan calmement. Mais si vous faites le bilan posément, est-ce que vous vous dites qu'effectivement, c'était pas un long fleuve tranquille ces 30 dernières années?
1: Ouais, c'est vrai qu'on peut dire que c'est pas un long fleuve tranquille, mais c'est aussi ça, le charme et la magie de la musique. Et c'est, il y a des périodes où tout va se passer très bien, il y a d'autres périodes où ça va être un petit peu plus compliqué. Comme on dit, il y a les hauts, il y a les bas, mais l'essentiel, c'est de garder toujours cette envie. L'envie de retrouver le public, l'envie d'aller en studio, l'envie de créer. Tant qu'on aura toujours cette envie en nous, on pourra dire que tout va bien malgré tout.
0: Et entre vous alors, parce que moi je le dis, c'est une histoire d'amour sans nuages entre vous et moi depuis 30 ans, mais c'est normal, vous m'avez pas sur le dos tous les jours. Vous en revanche, vous avez passé énormément de temps ensemble. Vous êtes sans doute la personne qui connaît le mieux l'autre sur Terre. Est-ce que ça c'est une relation qui s'entretient d'une manière particulière?
2: Il y a de fortes chances effectivement.
0: Ouais, hein. Que...
2: Ben écoute, franchement c'est assez naturel. Ce qui est intéressant aussi, c'est qu'au-delà de la musique, on a surtout des liens d'amitié qui sont très forts.
0: Ça a commencé par ça.
2: Tout à fait, ça a commencé par l'amitié d'abord, et puis la passion est venue consolider tout ça. Et aujourd'hui, on a des vies de famille, on est des darons, donc pour le coup, les enfants aussi sont proches, et donc toutes sortes d'occasions et de célébrations sont bonnes pour qu'on se retrouve ensemble, bien au-delà de la musique en fait. Et donc, oui.
0: Vous diriez que ça ressemble à une relation de frère ou c'est encore autre chose?
1: Bah oui, c'est une relation familiale, une relation frère, une relation de couple. D'une certaine manière.
0: On était
2: au bord du divorce il y a pas longtemps.
1: Donc il faut des concessions, des consensus.
0: Ouais, c'est ça, ouais.
1: Et mais après voilà, tout ça ne tient pas s'il y a pas une réelle fraternité entre nous, une réelle amitié. Et c'est vrai que Benji, je le vois plus que ma femme carrément, quasiment, parce que entre les studios, les concerts, le travail, il y a tout plein de choses qu'on fait ensemble. Mais en fait, je pense que ce qui continue de nourrir cette amitié, cette fraternité, c'est justement le fait qu'on se voit pas uniquement pour le boulot, quoi. On va s'appeler pour aller voir un match de foot, on va s'appeler pour aller manger au resto ensemble, on va s'appeler pour aller dans une soirée, on va s'appeler comme il disait Benji, quand il y a des événements familiaux, mariage, baptême. Donc tout ça fait que ça va au-delà de juste de gars qui travaillent ensemble. Non, on est des frères pour de vrai, quoi.
0: Il faut qu'on parle de cet énorme tube qu'on passe régulièrement ici dans cette émission dès qu'on a envie de se réconforter avec un petit peu de nostalgie, mais de la nostalgie douce et lumineuse.

0: Le bilan, c'est une chanson que tout le monde a dans ses playlists, que plein de gens qui n'iraient pas au même concert ont quand même en commun. C'est des chansons comme ça qui font un peu ciment pour pas qu'une génération, d'ailleurs pour plusieurs. Quand elle est née, cette chanson, est-ce que vous vous êtes rendu compte que vous étiez en train de créer un truc à part qui allait durer vraiment?
1: En fait, je me rappelle bien du jour de l'enregistrement de ce titre. Dans le studio, il planait une atmosphère assez particulière, une forme de mélancolie, quelque chose de très touchant et d'assez sincère. Mais on était loin de s'imaginer quand même que ce morceau traverserait le temps, les années, les générations à ce point-là. Ouais. Par contre, ce qui est intéressant, c'est que à chaque fois que des gens nous rendaient visite en studio et que les gens l'écoutaient, il y avait toujours des réactions de surprise. Les gens étaient vraiment touchés par le propos, par l'histoire, par le côté authentique en fait aussi de cette chanson et de notre histoire. Donc ouais. Donc on sentait qu'on tenait quelque chose d'intéressant, mais de là à prédire ouais. que ça allait voyager, traverser le temps à ce point-là, franchement, on n'y était pas vraiment.
0: Et c'est fou quand même d'avoir, parce qu'à l'époque, c'est que le deuxième album de Negmaron, on est en l'an 2000, vous êtes encore très jeune, et pourtant déjà, donc très, oui, tu parlais de mélancolie, très nostalgique, et en fait, j'ai l'impression que c'est un truc qui est vraiment partagé par tout un tas d'artistes. Je sais pas si vous écoutez de temps en temps, par exemple, les albums de Big Flo et Oli, dès qu'ils ont eu 22 ans, ils commençaient à faire des chansons sur la nostalgie de leur adolescence, etc. Comment vous l'analysez, ça? De chérir des moments qui viennent à peine de se passer?
2: Parce que déjà, on vient... Faut rappeler le parcours des Negmaron. Nous, on a grandi à Gare Charcel, banlieue parisienne, dans le 95. Et on n'était pas prédestinés à faire cette carrière. Nous, la musique, on a toujours fait de la musique, mais c'est vrai que ça, pour nous, ça a été très vite.
0: Oui, il fallait les défoncer, les portes. En tout cas, elles n'étaient pas ouvertes pour vous.
2: Justement, nous, non.
0: Ah ouais,
2: on n'a pas trop eu à les défoncer parce que c'est voilà, il y a eu un film qui a été tourné à Garges, le film de Thomas Gilou, le film Rail, ouais. Et donc
0: il y avait la monnaie,
2: voilà, la B qui est sortie dans la BO du film, et c'est vrai que tout s'est accéléré, tout s'est enchaîné très vite. Sortie du single, ensuite on sort un album assez rapidement. Ensuite il y a un projet Bisson à Bisson, on crée le label Première Classe. En 4-5 ans, il y a un énorme changement dans notre vie. De rien, de amateur, on passe au statut de professionnel, il y a tout plein de choses qui se passent. Et c'est vrai que, et c'est à ce moment-là qu'on a l'idée de faire ce titre, le bilan, pour raconter tout ce qui se passe en 4-5 ans. On vit peut-être ce que d'autres personnes peuvent vivre en 20 ans. Quoi.
0: Et en écrivant justement cette chanson, les paroles, et en se rappelant de tout ça, en le remettant dans l'ordre, est-ce que vous avez réalisé que vous en aviez profité, ou bien est-ce que c'était tellement rapide que vous n'avez peut-être pas tout kiffé au maximum?
1: Non, quand même, je pense qu'on était quand même conscient d'avoir vécu des moments extraordinaires, d'avoir bien profité. J'ai même envie de dire d'être un peu des privilégiés quelque part. Parce que on a signé nos contrats en maison de disque, on avait 18 ans, on sortait du lycée, on était, comme le disait Jackie, on était super jeunes. Et on était encore à l'époque où, je dis bien entre guillemets, le show business, il se passait beaucoup de choses, tout ce qui est vraiment des moyens dans la musique, des budgets. Donc on a mis tout ça à notre disposition pour qu'on enregistre dans des super bonnes conditions, pour qu'on ait un environnement assez sain. Donc on se rendait bien compte, non, qu'on vivait des choses assez magiques pour notre jeune âge, tu vois.
0: Les Negmaron qui préparent, l'air de rien, un nouvel album, il faut qu'on en parle. La dernière fois, on s'est vu pour un peu de temps,

0: On va l'écouter en entier tout à l'heure, ne m'engueulez pas, mais je voudrais qu'on en parle avant avec Jackie et Benji des Negmarons qui sont avec nous. Le mot diaspora, ouais, qui peut rappeler évidemment plein de thématiques de l'album Exodus de Bob Marley. Et puis le petit clin d'œil aussi à Alpha Blondie, Brigadier Savali. Voilà, donc il y a vraiment plein de trucs qui se passent dans cette chanson. Racontez-moi comment elle est née.
1: Alors Jackie, je te...
2: comment elle est née? Elle est née lors d'une création, une séance de création au studio.
0: Ça ressemble à quoi, vos séances de création?
2: En fait, on est là, on écoute différentes musiques. Et c'est vrai qu'on avait dans un petit coin de la tête de reprendre ce morceau d'Alpha Blondie. Donc. Et ce jour-là, on était en studio et on s'est dit, on n'avait pas l'idée de reprendre le Alpha. Vas-y, on va se l'écouter maintenant. Et du coup, on a joué quelques accords du morceau et puis on s'est mis à faire un buff autour de ce titre-là et c'est comme ça. En fait, ce morceau, il n'a pas vraiment été trop pensé. Il est vraiment venu de manière assez naturelle,
1: spontané, ouais.
2: Très très spontané. C'est vraiment la musique qui nous a inspiré la thématique. Des fois, c'est en sens inverse. On a une thématique et on va chercher la musique qui va avec. Là, c'est le morceau qui nous a inspiré cette thématique et puis on est parti sur le mot diaspora. Enfin. On avait cette idée de parler de la communauté, de parler du pays, etc. Et c'est comme ça qu'est né ce titre.
0: Alors, c'est sûr que il faut voir le clip qui va avec cette chanson. Moi, je viens de le découvrir là, juste avant le début de l'émission. Il est magnifique. Il vient de sortir, tourné en Côte d'Ivoire.
1: Exactement. Abidjan, oui.
0: Racontez-moi pourquoi là-bas, d'ailleurs, et ensuite comment ça s'est passé.
1: On a fait le choix de tourner à Abidjan parce qu'on voulait tout simplement retourner à la source. Comme tu l'as si bien indiqué, c'est une reprise d'Alpha Blondie, Brigadier Savary, et donc ce titre Brigadier Savary est né à Abidjan, et on s'est dit qu'il serait intéressant d'aller tourner là-bas. Et donc on a travaillé avec un jeune réalisateur qui s'appelle Mindsef, qui s'est bien approprié la chanson et a fait une très belle retranscription en images. Donc on est super content. L'idée c'était aussi de dire que aujourd'hui quand on parle de la diaspora, on parle de toutes ces personnes qui comme nous ont la double culture. Moi je suis né à Sarcelles, Jackie est né à Paris et c'est vrai qu'à la maison on a reçu aussi une éducation avec des valeurs africaines et aujourd'hui voyant le continent africain, l'Afrique émergent, on a envie aussi d'apporter notre contribution à l'émergence du continent et voir comment on peut apporter notre pierre à l'édifice et donc c'est aussi de ça dont on parle dans ce titre quoi.
0: La double culture, alors arrêtez-moi si je me trompe, mais pour toi Benji, Congo et pour toi Cap Vert,
1: exactement.
0: Jackie, est-ce que c'est quelque chose qui est à géométrie variable dans votre vie, par moments hyper important, hyper devant, par moments un peu plus en retrait? Maintenant, comme tu l'as dit tout à l'heure, vous êtes des darons, et surtout, comment vous transmettez ça à vos enfants?
2: Pour moi, c'est une chance d'avoir cette double culture, et surtout d'en être conscient et d'épouser les deux cultures, aussi bien la culture française que, pour ma part, la culture capverdienne. J'ai eu cette chance d'aller très très jeune au Cap-Vert, la première fois que j'ai mis les pieds au Cap-Vert, j'avais 2 ans. Donc mes parents, c'est vrai qu'ils m'ont toujours transmis les valeurs du pays. À la maison, ça parle capverdien, ça mange capverdien. J'ai grandi aussi dans le quartier avec plusieurs communautés. Et c'est aussi ça le message qu'on veut passer à travers Diaspora. Nous, on a eu cette chance. Ah, tu vois, pendant un certain temps, je l'entends un petit peu moins maintenant, mais on a beaucoup parlé de diversité, etc.
0: Oui.
2: Et nous, en fait, tu vois, nous, la diversité, pour nous, ça a toujours été quelque chose de normal, parce qu'on a grandi avec plein de communautés autour de nous, plein d'origines différentes. Donc, et aujourd'hui, c'est vraiment une force. C'est une force de pouvoir, tu vois, nous, on sait dire quelques petits mots en créole, on sait dire des petits mots dans Lingala, là, tu vois, il y a plein de trucs. Le fait d'avoir grandi avec plein de cultures différentes, moi, je trouve que c'est vraiment une force, quoi.
0: Ouais. Mais alors, grande force, grande responsabilité. La génération suivante, comment vous transmettez ça?
1: C'est une vraie question parce que, effectivement, on a pu recevoir de la part de nos parents certains codes, parfois la langue, mais pas forcément pour tout le monde.
0: Ouais.
1: Et aujourd'hui, on a vraiment envie aussi que nos enfants connaissent une partie de leurs racines et puissent découvrir qu'ils ont aussi l'éducation française, mais il y a aussi historiquement d'autres choses auxquelles, et d'autres endroits auxquels ils sont liés. Donc je pense qu'il faut faire le travail, les emmener là-bas de temps en temps en vacances, leur en parler, leur lire pourquoi pas des BD adaptés aussi aux jeunes enfants avec l'histoire de pays d'origine, et puis voilà, faire le travail comme on peut, mais c'est important quand même. Nous, ça nous impacte aujourd'hui, ce côté diaspora nous impacte tout simplement parce qu'on a vu nos parents arriver, venir d'ailleurs et mener certains combats pour s'intégrer, pour exister, pour élever les enfants dans de bonnes conditions. Et forcément, ça nous a impacté dans notre manière d'aborder la vie, tout simplement, ouais. Face à des obstacles, des difficultés, des choses à régler, voilà. Donc, même d'une manière inconsciente, finalement, c'est toujours là. Ce côté-là est forcément sous-jacent.
2: Et si nous, des fois, on l'oublie, il y a les grands-parents qui sont là pour continuer à faire le travail.
1: Exactement.
0: Ça, c'est vrai. Non, mais du coup, des chansons comme Diaspora, ça fait aussi partie, finalement, enfin, c'est une manière douce et dansante, mais ne serait-ce que ce mot disparaisse pas.
2: Exactement. Mais tu sais, nous, Diaspora, c'est la version 2026, mais en fait, on a toujours parlé de notre culture, toujours parlé de nos origines, toujours parlé de nos valeurs à travers nos albums, à travers différents morceaux. Et puis aujourd'hui, en fait, on le retranscrit différemment. Mais c'est quelque chose qui a toujours été ancré en nous, ou même via différents projets, des projets comme le Bissona Bisso, des projets comme la MC Malcriado. Donc ça, c'est vraiment quelque chose qui est propre à nous, cette double culture, parler du quartier là d'où l'on vient, là où on a grandi, mais également parler de nos origines et de nos racines.
0: Alors il y a des doubles cultures évidemment qui sont beaucoup plus dures à porter que d'autres, difficiles et douloureuses. On en parlait il y a quelques semaines ici avec Abdelmalik et Matteo Falcon à propos des descendants d'esclaves, donc des africaines et des africains qui ont été arrachés à leur continent pour ce commerce de l'esclavage, le code noir, c'est fou, que la France avait mis en place à l'époque pour formaliser un petit peu tout ça, a enfin été abrogé, et c'est dingue parce que le code noir, c'était le cœur du film de Abdelmalik Fursi, Né Libre. Il y a un album qui est sorti de chansons inspirées par l'histoire de Fursi, et vous êtes dessus avec cette chanson qui s'appelle Justice.

Alors comme moi, hein, vous lisez les journaux et vous avez entendu la nouvelle, l'abrogation du code noir. Je vous pose la question parce que vous étiez à l'Olympia le 22 mai 98 pour célébrer les 150 ans de l'abolition de l'esclavage.

0: est-ce que c'est comme dans la chanson « Lève-toi, bats-toi » sur ces thématiques-là, encore aujourd'hui?
1: Ben, c'est bien sûr des thématiques qui sont très très importantes pour nous. Déjà parce qu'on s'appelle Nègre Marron et que c'est pas un nom anodin, c'est un nom qui est quand même lourd et chargé d'histoire.
0: Tu peux expliquer?
1: Ben, les Nègres Marrons, en fait, c'était les esclaves insoumis qui refusaient tout le système colonial, qui s'organisaient pour s'évader, pour reconstituer des communautés loin du colonisateur, loin de l'oppresseur. Et ce sont des esclaves, en fait, rebelles. Et donc, nous, on a choisi de s'appeler comme ça, étant très jeunes, avec un certain nombre d'informations, parce qu'on était quand même assez renseignés aussi sur toute cette histoire, l'histoire de l'esclavage. Et là, en l'occurrence, de voir aujourd'hui que les choses avancent, ça fait plaisir. C'est le fruit du travail de plusieurs personnes. On voit des députés aussi qui ont porté ce dossier à bras-le-corps, ouais. qui n'est pas évident. Il y a effectivement le film aussi d'Abdel Malik qui a fait bouger un petit peu les lignes. Donc ça, c'est très important de poser des sujets comme ça sur la table. Et voilà, mais il faut pas que la France ait peur de regarder son histoire dans les yeux, en fait. Parce que tant qu'on fera pas ce travail de mémoire, il y aura toujours un gap entre certaines communautés, les gens qui nous dirigent. Il faut qu'on crève les abcès et puis ensuite qu'on aille de l'avant. Mais tant que tout ça, ça ne sera pas finalement réglé, posé, inscrit dans les livres d'histoire avec tout le récit qui comment dirais-je, dans son intégralité, en fait.
0: Oui, parce qu'il y a ça, un vrai début, un vrai milieu, une vraie fin, des lois.
1: Exactement, il faut pas avoir peur d'en parler.
2: Sans modifier l'histoire, surtout.
1: Exactement.
2: La raconter telle qu'elle est.
1: Voilà. Et je mets le doigt sur quelque chose, mais c'est vrai qu'il y a de cela un ou deux mois, quand il y a eu le Conseil de sécurité de l'ONU et que la France n'a pas reconnu l'esclavage comme étant un crime contre l'humanité, eh ben, voilà, il y a une partie de la population, en tout cas, qui a été vraiment heurté par ce manque de reconnaissance
0: et de réalisme
1: . Des faits historiques qui sont avérés, documentés, etc. Et donc là, de voir que le code noir est abrogé, c'est déjà un pas en avant, mais on a encore beaucoup de travail à faire.
0: Mais avant de se mettre au boulot, on danse, ça vous dit? Diaspora, le Nègre Marron, c'est tout nouveau, ça vient de sortir et c'est déjà sur votre radio ici.
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0: Gainsbourg qui nous a quittés au mois de janvier. Tout jeune, il avait 53 ans. C'était un rappeur incroyable, notamment dans Arsenic. Un parolier aussi de génie pour plein d'autres gens, même des tubes de Asia. Elle est à toi. Ben c'est Calbo quand même.
1: Qui avait écrit.
0: Exact. Voilà. Et pour vous, c'était aussi vraiment un ami, un proche. Est-ce que vous avez envie, je ne veux pas vous forcer, parce que c'est triste et il est mort il y a vraiment peu de temps, mais de dire quelques mots sur lui?
1: Bah oui, Calbo, de toute façon, voilà, il sera toujours avec nous, on l'oubliera jamais, on lui rend hommage à chacun de nos concerts, c'est un frère qui nous a quittés trop tôt, malheureusement, mais son image, sa voix résonnera à tout jamais dans nos cœurs, à tout jamais dans le cœur des gens, parce que il a énormément apporté pour la musique avec son frère Lino, voilà, Arsenic, ce sont des légendes de la musique, et c'est ça aussi la chance qu'on a de pouvoir faire ce métier, c'est que on fait des choses qui resteront.
0: Et même après vous.
1: Donc même après nous, et aujourd'hui, Calbo est parti, mais son œuvre restera toujours là, et quelque part, son âme sera toujours avec nous, à travers ses morceaux, à travers sa musique, donc il sera toujours là avec nous, quoi qu'il arrive.
0: Merci beaucoup, Jackie. Merci, Benji. Longue vie et belle vie au Negmaron.
1: Merci, Émilie. Merci
0: à bientôt.
1: Vraiment, merci beaucoup.
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0: Il est 3 heures. 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
3: Salut à toutes, salut à tous et bienvenue dans Décibel. J'espère que votre week-end se passe comme dans un rêve. Puis si c'est un week-end un petit peu pourri, bah dites-vous qu'on est à la moitié. Hein. Finalement, voilà, ça ne devrait pas durer très longtemps. Tété, t'es avec moi, ça va Tété?
4: Oui, et toi?
3: Bah très bien. Est-ce qu'on t'a déjà souvent demandé de faire le DJ, de choisir de la musique?
4: Souvent, non, mais c'est arrivé. Du coup, comme ça garde le plaisir, ça reste spécial.
3: Génial. Et comme il a une vraie voix de radio, on va se régaler. C'est Tété qui s'occupe de vos oreilles jusqu'à 21h. Bienvenue. Mais puisque je t'ai sous la main, on va aussi parler de ton actualité, hein, Tété. On est d'accord, hein. On parlera pas que du boulot des autres.
4: Et comment?
3: Très bien, puisqu'il y a une nouvelle chanson, Vertige du Seum, qui annonce un nouvel album. Je tenterai d'en savoir un petit peu plus tout à l'heure. Mais alors là, ce qui m'a épaté, puisque évidemment, pour préparer l'émission, je t'ai demandé de m'envoyer une liste de chansons que t'avais envie de partager avec celles et ceux qui nous écoutent ce soir. Et, je l'ai trouvée hyper surprenante. Pourtant, je te connais bien. Tété, je disais à la faveur de l'automne, c'est 2003, mais moi-même avant, dès l'ère de rien, en 2001, on a commencé à faire des interviews ensemble et tout. Donc ça fait un bail.
4: Un petit bail,
3: Bah, ça fait un quart de siècle, hein, mon ami.
4: Bah, on se bonifie, comme une bonne bouteille de vin.
3: Exactement. Et alors, il y a des choix à toi. Je me suis dit, non, Tété, il écoute ça. Ouais. Donc, est-ce que ça veut dire que finalement, tout ce que tu écoutes ne se traduit pas forcément dans ta musique et que tu as un jardin secret musical?
4: Ouais, en fait, le truc qu'il y a, c'est que la musique, c'est un peu comme les vêtements. Par exemple, il y a des paires de bottes qu'on peut aimer.
3: Oui.
4: Qui vont bien aux autres, mais sur nous, c'est pas beau.
3: Oui. Je pense à une paire de cuissardes que j'ai vue là, au Festival de Cannes.
4: Et tu dis,
3: c'est
4: mais
3: canon,
4: c'est
3: mais...
4: en fait, non.
3: Oui.
4: Tu vois, c'est un peu comme les sombreros que t'as envie de ramener de vacances quand tu vas au Mexique. Et les gens qui te connaissent quand tu descends d'avion, ils te disent, mais qu'est-ce que t'as fait? Bah, la musique, c'est pareil. Et par contre, du coup, bah, j'ai appris à essayer de me dire, bah, ça me va un peu pas trop mal, donc je continue ça, j'essaie de creuser. Et puis il y a des choses qui m'inspirent, que j'écoute à la maison, sur lesquelles j'aime me construire des souvenirs, et que j'écoute à côté. Mais je crois que c'est ça vraiment, c'est en ça que mon rapport à la musique a changé.
3: C'est ça, mais tu tenteras pas forcément toi de faire ça.
4: Oh bah non, je vais vous respecter.
3: Ceci dit, t'as participé hein, à 2-3 albums de reprises, c'était bon camarade hein, quand on te sollicite, tu le fais. T'as chanté du Renaud notamment, si ma mémoire est bonne.
4: Alors Renaud, parce que je perds la tête, Renaud je crois que t'as fait la bande à Renaud. Non, moi j'ai fait Souchon, j'ai fait Nino Ferrer, j'ai fait des choses comme ça.
3: T'as fait Souchon dans l'air, pardon, confonds avec Renaud. Souchon dans l'air, t'as fait Bidon.
4: Exactement.
3: Voilà. Ouais. Donc quand même, voilà, de la chanson française, il y en aura. Ça, c'est sûr, dans cette heure. Et alors, on va commencer par une diva.
4: Ouais.
3: C'est Dalida. Ouais. T'as choisi Dalida. Et alors, pas une de ses chansons les plus rigolotes, hein, puisque c'est Mourir sur scène. Mm-hmm. Chanson, voilà, très théâtrale. Ouais. Pourquoi cette chanson-là, Tété?
4: Bah écoute, déjà, moi, l'histoire que j'ai avec Dalida, c'est que moi, j'ai été élevé par une maman qui n'écoutait pas du tout de variété française. Elle écoutait que du jazz, les Beatles, trucs très anglo-saxons, et tant et si bien que ben pendant des années, moi, j'ai été un peu bête, j'ai été un peu snob, parce que je regardais tout ça un petit peu de haut. Tu te rappelles du débat à l'époque, moi je fais de la pop, je fais pas de la variété, enfin, je me prenais pour un autre. Et puis j'ai pris en humilité. Pourquoi? Parce que la musique, qu'est-ce que c'est devenu pour moi? C'est pas juste un truc d'esthétique, c'est un truc sur lequel tu te construis des souvenirs. Et quand les gens qui habitent ta vie écoutent d'autres choses, bah tu commences à avoir un regard différent.
3: Oui.
4: Et en fait, j'ai redécouvert tous ces chanteurs, rien d'en parler, j'ai des frissons, tous ces chanteurs qui ont commencé dans les années 60-70. Et je me suis dit, mais c'est monstrueux, je suis passé à côté de trucs incroyables. Et moi, cette femme, elle me touche, elle me fait penser à Anna Magnani, cette espèce de tu vois, d'ultra-féminité avec une vraie force, une vraie faille. Ouais. Et je trouve qu'elle a une espèce de sincérité qui est tout à fait désarmante. Alors, mourir sur scène, c'est parce que pour moi, c'est un personnage qui est plus grand que la vie. Moi, personnellement, j'ai pas du tout envie de mourir sur scène.
3: Ah non, hein.
4: Très clairement. Enfin, ni sur scène, ni ailleurs, d'ailleurs.
3: Ni ailleurs, oui.
4: Mais je trouvais que cette chanson, elle avait un truc abyssal. Et c'est vrai que c'est ce que je dis un peu en ce moment. Je pense que quand t'es chanteur, quand t'es artiste, tu manipules des émotions. Et que tout doit être plus grand que la vie. Si t'es un peu triste et tu dis je ressens un inconfort léger à modéré, ça marche pas.
3: Ça fait pas une bonne chanson.
4: Tu vois, il faut que ce soit dingue. Et Dalida, je trouve qu'elle incarne vraiment ça.
3: C'est dingue, effectivement. Mourir sur scène. Je pensais pas commencer cette émission comme ça avec Tété. Et on ira de surprise en surprise jusqu'à 21h.

0: sur scène et j'ai beaucoup aimé la métaphore des fringues utilisées par Tété. Effectivement, la robe à paillettes de Dalida, on va pas tous la mettre.
1: Non.
0: Voilà, ça ne va pas à tout le monde. Voilà, mais par contre, on peut l'admirer.
1: On peut l'admirer,
0: c'est vraiment ce que
1: exactement.
0: Ça fait. Oh là là. Ravie de passer cette heure avec toi, Tété. On va écouter encore deux chansons en français avant de découvrir la tienne, la nouvelle Vertige du Seum. Là, c'est en français, mais c'est Made in Belgique et c'est un garçon qui a choqué beaucoup de gens. Ça va faire 15 ans bientôt. C'est fou. C'est Stromae.
1: Ouais.
0: Ouais. Tu te souviens, toi, comment tu l'as découvert? C'était Alors on danse, j'imagine?
1: Écoute, c'est un peu, il y a un vrai fil rouge, c'est-à-dire celui de ma cécité aux bonnes choses. C'est-à-dire qu'au début, quand Alors on danse est arrivé, je suis passé totalement à côté. Mais vraiment.
0: Ça me fait tellement plaisir, moi aussi.
1: Ah ouais, c'est
0: la honte de ma carrière. Tu sais, je faisais une émission de critiques musicaux,
1: ouais.
0: Les mecs qui ont des goûts super pointus, et on nous passe Alors on danse, premier tube de Stromae, et moi, avec mon flair légendaire, je dis, ça marchera jamais, c'est à chier, et tout. Vraiment, j'étais d'une violence. Alors, vraiment, j'ai eu vraiment un phénomène de rejet. Évidemment, maintenant, j'adore. Et donc, toi, ça t'a fait ça? T'as pas aimé?
1: Non, c'est que j'ai pas trouvé la porte d'entrée. C'est que si tu veux, tu sais, c'est un peu comme Dalida, pareil, moi l'électro, je suis venu sur le tard.
0: Ouais.
1: Et je me disais, c'est un truc, j'ai pas les codes, en fait. Puis t'es dit, cette espèce de scansion qui revenait, et j'avais vraiment pas du tout écouté les paroles des couplets.
0: Ah.
1: Alors qu'il y a un truc existentiel, il y a un truc qui est totalement universel, qui parle de, tu vois, des vacuités qu'on essaie d'évacuer. Enfin, le texte est fou.
0: Magnifique.
1: Tu vois, c'est, et puis, j'ai vu le truc passer comme tout le monde. Et quand Formidable est arrivé, moi, je me suis fait avoir par le clip. On se rappelle, on a la rêve du clip.
0: Vas-y,
1: ou pas.
0: Raconte, parce que ça, c'est le deuxième album de Stromae, donc il est déjà star.
1: Ouais, c'est déjà une star.
0: Et on voit une vidéo sortir sur Internet.
1: Ouais.
0: Et on se dit, il est au fond du trou.
1: Qu'est-ce qui se passe?
0: Il est bourré dans la rue.
1: C'est ça, en état d'ébriété. Mais touchant, t'as presque envie, en fait, de dire, mais t'as pas un ami qui va te prendre, je sais pas, sur qui va te soutenir. Et en fait, j'ai compris après coup que c'était juste un coup de com particulièrement bien orchestré. Et la chanson m'a vraiment mis une tarte formidable. Je pense que si je l'ai choisie là, c'est parce qu'elle fait vraiment le pont entre les choses modernes que j'aime et auxquelles on peut le rattacher, et ce que j'appelle la chanson éternelle. Il y a un truc qui est très brel dedans, et puis c'est vrai que le texte dit des choses qui sont très dures, de l'usure de la vie, de l'usure du couple, de l'usure du couple, du combat que peut-être l'amour. Et c'est vrai que je me suis dit, mais quel courage il a, ce type, d'oser aller là, en fait. Et en même temps, c'est pas obscène, t'es touché, enfin, je trouve que c'est un coup de maître.
0: Et c'est Stromae, formidable, choisi pour vous, bande de vénards, par Tété.

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0: 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Elle est incroyable, cette chanson de Stromae, formidable. Alors c'est drôle parce que dans tes choix de chansons, je me rends compte, j'ai pas fait exprès en mettant dans cet ordre-là, mais on a trois artistes. Donc on a commencé avec Dalida, ensuite il y a eu Stromae à l'instant, et là on va aller vers Zao de Sagazan. Ouais. Trois artistes qui, à des périodes différentes et à des degrés différents, ont parlé de leur santé mentale. Même à l'époque, on disait pas encore santé mentale, mais Dalida, elle disait qu'elle traversait des grandes périodes de dépression. La pauvre, elle a mis fin à ses jours. Stromae, lui, il a dû deux fois arrêter des tournées parce que c'était too much. Et Zao de Sagazan, dans son premier tube, La Symphonie des Éclairs, elle parle de ça aussi, de son mal-être adolescent et de cette révélation qu'en fait, son tonnerre intérieur, ça allait pouvoir devenir la voix qu'elle allait la faire chanter. Tu t'es intéressé à ça, toi, Tété? T'as travaillé sur toi, sur ta psychologie? Ouais, parce que quand on est artiste, forcément, on se sert de sa vie pour faire des chansons. Alors, parfois, peut-être on dissèque un peu sa vie.
1: Écoute, j'ai fait des allers-retours. Je pense qu'à 19 ans, j'avais envie d'être un artiste maudit.
0: Ah.
1: Comme tous les artistes de 19 ans, je suis spécial, j'ai des fulgurances, puis ensuite, je suis pas spécial, je suis juste moyen, et c'est là où ça devient intéressant, parce que c'est une porte d'entrée peut-être vers les autres, parce que comment parler des autres quand t'as l'impression d'être mieux qu'eux? Déjà,
0: ouais,
1: ça marche
0: vrai.
1: Pas. Après, quand ce terme santé mentale est arrivé, j'ai pris ça pour un élément de langage. De plus, tu vois, j'ai dit oui, bon, d'accord, ok. Et puis, tu sais, c'est arrivé, on a beaucoup parlé de ça chez les artistes, mais en fait, quand c'est arrivé, je faisais déjà ça depuis 20 ans. Et c'est vrai qu'au début, tu comprends pas, parce qu'en fait, tu dis, je sais pas, moi, ça fait 20 ans que je fais comme ça, il y a des moments qui étaient un peu plus durs, mais vu qu'on m'a jamais posé la question, j'ai continué.
0: Oui.
1: Et puis, je t'avoue qu'en fait, ensuite, j'ai été diagnostiqué TDAH, suspicion TSA, etc., etc. Le prisme des enfants, tu t'intéresses à ça aussi. Et tu
0: quand tu deviens parent,
1: forcément. Et moi, ce quoi ça me renvoie, c'est les injonctions, les assignations. C'est que je trouve qu'on vit dans des sociétés un peu d'experts, des types qui te disent, t'as un enfant, il faut le tenir comme ça, il faut qu'il mange ça, il faut qu'il se couche à quelle heure, à telle heure, il faut que tu fasses du sport, il faut que tu sois un bon amant, il faut que tu sois un bon mari, il faut que tu ailles en vacances loin, il faut que tu sois curieux, il faut que tu ailles dans la forêt, il faut que tu parles avec des écureuils, enfin, tu vois,
0: il faut beaucoup de choses. écureuils, c'était pas dans ma liste,
1: et moi, ça m'a épuisé.
0: Ouais.
1: À titre personnel, ça m'a épuisé et surtout, ça m'a totalement coupé de mes envies, de ma spontanéité à un moment donné.
0: C'est fou parce qu'une de tes premières chansons, c'est Les Envies.
1: Mais exactement. Mais tu sais que c'est drôle, cet album, quand je le réécoute depuis 20 ans, je ne savais pas de quoi je parlais, mais tout était déjà, tout était déjà écrit quelque part. Et donc, oui, je pense qu'aujourd'hui, il faut, enfin, tu vois, je commence mes phrases aussi par il faut, mais on nous force toujours à nous comparer à des modèles qui n'existent pas. À des espèces de modèles de vertu, tu sais, c'est Florence Foresti qui a un sketch qui a hurlé de rire dessus, la maman parfaite.
0: Ah mon Dieu,
1: tu sais, qui ne crie jamais, qui est toujours coiffée, la maison, elle est toujours nickel, elle est,
0: à l'école.
1: Mais tu vois, mais qui sont ces gens, j'ai envie de te dire. Tu vois, quand on parle de santé mentale, moi, j'ai l'impression que la santé mentale, elle commence là, quand, à longueur de journée, avant, c'était les affichages dans la rue, t'étais exposé à des corps. Parfait. Donc, en phase 2, tu dis, forcément, moi, je suis un peu moins bien. Les trucs Instagram où tout le monde a une vie incroyable, etc. Et je pense que la santé mentale, ça commence aussi par juste avoir le droit de dire, là, c'est pas la grande forme. C'est pas forcément un mélodrame pour autant, mais on a le droit d'en parler, en fait.
0: Ouais. Et la Symphonie des Éclairs de Zao de Sagazan, c'est une chanson qu'il faut faire écouter aux ados. Non, mais c'est vrai.
1: Bien sûr, bien sûr.
0: Parce que cette révélation-là, dire, je suis différente, je suis à côté et tout. Mais en fait, justement, c'est ça qui va me donner l'énergie, la force d'aller faire des chansons. Tu l'as rencontré, Zao de Sagazan?
1: Jamais.
0: Scène, pas encore?
1: Non plus. En fait, je t'avoue que déjà moi je la trouve époustouflante, mais j'ai envie de te dire un peu comme tout le monde, tu vois, c'est vraiment une platitude que je viens de dire parce que t'as des artistes comme ça que tout le monde aime, tu vois ce que je veux dire, mais moi j'avoue je me suis vraiment pris la tarte. Je sais que moi quand j'ai un choc esthétique, je ressens pas forcément le besoin de rencontrer les gens. Parce que j'adore avoir l'impression de rencontrer une œuvre.
0: Ouais.
1: Tu vois ce que je veux dire, c'est et quand tu commences à être très marqué par une œuvre, tu plaques forcément des choses dessus. Ça génère ça. Oh, je suis sûr qu'elle aime ça. Elle est forcément comme moi. Oh, je suis sûr que et puis bah des fois quand tu te confrontes à quelqu'un qui est juste lui ou qui est juste elle, tu dis ah bah je suis un peu déçu. Je pensais qu'elle était un peu plus comme moi et en fait bah non. Elle est comme elle est. Et
0: en
1: tu
0: écoutant
1: vois,
0: sa chanson, la Symphonie des éclairs, moi j'imaginais du coup que c'était quelqu'un un peu torturé. Un peu. En fait la meuf est super sympa, super terre à terre. Elle fait des blagues. Tu vois, voilà.
1: Non mais par contre on sent que c'est un esprit vif, qu'elle va très très vite. Elle va très très vite. Et moi vu que je suis un peu TSA pour le coup, j'ai pas de second degré. Donc à chaque fois j'ai toujours un pas de retard. Donc c'est vrai que c'est des gens que dont je préfère écouter les chansons parce que sinon j'ai l'impression de passer pour un crétin tout le temps.
0: Allez, on écoute cette Symphonie des éclairs, Zao de Sagazan, la délicieuse qui est sans doute en train de préparer son deuxième album, ou si ça se trouve elle prépare une blanquette, hein. Je lui fous la paix. Oui, c'est ça, on y va, Zao de Sagazan.
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1: Sacré début d'émission grâce à toi, Tété. Merci beaucoup.
2: Grâce à toi, merci. Oh,
1: Dalida, Stromae, Zao de Sagazan, vous avez chanté, vous avez pleuré, peut-être même un petit peu, ça fait du bien. À suivre, ce que vous attendez, la nouvelle chanson de Tété, Vertige du Seum. On va parler de la chanson, on va parler aussi de l'album que cette chanson annonce, et puis du clip, parce que c'est pas rien. À tout de suite.
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1: Et mon invité, c'est Tété. Oh, je suis contente que tu sois là.
2: Merci, merci d'avoir.

0: Vertige du seum, chanson évidemment poignante, triste, on peut dire qu'elle est triste, Vertige du seum.
1: Je crois qu'elle est aussi triste que solaire, enfin, je te laisse continuer ta phrase et je te dis après pourquoi.
0: Parce que oui, alors, déclaration d'amour à tes enfants, mais faire le deuil de la relation avec leur maman, en gros c'est ce qu'on comprend dans la chanson, c'est... Je ressens plus qu'un inconfort certain suite à mon divorce. Et donc, je vais en faire une chanson. Ma vie a changé. Maintenant, c'est semaine A, semaine B. La semaine où j'ai les enfants, la semaine où je les ai pas. Enfin, oui, et moi, ça m'a... Oui, j'ai d'abord ressenti de la tristesse.
1: Alors, de la tristesse, il y en a forcément, mais je crois que...
0: Dans la douleur.
1: Oui, bien sûr. Voilà. Mais je crois qu'en fait, la gamme des émotions humaines comprend tout ça. C'est comme quand tu fais à manger, je veux dire, on aime tous le sucre, ou pas forcément d'ailleurs, mais si tu manges que des trucs sucrés, hein, tu fais bon, il faut un peu du doigt mère, il faut du... Mais surtout, moi, j'appartiens à une génération où les adultes ne parlaient pas aux enfants.
0: Ah bah oui.
1: Tu vois ce que j'ai, je parle même pas de mon cercle familial. À moi, ça ne se faisait pas.
0: Ah bah si on a grandi dans les années 80, les adultes ne nous adressaient pas la parole. Et nous, on n'avait pas le droit de leur parler, sauf si on y était invité. Je me souviens.
1: Bah tu vois, c'était de ce côté-là. Et puis chaque fois qu'il y avait une espèce d'inconfort, mais tu sais, un inconfort sourd, c'est-à-dire que c'est une espèce de truc dans la pièce qui est tendue. Toi, t'as beau avoir 8-9 ans, t'as très bien compris ce qu'il joue. En tout cas, t'as très bien compris qu'il y a un truc qui est un petit peu bizarre. Mais tout le monde joue la comédie de non, ça n'existe pas. Et sinon, on peut en parler? Non. Et en fait, non. Et je crois que, encore une fois, le rôle d'un parent pour ce qui est des enfants, c'est de les accompagner. C'est de tenir un cap, d'être stable, mais aussi de dire, bah, des fois, la vie, c'est pas tout le temps super. Mais quelque part, parce que sinon, un enfant, en fait, qui est un peu moins yes un jour, va commencer à se dire, bah, le problème, c'est moi. Et en fait, non, je crois que c'est des signes de santé mentale, en fait, d'accepter cette amplitude, tu vois, tant que c'est pas de la bipolarité, tu vois, c'est, et je crois au contraire que la force, c'est justement ça, de pouvoir aborder ces sujets-là. Et pour moi, le côté solaire dans cette chanson, c'est justement le côté, moi, mon seul tube, c'est mes enfants. Et le rapport à la maman, moi, je me souviens que plus jeune, enfant, chaque fois que je faisais un truc que je me faisais mal ou que j'arrivais à grimper au sommet du ménage, j'étais regarde maman, regarde, tu vois, je suis un génie ou sois triste pour moi, etc. Quand tu commences à être adolescent, tu veux moins partager de choses parce que tu veux te prouver que t'es un grand, etc. Et quand tu arrives à l'âge adulte, tu ne peux pas parler des difficultés pour ne pas inquiéter. Non, moi, au contraire, je suis très content de pouvoir renouer avec ça, de pouvoir avouer à ma mère, voilà, il y a des moments, ça va pas forcément bien. Je crois que c'est un signe de santé mentale de pouvoir en parler, tant que je ne reste pas cloîtré au fond d'un lit. Et je vais te dire, ce qui m'a le plus surpris quand la chanson est sortie, c'est que j'ai reçu des centaines de messages de gens qui se livraient, d'hommes et de femmes qui se livraient, qui disaient, je viens de me séparer. J'ai reçu un message d'une femme qui me disait, j'ai abandonné mon mari et mon fils pour partir avec quelqu'un d'autre, je regrette, ça n'a pas... Enfin, des trucs d'une... Donc, il y a un moment donné, t'es obligé de mettre un petit peu de distance.
0: Ah ouais, mais parce que sinon, tu t'avales toutes les histoires
1: des autres. Parce que c'est hyper intense. Ouais, c'est vrai que moi qui suis un peu une éponge, mais par contre, ce qui m'a touché, c'est que je pensais pas que ça pouvait être une plateforme de libération de la parole. Et on revient sur le truc des experts. Et dire tout le temps, c'est super, j'ai une pêche de fou, là j'ai envie de courir à 25 km. Ça n'est pas vrai. Et à force de répéter ça, les gens qui sentent cette petite envie fluctuer, des fois, sans qu'ils s'arrêtent de marcher pour autant, se sentent suspects. Et j'en suis sorti avec la phrase suivante. Tu sais, le fait de perdre pied, c'est un truc qui est tabou, il faut pas parler de ça. Il y a vraiment un interdit social très fort là-dessus. Mais en fait, un jour, je me suis réveillé là, il y a quelques semaines, en me disant, mais en fait, quand tu marches, marcher, c'est une succession de chutes successives.
0: Ah oui,
1: Si tu n'acceptes pas de perdre tant soit peu l'équilibre sur ton pied gauche, eh ben le pied droit n'avance pas et tu n'avances pas.
0: C'est vrai. Waouh, il a trouvé un truc là. T'as raison. T'as raison. C'est des micro pertes d'équilibre qui font qu'on avance. Alors. L'album, il va être comme ton emploi du temps maintenant de papa séparé, semaine A, semaine B. Donc Vertige du Seum existe aussi en version guitare-voix.

0: toutes les chansons seront dans les deux versions. Ouais. Une version plus orchestrée et une version plus dépouillée, guitare-voix. Alors du coup, la guitare-voix, ça correspond à la semaine où les enfants sont là ou ils sont pas là?
1: Oui, ils sont pas là. Et donc la première question, c'était de dire à mes enfants, effectivement, ça va changer, mais quelqu'un qui a vraiment des sentiments pour vous ne vous aime pas qu'une semaine sur deux. Donc c'est une manière de dire, il va y avoir une continuité. Et ça soulève plein de questions, parce que tes enfants, tu veux toujours leur donner ce que tu n'as pas eu. Et moi, il y a un moment donné où je me suis dit, bah, peut-être qu'en fait, mes nouvelles vies de chanteur, c'est de rester à domicile, d'arrêter les tournées, pour pouvoir rester dans leur vie, qui reste dans la mienne. Et l'idée m'est venue comme ça, en fait. Alors déjà, il y a eu la chanson Une semaine sur deux, qui a donné son titre à l'album. Et puis j'ai appelé mon tourneur, j'avais un peu peur de sa réaction, mais je lui ai dit, t'as déjà tourné avec un artiste en fait qui tourne qu'une semaine sur deux, donc le tourneur, pour les gens qui ne savent pas, c'est la personne qui organise mes concerts.
0: La tournée, ouais.
1: C'est voilà, et il m'a dit, bah oui, ça arrive des fois, c'est un peu plus compliqué pour ci et ça et ça et ça, et je lui ai dit, on va en parler parce que je pense que ça va être ça le prochain. Et en fait, en déclinant, moi j'aimais beaucoup la dualité. Et la dualité, effectivement, de ces semaines où t'es full avec les enfants, où il y a un truc qui est génial, de présence totale, de les accompagner. Moi, j'ai la chance d'être un papa qui rigole beaucoup avec ses enfants, où on discute beaucoup. Et les enfants sentent quand les adultes sont alignés, quand ils le sont pas. Donc c'est pour ça que je dis que toutes les séparations ne sont pas forcément négatives.
0: Oui, c'est pas forcément des drames.
1: Ouais. C'est pas forcément des drames. Ça peut être intelligent. Il peut y avoir une certaine continuité, dont le centre est les enfants. Et puis la semaine sans enfants, c'est une semaine qui est plus faite de silence, qui est plus faite de musique aussi, qui est plus faite de lecture. Dans la création, il y a un truc qui est très égoïste. Et moi, j'ai mis 30 ans à comprendre ça. C'est pour ça que je parlais tout à l'heure de trucs de TDAH, etc., de comment fonctionne ton cerveau. Moi, j'ai un cerveau qui fonctionne par impulsion. Et donc, en fait, je suis en train de discuter avec quelqu'un, de faire la vaisselle ou quoi, et j'ai une idée de mélodie ou une idée de texte, et t'as envie de t'arrêter immédiatement pour la noter, parce que sinon tu vas la perdre. Et en fait, quand tu n'as pas ces phases-là de vide où tu peux vraiment laisser libre cours à ça, tu peux pas demander au monde de s'arrêter chaque fois que papa a une inspi.
0: Non, mais tu vois. C'est vrai.
1: Tu vois.
0: J'imagine.
1: Voilà.
0: D'accord. D'où la semaine A, la semaine B, une semaine sur deux. On se reverra à la rentrée, cet album, c'est
1: sûr,
0: ça? On a une date officielle ou on a une période?
1: Il y a une période, c'est deuxième quinzaine de septembre.
0: Très bien. Deuxième quinzaine de septembre. On va l'écouter, cette chanson Vertige du Somme, Tété. Avant, question indiscrète, mais forcément, tout le monde se la pose. Tes enfants sont pré-ados, jeunes ados. Ils ont écouté la chanson. Mm-hmm. Qu'est-ce qu'ils t'ont dit?
1: En fait, c'est marrant parce que mes enfants, quand ils parlent de mes chansons, tu sais, ça me rappelle quand tu parles à un vieil ami ou une vieille amie et que tu connais depuis tellement longtemps que d'un coup tu dis, mais en fait, on se connaît depuis quand? Et là, vous regardez tous les deux, je sais plus quand est-ce qu'on s'en retourne, c'est la fois devant, peut-être. Et tout ça pour dire que mes enfants, en fait, quand les chansons arrivent comme ça, terminées et qu'elles sortent, eux, ils ont entendu les maquettes pénible, laborieuse, où papa note sur son dictaphone, où c'est la même phrase 50 fois d'affilée. Donc voilà, donc je crois que pour eux, c'est une espèce de fond sonore. C'est pas forcément un truc dont on parle toujours, mais le petit indicateur, c'est quand il hoche la tête, quand il tape du pied, et surtout quand on essaie une mélodie, la plus grande récompense, c'est quand un quart d'heure après, je les entends siffloter dans la maison. Et là, je me dis, s'il y a un truc...
0: Vertige du Somme, c'est le nouveau Tété.

0: Tété est de retour, Vertige du Seum, et une semaine sur deux, le nouvel album qui arrivera première quinzaine de septembre.
1: Deuxième.
0: Ah, j'essayais d'avancer, j'ai trop hâte. Deuxième quinzaine de septembre. Allez, ce soir dans Décibel, c'est Tété qui choisit la musique. Oui, t'allais dire un truc.
1: Excuse-moi, ouais, je voulais juste dire un truc dans la finalité, dans la continuité
0: ouais.
1: de la dualité. Il y a un truc qui me tient très fort à cœur, c'est qu'on va tourner une semaine sur deux.
0: Oui.
1: Et je voulais que ce soit une tournée solidaire. Donc l'idée, c'est que les gens qui vont acheter des places de concert, je vais les inviter à faire don de meubles, d'objets, de vêtements pour aider les mères isolées des territoires dans lesquels on va passer. Parce qu'une séparation, c'est aussi ça.
0: Ouais.
1: C'est aussi quand une maman reprend sa vie à zéro, entre guillemets, bah, trouver un appartement tout meublé, il faut des ressources. Et là, l'idée, c'est qu'en fait, ces objets collectés, une partie va constituer le décor éphémère de la tournée.
0: Ah génial, donc en fait tous les soirs il y aura des objets différents.
1: Exactement.
0: Sur scène. Ah excellent.
1: Tous les soirs différents, et dès qu'on quitte la ville, l'intégralité des objets est redistribuée aux maires isolées de tous les territoires dans lesquels on va passer. Donc là on est en train, tu vois, de prendre un tâche avec des associations, des fondations pour être un petit peu accompagné, être un petit peu épaulé, et tout ça une semaine sur deux. Je me suis permis de t'interrompre parce que je trouvais ça vraiment important, tu vois, de parler de ça quoi.
0: C'est une super bonne idée. Donc vous allez au concert de Tété, alors évidemment vous n'oubliez pas votre place. Vous n'oubliez pas, c'est très important, mais vous n'oubliez pas la portée. Oui, alors qui, une lampe, un tapis, ouais. un canapé, on peut ah mais c'est super.
1: Alors ce sera pas à l'entrée du concert parce que sinon c'est ingénérable,
0: hein. Donc oui, on est en train de tu vois décrire toute l'ingénierie.
1: Oui, oui.
0: Ouais.
1: Non, on est en train de décrire toute l'ingénierie.
0: Ouais. Ouais, ouais.
1: D'où les assos partenaires, etc., etc.
0: C'est une super idée. J'adore.
1: Merci. Merci.
0: Bravo. Il est trop fort. C'est extra.
1: Bravo.
0: École de transition Michel Drucker. C'est extra. Ouais. C'est le nom de la chanson qu'on va écouter maintenant. Alors pour le coup, Léo Ferré parlait pas tellement de dons de meubles à l'entrée de concert ou d'excellente idée dans cette chanson. C'est une chanson un petit peu sexy. C'est extra de Léo Ferré.
1: Alors je veux bien que tu me racontes l'histoire parce que je suis passé à côté du fond de la chanson.
0: C'est comment dire, c'est une chanson un peu lascive quoi.
1: Ah ok.
0: Oui.
1: Ah j'étais totalement.
0: Tu vois quand je dis Moody Blues.
1: Bah pour moi Moody Blues c'était plutôt un truc un peu pas ombrageux mais un truc un peu tu sais poivre et sel.
0: Ouais.
1: Bah ça me rappelle ce film avec Arthur, est-ce que tu l'as vu, de ce type qui ne comprend jamais les chansons qu'il chante en fait. Je sais plus comment
0: non,
1: ça s'appelle.
0: Ça me fait rire.
1: Et donc à chaque fois il dit non ça parle de... bah je suis un peu ce mec là.
0: Eh ben écoutons là, on l'analysera ensemble après.
1: Allez.
0: C'est Léo Ferré. Et c'est extra.
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0: érotisme certain, mais voilé, dirons-nous.
1: Mais écoute, merci, parce que j'avais rien compris. Et en fait, à chaque fois, je disais, ah, ok, ouais, non,
0: ah,
1: mais
0: quand
1: si
0: même,
1: c'est
0: okay. Là, j'ai compris. Quand même, elle a une robe en
1: là,
0: cuir.
1: Oui. J'avais pas le mec qui comprend. Hein.
0: Non, mais ceci dit, c'est hyper intéressant parce que t'as des chansons où tout de suite tu vas entendre les paroles comme si t'étais en train de les lire, et d'autres qui te perdent un peu. Et je pense que Léo Ferré, qui était pas idiot, on est à la fin des années 60, et effectivement, toutes ces allusions érotiques, sexuelles, elles sont tellement emballées dans les violons, les chœurs, l'orgue et tout. En fait, tu les entends pas.
1: Bah, tu ne les entends pas. Et surtout, moi, ce que je trouve malin, malinou et coquin, c'est mes coquins au sens filou, c'est qu'en gros, le type a quand même réussi à ne pas se faire censurer.
0: Ouais, alors qu'à l'époque, ils étaient...
1: Tu vois, mais il y a une expression, je crois que les Américains appellent ça le double entendre. C'est une chanson qui parle supposément quelque chose d'anodin, et puis en fait, ça parle de quelque chose de très concret.
0: Le Banana Split, par exemple, la bise à Lio.
1: Ah bah, j'ai pas la rêve, par exemple.
0: Eh ben, Lio, elle chantait, tu sais, Banana Split.
1: Ouais.
0: Et en fait, tout ça est une grande métaphore d'une fellation. Et qu'à la fin de la chanson, la chantilly qui s'écoule en avalanche.
1: Ah ouais, ouais, ouais.
0: Et ben voilà. Et la banane, bon, bah, je te fais pas un
1: dessin. Oui, j'ai compris.
0: Et effectivement, celle-là, je te la laisse. Voilà. C'est plus la chantilly, je me suis dit, là, j'ai un rôle à jouer.
1: Mais... Oui.
0: Et effectivement, oui, double entendre. Parce que, et elle-même, aujourd'hui, te dit que quand elle a chanté ça, elle avait 16 ans et demi et qu'elle n'avait pas capté. Et que, bah, plus tard.
1: Bah, c'est ma limite, parce que moi, ce que j'allais dire, c'est que c'est ça pour moi la vraie subversion. C'est d'arriver à délivrer des messages aussi corrosifs, l'air de rien.
0: Ouais.
1: Ma seule limite, c'est faire chanter ça à une gamine de 16 ans qui ne comprend pas.
0: On est d'accord.
1: Ce qu'elle chante. Par contre, c'est pas fou.
0: Effectivement, et d'ailleurs, elle en a parlé encore récemment en disant qu'elle n'avait pas trouvé ça fou non plus. Changeons complètement d'ambiance. Complètement. On va écouter du rap. Fianso.
1: Ouais.
0: La chanson Attrape-moi si tu peux.
1: Ouais.
0: Violence, police, drogue, c'est la vie qu'on mène. Incroyable. Alors, t'écoutes du rap, toi?
1: Écoute, j'ai fait un faux scoop. En fait, moi, j'ai commencé en rappant quand j'avais 15 ans.
0: C'est pas possible. Il y a des vidéos, des choses?
1: Ah non, Dieu merci, non.
0: Non,
1: non, non.
0: C'est dommage.
1: Non, j'étais au taquet. D'ailleurs, je le dis parce que mon fils n'écoutera. Enfin, j'espère qu'il n'écoutera pas l'émission parce que je veux pas qu'il fasse ça. Non, moi, je taguais, je graffais, je veux dire, regarde mes fines. Et j'étais en province à Saint-Dizier.
0: Ouais.
1: Et l'année où NTM arrive, j'apprends qu'à Saint-Denis, il y a une section, une filière graphe qui s'ouvre. Et j'ai ma mère très sérieux en disant « Maman, je voudrais déménager en région parisienne ». Elle m'a dit évidemment non. Bref, tout ça pour dire que...
0: T'avais un plan quand même.
1: Ah ouais, non, mais j'avais vraiment, tu vois, j'avais de la suite dans les idées. Non, je viens de là, puis la guitare en fait m'est arrivée. Et puis pendant X années, j'ai arrêté d'en écouter. Et puis un jour, à force que ton algorithme soit, tu sais, un petit peu challengé par celui de tes enfants, et puis les recommandations, etc., je tombe sur cette chanson.
0: En fait, tu parles du site de streaming que tu utilises pour écouter de la musique et qui te fait des recos.
1: Et il y a un truc qui arrive sur mon fil, et je connaissais pas du tout cette chanson, puis il y a cette espèce d'intro qu'on va écouter, tu sais, avec des cordes, avec... Et je me suis dit, mais c'est quoi ce truc? C'est monstrueux. Et je trouvais le refrain énorme, et je vais te faire rire, je sais pas si c'est drôle, mais j'ai écouté la chanson en boucle, et au bout de 30 fois, je me dis, mais j'adore le refrain, mais je comprends pas les couplets.
0: T'as pas toutes les refs. Oui,
1: et non, et
0: moi
1: en
0: non
1: fait,
0: plus. Hein.
1: Mais un jour, je prends le taxi, et en fait, le jeune homme me dit, vous voulez de la musique? Je dis oui. Il me dit, bah, vous voulez de la musique classique? Je dis, bah non, mettez du rap, comme ça, moi, je vais mettre un peu au goût du jour. Et je vois qu'il est sympa, il m'explique des trucs, et je lui dis, bon, là, écoutez, est-ce que je peux vous donner? Oui. Moi, j'adore cette chanson, et oui, Fianso, mais les vers, je comprends pas. Et en fait, on l'a mis, et il s'est arrêté à chaque fois, il m'explique, le bendo, c'est ça. Ah ouais! Et ça, tellement, c'est ça. Ah ok, donc j'ai déjà voulu la moitié, tu vois ce que je veux dire, mais je trouve ça sain, à l'âge que j'ai, à 50 ans, t'as deux chemins, c'est soit de dire c'était mieux avant, c'est pas beau, c'est ci, c'est ça, et de dire je ne comprends pas et je suis content de ne pas comprendre, parce que si mes enfants écoutaient une musique dont je maîtrise les codes, ce serait un peu suspect.
0: C'est ça, donc... Laissez-vous transporter par le flow de Fianso.
1: Absolument.
0: On ne comprend pas tout, mais ça n'empêche pas d'apprécier.

0: Fianso, de son nom d'acteur Sofiane Zermani, a sorti 3 albums studio, Bandit Saleté, Affranchi et La Direction. Après, il y a plein d'EP, de mixtapes, hein, comme dit Tété, on peut aller diguer à droite à gauche pour trouver ses chansons. Puis surtout, maintenant, en train de devenir une star de cinéma. Oui, Fianso. Et a priori, là, il fait un dernier concert après les grandes vacances.
1: C'est où alors?
0: C'est à Bercy, tiens. Okay. Ah non, ou à Adidas Arena? Non, Bercy, je pense.
1: Je sais pas.
0: Oh, attendez, je vérifie parce que de toute façon, je vais y aller.
1: Alors, je vais passer un petit message perso.
0: Ouais, si, c'est l'Accor Arena.
1: Bah, si les producteurs m'entendent et que je peux gratter une place pour mon fils et moi, comme ça, je vais, tu vois, j'ai marqué un peu des points, quoi.
0: Tu vas marquer des points.
1: Ah ouais.
0: Jeudi 12 novembre, Fianso qui fera ses adieux, peut-être temporaires, à la scène. Comment passer de Fianso à Clo-Clo? Eh ben, c'est pas difficile, il suffit d'inviter Tété dans ton émission de radio. Il n'y a que lui qui peut arriver à faire cette cabriole. C'est une cascade périlleuse, n'essayez pas ça chez vous. Clo-Clo, et alors là, pour le coup, un des tubes de fête les plus drôles, sympathiques, etc. Alexandrie, Alexandra.
1: Ouais.
0: Oh, c'est fou ça.
1: Eh ben Alexandrie, Alexandra, parce que même histoire qu'avec Dalida, c'est-à-dire que c'est quelque chose que j'ai regardé de haut toute ma vie, en me disant bon c'est facile, c'est de la chansonnette. Alors déjà faire une chanson qui reste dans l'inconscient collectif pendant 50 ans, quand toi tu commences à écrire tes propres chansons, tu fais ah ouais, en fait c'est pas aussi facile que ça.
0: Celle-là elle reste.
1: Tu vois ce que je veux dire? Elle reste. Et c'est surtout quand je me suis intéressé au texte, moi je pensais qu'Alexandrie, Alexandra c'était juste entre guillemets une femme, alors qu'on fait référence au port d'Alexandrie, à la vie du mec, et j'ai un profond respect pour les gens qui arrivent à faire des textes aussi profonds sans que ça te prenne de haut.
0: Les textes est signé Étienne Rodagil.
1: Étienne Rodagil, mais absolument.
0: Et c'est vrai qu'il y a des choses dans cette chanson, mais tu te dis pas, ah là là, il essaye de m'assommer avec.
1: Mais c'est ça, tu vois. C'est comme par exemple Joel Taxi, il parle de Ima Sumac, de choses comme ça, mais des références que pendant très longtemps j'ai pas eues. Et je pense que c'est là où j'ai le plus changé, c'est qu'avant j'étais beaucoup attiré par des choses un peu prétentieuses, mais quelque part, c'est vrai, quand une chanson te prend de haut, quand un tableau te prend de haut, quand un livre te prend de haut, c'est genre en fait, t'as pas la ref, t'as un peu un plouc. Tu fais, bon, ça va, quoi. Tu vois, c'est, et je trouve que c'est beaucoup plus puissant d'arriver à faire, ben, un peu comme la cuisine. Enfin, tu vois ce que je veux dire, c'est faire un plat, absolument incroyable avec juste des pommes de terre et des carottes que tout le monde a chez soi. C'est ça le talent.
0: Alors, pommes de terre, carottes et Alexandrie, Alexandra. C'est Clo-Clo, notre dernière chanson de la soirée. Il fait sa petite voix de DJ. C'est parti, Alexandrie, Alexandra. Sur votre radio, ici, vous pouvez même faire la choré chez vous, promis. Tété ne vous juge pas. Il vous embrasse.

0: Alexandrie, Alexandra, la boum du samedi soir est lancée grâce à Tété. Merci d'avoir passé cette soirée avec nous.
1: Merci à vous. Petit dernier mot, l'album sort donc à la rentrée, mais
0: oui,
1: la préco exclusive est déjà disponible. Allez sur mon Insta, message privé, je réponds.
0: Alors l'Insta c'est TTTV. Très important.
1: Wow, merci. Attends,
0: je connais. Eh, le sang, 25 ans, Tété.
1: Le sang.
0: Tété, c'est le S. Donc, Tété TV sur Instagram. De toute façon, c'est là où tu communiques tout. Ouais. T'as aussi ton compte YouTube qui est effectivement très, très actif. Et donc, une semaine sur deux sortira à la rentrée. Précommande, ça, c'est bien. Et puis là, dans le courant du mois de juin, il y aura peut-être une petite chanson de plus.
1: Absolument. Il se pourrait que la chanson éponyme sorte.
0: Ah, très
1: bien. Une semaine sur deux.
0: Surveillez tout ça. Bon, je te souhaite de belles vacances, un bel été. Voilà. On se reparle à la rentrée. Pas de concert cet été, pas de concert surprise. Hein. On attend une semaine sur deux. Hein.
1: Je vais jouer en juin. Ici, un petit événement au Quai Branly auquel je suis ravie d'être convié.
0: Au musée du Quai Branly à Paris.
1: Ouais,
0: très bien. Bon, et après à la rentrée alors.
1: Après à la rentrée.
0: Merci beaucoup.
1: Merci
0: Tété.
1: À toi.
0: À bientôt. Et
1: à
0: merci
1: bientôt
0: à vous d'avoir écouté Décibel. Et merci à l'équipe de l'émission. Il y avait Iris Guitoni, Sarah Bécard, Elodie Biancamaria et Franck Moilier.
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3: Bonjour, merci d'avoir choisi votre radio. Ici, c'est Willy, viens déjeuner chez vous, numéro 1059.
4: Oh là là, ça filoche.
3: Bonjour la tribu.
4: Bonjour.
3: Alors, qui est là aujourd'hui? Nicolas Malabar, notre enfant de la télé. Bonjour mon bon Nicolas.
5: Bonjour, bonjour tout le monde.
3: En jean, aujourd'hui il est en jean.
5: Tout en jean.
3: Et Fabien Imo, notre geek. Bonjour mon Fabineux.
6: Bonjour Willy, bonjour à tous.
3: Et bienvenue à tous. Voilà, j'espère que vous avez fait une bonne semaine.
6: Oh, excellent.
3: Voilà.
6: Excellent.
3: Tant mieux. On est samedi, et qui dit samedi dit le retour de vos petits amis. Tiens, aujourd'hui c'est la Saint-Claude.
6: Claude,
3: Claudie, Claudine, Claudette.
6: Ah.
3: Eh voilà, donc on va faire toute l'émission comme ça, en parlant comme Claude François. Allez, on vous veut pas. Grand parti pour un nouveau numéro de votre grand talk show, pas comme les autres, le seul sur les ondes de la radio française à vous proposer de comprendre l'actu de deux manières, avec sérieux grâce à nos invités pour comprendre, et avec le sourire, avec nos chroniques. Alors notez bien nos dossiers du jour. D'abord, on va revenir sur les violences qui ont secoué pas mal de villes françaises le soir du sacre du PSG samedi dernier. Alors la France, championne d'Europe de casse, est-ce qu'on peut encore fêter une victoire sans tout péter? Bien, c'est ce qu'on va essayer de répondre à tout cela dans quelques petites secondes avec notre invité. Et à 12h30, notre coach diététicien.
6: On l'adore.
3: Ah oui, il est là, il est là, il est
6: beau,
3: déjà. Il a mis une belle chemise aujourd'hui.
6: Chemise
3: Robin Le Puil, dit Robin Diète sur les réseaux sociaux. S'il avait été plombier, ce serait appelé bien sûr Robin Les Bons Tuyaux, mais là c'est Robin Diète. Il va venir avec nous, donc nous raconter l'actualité de nos assiettes de ces dernières semaines. Faut-il rendre obligatoire le Nutri-Score sur tous les paquets? Le 9 juin, c'est la journée mondiale du petit déjeuner. Alors c'est quoi un vrai petit déjeuner? Eh bien, toutes les réponses dans 20 minutes. Ça va Robin?
7: Ah, super, toi.
3: Bah, dis bonjour au moins, espèce
7: bonjour,
3: de mal élevé.
7: Sois poli.
3: Voilà, sois poli. Il est bien avec sa chérie qui l'a engueulé il y a deux minutes.
6: Oui.
3: Et dis, t'es coiffé comme un con, qu'est-ce que c'est que ça? Donc, elle est nerveuse. Hein,
7: ça rigole pas la maison. Hein.
3: Comment elle s'appelle?
7: Marion.
3: Non, Marion, elle rigole des fois, Marion? Non.
7: Bien sûr, elle est pas folle.
3: Ça va, Marion? Mais il est pas, il est moche à ce point-là. Il est bien coiffé, là, Marion.
7: Mais il a des épis.
8: Très bien.
3: Ça fait combien de temps que vous...
7: Ça fait 3 mois.
3: Ah, ah oui, c'est tout récent. C'est le début de la fin, là.
7: Non, mais ça gueule déjà au bout de 3 mois.
3: Ça gueule, c'est fini, là, bientôt. Allez, bien sûr, on parle de tout ça sur le groupe Facebook, mon Fabinou. Alors, comment s'appelle ce groupe?
6: Youpi la vie avec Willy Rovelli pour nous retrouver. La question du samedi. Selon la répression des fraudes, 40% des garages auraient des pratiques commerciales douteuses. Alors, et vous, on veut vous entendre. Avez-vous déjà été arnaqué par un garage? Racontez votre expérience. Alors, on a déjà pas mal de messages. Paul, j'en ai marre. Quand je vais au garage pour une vidange, ils trouvent tout le temps quelque chose. Genre, en plus, les bougies à changer.
7: Il y a toujours un truc.
6: Les essuie-glaces ou les pneus.
3: Faut changer la bagnole.
6: Et il y a Francis. Moi, j'ai un garagiste de toute confiance. Il n'y a pas que des escrocs.
3: Non,
6: nous nous connaissons depuis l'école.
3: Ah,
6: donc, continuez à réagir. On aime vous lire sur le groupe Facebook. C'est complètement gratuit. Youpi la vie avec Willy Rovelli.
3: 0810 055 056. Appelez vite aussi, mes amis. On vous attend. C'est la libre antenne du week-end. Vous faites tous partie de cette émission. Vous faites tous partie de cette tribu. 0810 055 056, vous passez dans quelques secondes et vous repartez.
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3: Ah,
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3: Merci beaucoup. Est-ce qu'on a une
6: idée?
3: Chaque week-end,
1: presque. Oui, vive un déjeuner chez vous.
3: Pour notre nouveau dossier, premier dossier. Bonjour, c'est Guir Lazeri.
9: Bonjour.
3: Bienvenue ici, mon cher Séguir. Vous êtes sociologue du sport au laboratoire Printemps et chroniqueur magazine Le Nouvel Obs. Alors, samedi dernier, après le sacre du PSG, champion d'Europe de foot, pour la seconde fois, il y a des violences ont gâché la fête dans plusieurs villes de France. 890 interpellations, 570 gardes à vue, un mort, 219 blessés, sans compter bien sûr tous les dégâts matériels. Comment est-ce qu'on en est arrivé là, à votre avis, mon cher Séguir? C'est quoi toutes ces violences? Ça veut dire quoi?
9: Alors, il y a toujours plusieurs cas de figure. Hein.
3: Ouais.
9: Il y a l'idée que finalement, écoutez, le PSG maintenant est devenu quand même un club phare qui rayonne, alors qui s'est ancré localement, donc sur le territoire francilien, donc de toute l'Île-de-France, et puis qui rayonne aussi international. Donc, il a pris une dimension qui va mobiliser beaucoup plus de monde qu'au préalable qu'avant. Et notamment, le premier indice qu'on a, c'est quand même qu'il mobilise d'autant plus de personnes jeunes et masculines,
3: ouais.
9: qui forcément est quand même sujet à beaucoup plus de, on va dire, de troubles, parce que c'est la jeunesse est une période dans laquelle on teste les normes, on éprouve les normes, donc on se confronte aussi beaucoup. Et c'est vrai que la question masculine aussi est très importante, parce que la socialisation masculine implique de manière déterminée un peu une forme de jeu de la confrontation aussi. Donc voilà, ce sont ces deux vecteurs-là principalement.
3: Ces guires, ces casseurs là qu'on a vu la semaine dernière, c'était pas des hooligans comme on voyait dans les années 80, c'était qui?
9: Alors non, alors c'est pas nécessairement des hooligans, hein, bien sûr, parce que justement la question du hooliganisme en France a été plus ou moins réglée par plusieurs. Ça a mis du temps, ça a mis énormément de temps. Il y a beaucoup moins de hooliganisme qu'il y en avait par le passé, notamment à Paris. On parle à Paris parce que si vous vous souvenez, une semaine auparavant, Nice, des supporters niçois avaient quand même saccagé un tronçon du 10e arrondissement de Paris de manière assez brutale et violente. Donc on a un peu estompé cette idée-là à Paris, parce que Paris est devenu un grand club et c'était un peu une dégâts garantie pour que Paris aussi, que le Qatar aussi investisse à Paris, qu'on fasse un stade beaucoup plus aseptisé, un public beaucoup plus aseptisé. Non, c'est qu'il va mobiliser des populations très juvéniles aussi, qui vont directement aller fêter ça dans des espaces où, face à elles aussi, il y a une gestion de la confrontation qui est peut-être un peu plus agressive que dans d'autres régions d'Europe, par exemple. Et notamment qui se montre aussi parfois, qui fait une démonstration aussi de force, qui fait forcément génère de la confrontation aussi.
3: Et donc ces jeunes, c'est quoi? Alors c'est des jeunes qui se disent, voilà, moi je suis incompris le reste du temps, et là je profite de ça, de ces soirées, pour dire, voyez, on existe.
9: Alors effectivement, en fait, je pense pas qu'il y ait, c'est l'idée de profiter. Il y a pas d'opportunisme à la violence. Il faut un peu désarçonner un peu cette représentation là. Non, alors effectivement, on va mobiliser des jeunes qui effectivement sont socialisés dans des espaces où la violence, ou du moins la délinquance, ou le passage à l'acte est quelque chose de significatif. C'est-à-dire que ça fait partie de leur environnement social, et donc ils se sociabilisent à ce genre d'interaction. Et forcément, quand ils arrivent dans des espaces ou dans des endroits, dans des lieux où effectivement ils ont une confrontation directe ou autre, du coup ils vont directement passer à l'acte, parce que ils ont vécu dans une ambiance où la violence fait un peu partie aussi de leur quotidien, donc effectivement ça crée des tensions, ça c'est évident, mais néanmoins il y a aussi effectivement le choix que les autorités font de gérer ces espaces, ces violences-là. Si, par exemple, on opérait comme dans le pays du Nord, où justement on a quand même évincé énormément, on pourrait prendre le cas d'Arsenal, par exemple, qui n'a pas gagné malheureusement. Enfin, malheureusement.
3: Oui, non, heureusement.
9: Désolé. C'est le supporter lensois qui parle. Mais du coup, mais en l'occurrence, effectivement, ils n'ont pas gagné, mais on a vu qu'il n'y avait pas de débordement ou pas, mais parce que l'Angleterre a fait un vrai travail de sensibilisation auprès des groupes sociaux qui constituent le nouveau gibier. Et il y a un point très essentiel aussi qu'on ne prend pas en considération, c'est qu'on ne sait pas qui sont les nouveaux supporters, c'est qu'on a très peu de données sur vraiment le public en marge des gens très très actifs. C'est-à-dire que vous avez dans le stade des gens qui sont mobilisés en permanence dans le parcours du PSG, qui vont soutenir leur équipe, qui vont faire ça. Vous avez donc ce gros vivier-là, et puis après vous avez aussi une sensibilité à ce club qui est d'autant plus grande, donc avec des nouveaux individus qui débarquent, qui vont commencer à supporter ce club, alors de manière plus ou moins intense ou pas. Et ça, pour le coup, on a très très peu de références et très très peu d'informations sur qui est ce nouveau public. Voilà. Et donc je pense qu'il faut vraiment faire un travail de prévention et de recherche chez ces publics-là pour adapter les situations et travailler en amont de ça.
3: Ça, c'est aussi quelque chose que doit faire le PSG, le club en lui-même.
9: Le PSG, dans l'absolu, non, je pense pas qu'il soit responsable de ces espaces-là, de ce public-là. Il est pas forcément déjà le PSG quand même a une tendance à aseptiser un peu le stade. C'est-à-dire que le PSG, son modèle quand même concrètement, c'est d'avoir un très grand stade avec un public familial, et surtout se prémunir de tout risque de violence. Donc si on fait effectivement, si on crée un public qui est effectivement plus familial, avec une socialisation beaucoup plus forte, avec des liens plus forts entre les gens, forcément il y aura moins de débordements, moins de risques de violence. Non, c'est vraiment, moi je pense, un vrai travail des politiques publiques autour de ça. Sachez que je ne remets pas en cause les policiers ou l'autorité des policiers. Le but, ce n'est pas d'incriminer les policiers et de dire qu'ils sont mal comportés ou je ne sais quoi. Non, le but, c'est vraiment de comprendre comment on doit interagir avec les publics. Et ce qui se montre, et ce qu'on voit, et ce qu'on peut voir dans les pays du Nord notamment, où vraiment tout ça a été plus ou moins évacué, il reste toujours encore des choses, mais où vraiment on a traité ce sujet, on a vu qu'ils ont travaillé déjà avec les groupes de supporters, ils ont travaillé avec le nouveau public, ils ont quand même moins, dans l'espace public, moins affiché ce rapport rapport de force, parce que effectivement, quand vous êtes, alors si on prend le cas, alors c'est un cas très spécifique, mais jeune de quartier qui effectivement est déjà stigmatisé dans sa vie sociale et qui arrive dans un espace où directement en face de lui, il y a des forces de l'ordre qui sont extrêmement présentes et tout. Ouais. Forcément, il y a un jeu de défiance qui se fait. Et quand vous êtes d'autant plus jeune dans une culture masculine qui est aussi qui provoque un peu de la confrontation, bah effectivement, les choses forcément vont pas forcément. Je pense qu'il faut vraiment tout. Effectivement, il y a vraiment un travail de recherche à faire, un travail de socialisation, un travail de dialogue vraiment très et important à faire des autorités avec vraiment le public et ces espaces.
3: Et à faire très vite parce que le mondial de foot arrive. Ça serait bien qu'on puisse faire la fête sans chaque fois se casser la gueule, quoi. Merci infiniment à Sigir Lazri, donc sociologue du sport et au laboratoire Printemps et chroniqueur au magazine Le Nouvel Obs. On parle de quoi avec toi dans un instant, mon Fabinou?
6: L'actu web, la plateforme Uber a dévoilé cette semaine les objets les plus insolites oubliés. Ça, c'est pas mal. Vous plaît
3: 0810 055 056. Venez, appelez-nous. Et puis on parle de tout ce que vous voulez juste après. Cœur de loup.

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1: C'est sympa, Philippe.
2: Olivier vient déjeuner chez vous.
1: Regardez, il est là, Fabien et moi, 12h18. Ça va, mon Fabinho?
3: Ça va très bien.
1: Alors,
3: il est l'heure de la mise à jour. Toute l'actu web de la semaine. On se connecte sur la plateforme de VTC Uber, qui, comme chaque année, a dévoilé cette semaine les objets les plus insolites oubliés lors d'un trajet. Donc, une pensée pour tous ces chauffeurs privés, car parfois, ils font de drôles de découvertes sur les banquettes arrière de leur bagnole. A été retrouvée cette année une prothèse de jambe.
4: Mais non,
1: oui, ça,
3: franchement, ça, c'est pas le pied. A été retrouvée également une boîte de laxatifs.
1: Ah oui,
3: un chien.
1: Oui.
3: Deux barbecues, un scénario de film et aussi 15 claviers d'ordinateur.
1: Mais qu'est-ce que c'est?
3: Pourquoi? Alors, classement complètement dingue encore une fois. Tous ces objets ont été rendus, bien sûr, à leur propriétaire, précise Uber. Parmi les clients, tiens, les plus têtes en l'air, la plateforme révèle que ce sont les Grenoblois qui, proportionnellement, sont ceux qui oublient le plus d'objets dans les voitures. Et les villes d'Angers et d'Amiens complètent le podium. Toujours dans l'actu web de la semaine, une vieille dame originaire de Paris a fait le tour du web cette semaine. Oui. Vous l'avez vu après la victoire du Paris Saint-Germain en Ligue des Champions le week-end dernier. Je vous présente Mireille, 90 ans. Après la victoire du PSG, Mireille en fait était dans les rues de Paris. Elle voulait rentrer chez elle après avoir fait ses courses. Et là, elle s'est retrouvée sans le vouloir entre les jeunes supporters qui faisaient la fête et les gaz lacrymogènes des policiers. Résultat, les jeunes ont protégé Mireille et ils l'ont raccompagnée chez elle. Un geste qui a touché Mireille. Écoutez-la.
5: Je leur demande de m'aider. Mais oui, mamie, on va vous aider. Qu'est-ce qu'on peut faire? On peut pas être plus serviable et bon. Il y en a un qui me dit, mamie, est-ce que vous me permettez de vous faire un câlin? Mais oui, moi aussi, je veux vous faire un câlin.
1: Voilà.
5: Bien sûr.
1: C'est les supporters qu'on aime bien.
3: Ben voilà, faut pas mettre tout le monde dans le même panier. Mireille a volé la vedette aux joueurs du PSG cette semaine. Elle était dans tous les médias, comme quoi il n'y a pas d'âge pour faire le buzz sur les réseaux sociaux. Direction maintenant l'Allemagne. Là-bas, une autre vieille dame a fait le buzz cette semaine.
1: Angela Merkel?
3: Non. Une femme s'est fait flasher avec son déambulateur à 34 km/h.
1: Ah oui, elle a débridé le truc, non? Ça va si vite.
3: Alors, petite explication, en fait, c'est une camionnette qui a été flashée en excès de vitesse. Mais coup de chance pour le conducteur, la femme est passée au même moment avec son déambulateur cachant la plaque d'immatriculation du véhicule. Non, mais il faut se méfier des radars, parce qu'aux États-Unis, une conductrice amputée de la main droite a reçu une amende pour avoir tenu son téléphone cette même main.
4: Comment c'est possible?
3: C'est le radar, qu'est-ce que vous voulez que je vous dise? Fin d'e-game, je passe la main. Allez.
1: Merci beaucoup.
3: Il se passe des choses.
4: Pour repasser les vitesses, c'est compliqué.
1: C'est compliqué.
4: Automatique.
1: Merci beaucoup. Merci infiniment. On a parlé sur un jingle, c'est ça qu'on a fait jusqu'à présent. Très bien. Bon, c'est pas grave.
3: On est des pros.
1: Ça fait que 1060 émissions qu'on est là. On apprend le métier, on tâtonne doucement. On essaye des trucs, on va voir. Est-ce que Christophe est avec nous? Ça va, Cri-Cri?
6: Allô.
1: Comment vas-tu?
6: Comment tu vas?
1: Et toi, tu vas bien?
6: Bah, écoute, ça va. En fait, depuis que je t'entends, ça va très bien. Je passe donc en fait un coucou à Fabien qui est de Rouen.
1: Oui.
6: Alors que moi, j'étais de Rouen et puis là maintenant, je suis sur Évry.
1: D'accord.
6: 91.
1: Bon, voilà. Très bien. Tu voulais nous parler de la victoire du PSG justement?
6: Oui, c'est ça. En fait, moi, j'aime le PSG. Enfin, je supporte le PSG depuis, 32 ans.
1: Ah oui, bien.
6: Voilà. Donc, en fait, je suis né déjà à la base, en 92, de Neuilly-sur-Seine.
1: Oui.
6: Tu vois.
1: Oui.
6: Et donc, moi, j'ai en fait grandi
1: avec le PSG.
6: Avec le PSG.
1: Voilà. Donc là,
6: t'es content.
1: T'es content, là.
6: L'époque, en fait, qu'on boirait et tout ça. Ouais. Tu vois,
1: donc là, tu es content de la victoire, là.
6: Oui. Voilà. Mais après, je pousse donc en fait un coup de gueule.
1: Vas-y, vite.
6: En fait, parce que, et qu'on manifeste et qu'on soit content au thé.
1: Oui.
6: Mais, et qu'on casse, non.
3: Non, voilà.
4: Tu regrettes cette violence.
6: Par contre, non. En fait, toutes les personnes qui cassent, c'est des faux supporters.
1: Mais oui, bien sûr.
6: voire même des en fait black box. Ouais. Et comme il s'est passé pour les en fait gilets jaunes.
1: Ouais.
6: Voilà.
1: Bon, moi je suis d'accord avec toi, mon Christophe. Je pense qu'il faut pas faire, faut faire la différence entre les supporters et ceux qui viennent tout péter, parce que je sais que c'est pas les mêmes.
4: Et le plus triste, c'est si le PSG avait perdu, il y aurait eu la
1: même
4: prétexte.
1: Exactement, c'est un prétexte. Merci mon Christophe d'être passé. Et vive le PSG, bien sûr. Là, on a évoqué ça, mais bravo.
7: Bah oui,
1: et pour les fans de foot, je sais que vous êtes ravis. Et vive les Bleus, parce que ça, ils vont jouer bientôt la semaine prochaine. Ça démarre.
4: Sénégal.
1: Voilà, c'est ça. Tu repars avec ta sélection
4: pour la carte carburant de 100 euros. Et si tu perds, ne casse pas tout, Christophe.
1: Ah non, tu casses pas. Personne casse rien. Vous me cassez les pieds, les deux, là, mais ça, je suis habitué. Dans un instant, on vous présente un invité pas banal, parce qu'on aime vous inviter. Vous pouvez présenter des invités.
7: Pas banal.
1: Mais d'abord, on va écouter Alex Varenne.
7: Ah oui,
1: Il est bien, Alex Varenne, avec Favorite Dream. Bon, il est

0: plus. Merci, c'était le titre. Ça m'évitera de le dire. Au revoir, Alex. Très sympa, Alex.
1: Toujours gentil.
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0: Allez, comme promis, place à la personne pas banale du samedi. Bonjour, Loïc Ascarino.
3: Bonjour, oui.
0: Bienvenue ici, mon cher Loïc. Alors, vous êtes le directeur sportif monde du Chase Tag. Alors, en un mot simple, c'est quoi le Chase Tag? C'est trop génial.
3: En un mot, ça va être un peu long, peut-être course-poursuite.
0: Ouais. Oui.
3: C'est le jeu du chat et de la souris, voilà. Dans une arène de 12 mètres par 12 mètres. On va dire le jeu du chat et de la souris en mode extrême.
0: Voilà, c'est le chat perché.
3: Exactement. Voilà.
0: Ouais. Et là, aujourd'hui et demain, à Ivry-Courcouronnes, dans le 91, il y a donc les championnats du monde de chats, c'est ça,
3: hein. En gros. C'est ça, on a les meilleures équipes au monde qui s'affrontent tout ce week-end.
0: Voilà, c'est génial. Là, vous commencez là à 13h, dans une petite demi-heure, c'est ça?
3: C'est ça, je me suis fait tirer en dehors de la salle pour répondre à l'interview.
0: Bah, c'est super sympa.
3: On vient d'ouvrir les portes.
0: C'est adorable. Bon, je vais pas vous embêter longtemps, mais en gros, voilà, ça va se passer comment là, les épreuves, c'est quoi? C'est une équipe contre une autre équipe? Comment ça se passe?
3: Exactement. Un match de Chessac, c'est deux équipes de 6 joueurs qui s'affrontent.
0: Ouais.
3: Un contre un dans le quad. Et en fait, c'est des manches de 20 secondes. On a 16 manches qui s'enchaînent. Et à la fin des 16 manches, c'est l'équipe qui a marqué le plus d'évasion. Donc, une évasion, c'est un point. C'est 20 secondes sans se faire toucher.
0: Ouais.
3: Qui remporte le match.
0: Ah,
3: donc, aujourd'hui, on a le groupe A, le groupe B. Ouais. En division mixte, demain la division féminine et demain soir les finales mixtes.
0: Les finales.
3: Avec ces équipes-là pour déterminer le champion du monde féminin et le champion du monde mixte.
4: Ah, mais c'est dingue,
0: c'est trop,
4: mais
0: alors, trop bien.
4: Vous en vivez ou c'est un loisir?
3: Alors, au niveau athlète, on est au tout début du sport. Le sport a moins de 10 ans, donc il y a des cash prizes, mais c'est pas encore assez pour en vivre, pour être honnête. Moi, c'est mon travail à temps plein. Je suis vraiment concentré sur le développement des clubs à l'échelle internationale.
0: Voilà, parce que là, donc c'est la 7e édition, hein, c'est ça, des championnats
3: c'est
0: du monde.
3: C'est la 7e édition, tout
0: voilà.
3: à fait.
0: Voilà. Donc c'est un sport qui tranquillement commence à prendre en France, hein, c'est ça. Et ça vient d'où à la base?
3: Alors à la base, c'est deux frères qui ont la cinquantaine qui jouaient dans leur jardin. Parce que le fils d'un des deux était obsédé par le jeu du chat et en grandissant, l'adolescence faisant, il avait envie de savoir qui était le meilleur entre le papa et le fils.
0: Oh, c'est trop
3: donc,
0: bien.
3: Ils ont commencé à créer un système de règlement. Ils ont fait des petits meet-up, des rassemblements dans des parcs à Londres. Et ensuite, ils ont fait un premier événement, ils ont loué une salle, ils ont voulu faire une sorte de prod télé. Et donc là, ça a tout de suite pris, ça a fait des millions de vues sur les réseaux, tout de suite ça a pris de l'ampleur. Et donc en fait, ils se sont dit, il y avait quelque chose à creuser.
0: Bon.
3: Et à partir de là, ça a popé. Le premier pays qui a pris une structure et qui s'est implanté, qui s'est impliqué vraiment, c'est la France.
0: Ouais.
3: Donc aujourd'hui, il y a zéro club en Angleterre. Par contre, on a une quinzaine de clubs en France qui.
0: C'est trop bien.
3: Qui performent.
0: Et donc on est bon. Alors on est bon. On est les Français. Enfin, je dis on. Les Français. Oui. Une fois qu'on est bon, on dit on. Et quand on n'est pas bon, on dit c'est la France.
3: Ça. Alors la France. Pareil, alors c'est pas moi qui joue, mais je filme.
0: Mais on est bon. Est-ce qu'on a nos chances?
3: On est parmi les meilleurs au monde. Les quatre dernières finales du championnat du monde, c'est France États-Unis à chaque fois. La France a gagné deux fois, une fois en mixte, une fois en féminin. Et les États-Unis ont gagné deux fois en mixte.
0: Bon, bah, et alors, si par exemple, il y a des auditeurs parmi nous là, qui ont envie de s'y mettre, il y a quoi? Il y a une fédération? Enfin, vous, on peut faire quoi, par exemple, avec.
3: On n'est pas sur un système fédéral comme des sports. Comme c'est un sport nouveau, c'est vraiment différent le fonctionnement. Mais on est plus proche, par exemple, du fonctionnement de l'Aerox ou du CrossFit. On a des clubs qui sont dans pas mal de grandes villes. On est en région parisienne, on est à Lyon, on est à Roubaix. C'est des clubs affiliés qui donnent des cours. Donc aussi, on était vers Toulouse, vers Bayonne, Poitiers ou autre. Et donc, on peut rejoindre les cours, faire des cours collectifs, des cours particuliers, des clubs qui font des anniversaires enfants. Et ensuite, quand on s'y plaît et qu'on a envie d'aller plus loin, on peut rejoindre les réseaux compétitifs, d'abord en individuel, puis en équipe, pour espérer atteindre les championnats du monde.
0: Et c'est quoi la principale qualité alors qu'il faut avoir pour être bon au chess, tac, c'est
3: quoi? La lecture de jeu, être capable de tenir sous la pression. Et être capable de lire son adversaire. Ça ressemble beaucoup aussi au sport de combat, à la boxe. Il faut être capable d'anticiper, lire la trajectoire, lire la distance. Pour pouvoir plonger au moment et assurer la touche. Parce que 20 secondes, c'est très court quand on poursuit.
0: Voilà, exactement. Oui, c'est donc ce week-end, les championnats du monde donc, qui ont lieu à Évry, hein, c'est ça hein.
3: Exactement, mon cher Loïc. De Grand Paris Sud.
0: Voilà, directeur sportif monde du Chase Tag, donc c'est les championnats du monde de chat perché. Vive la France! Voilà, on vous soutient, hein. Soyez bon. Merci infiniment, mon cher Loïc, d'être passé nous voir. Vous aimez être ici? Vous aimez la pub? Et juste après, ça sera les infos pratiques près de chez vous avec le ICI Express.
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2: Allez, partons gaiement vers la deuxième demi-heure de votre talk show du samedi. Alors ici, c'est comme le talk show de Léa Salamé qu'à l'époque.
3: Mais non, pas pareil.
2: Sinon, c'est la même chose. Dans un instant, on va recevoir Robin Diet, notre diététicien, qui est nos coach, qui va nous parler de l'actualité de notre assiette. Et votre tribu est là, bien sûr, notre enfant de la télé, Nicolas Malabeuf et Fabien Emo, notre spécialiste web. Pour réagir sur tout ce que vous entendez dans cette émission, mes amis, sur le groupe Facebook.
1: Alors, c'est gratuit, hein. Youpi, la vie avec Willy Revelli pour nous retrouver. La question du jour, selon la répression des fraudes, 40% des garages auraient des pratiques commerciales douteuses. Alors, est-ce que vous êtes déjà fait arnaquer? Alors, on a beaucoup de messages. Élodie, le garagiste voulait me changer la courroie, une autre pièce pour 1000 euros.
2: Ah oui.
1: Je vais voir un autre garage pour un deuxième avis. Oui. C'est juste le bouchon du radiateur à changer pour 20 euros.
2: Ah, il était bon, là. Bien essayé.
1: Gros, plus ça passe. Géraldine, moi, mon garagiste, avait carrément oublié de fermer mon capot.
2: Oh,
1: la base.
2: Oh,
1: Et Damien, moi, je vais dans un petit garage de campagne, il est réglé.
2: Oui,
1: et ne tente jamais de m'arnaquer. Voilà, faut pas mettre
2: bien
1: tout le monde
2: sûr,
1: non plus dans le même panier.
2: Évidemment, tous les garagistes sont pas des malfaisants. C'est pas du tout ce qu'on dit. On rigole un petit peu avec là-dessus.
1: Voilà. Donc continuez à réagir sur Facebook pour nous retrouver. C'est complètement gratuit. Vous tapez Youpi la vie avec Willy Revelli.
2: Voilà, 0810 055 056. Appelez-nous. Tiens, si vous êtes fait arnaquer par votre garagiste, on fera rien. Mais c'est juste pour qu'on se moque un petit peu de vous. 0810 055 056. Et vous repartez avec quoi?
4: Et nous, c'est tout sauf une arnaque. 100 euros de carburant sont en jeu.
1: Ah oui.
4: Ils sont pour vous.
2: Merci, mon bon Nicolas. Mais d'abord, si vous n'avez pas suivi l'actu, pas de panique, l'actu vous suit. Il est temps pour moi de mettre
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2: Et on commence avec un point Patrick Bruel.
6: Alors, regarde.
2: Ma bite. Cette semaine, on a appris que le chanteur aime se promener nu dans les coulisses de ses spectacles et que le surnom donné par ceux qui voyaient son entrejambe était Babar ou Demi-Baguette. Voilà, Demi-Baguette, vu le nombre de plaintes, hein, c'est une tradition. Voilà, au vu de la tournure de sa carrière, Demi-Baguette bien cuite. Bien cuite. Parce qu'il y a un paquet de femmes qui ont son quignon au travers de la gorge. Hein. C'est vrai que Patrick Bruel utilisait même son zboub comme pied de micro.
1: Oh non.
2: À vérifier quand même. Bernadette Chirac est morte. Mauvaise nouvelle pour Jacques. Et qui va devoir faire gaffe désormais quand il draguera de jolies femmes anges. Bernadette Chirac qui a demandé à être incinérée puis rangée dans son sac à main. Télévision, dans l'émission Appel à témoins de Julien Courbet sur M6, un prêtre d'y avoir confessé Xavier Dupont de Ligonnès. Mais petit problème, c'était ni un prêtre, ni Xavier Dupont de Ligonnès. Voilà, Julien Courbet, victime d'une arnaque, le comble. Putain, un faux prêtre, on nous avait déjà fait le coup avec l'abbé Pierre. Christian Chenet, le doyen des médecins français, est mort. Il continuait d'exercer à 104 ans. Et oui, c'était lui, le fameux docteur Maboul. Bien, c'est à 104 ans, il n'a pas été foutu de diagnostiquer qu'il allait mourir, c'est que c'était pas un si bon médecin que ça, l'autre. 104 ans, c'est ce qu'on appelle un sacré dépassement d'honoraire. La demeure de Jean-Marie Le Pen à Saint-Cloud, la demeure de Montretout est en vente. Montretout, l'autre surnom de Patrick Bruel. Aux États-Unis, un chat qui s'était caché dans un carton a été expédié par erreur à 1000 km de chez lui par Amazon. Un chat expédié dans un carton en Chine, ça s'appelle Deliveroo. À Meaux, un homme condamné à 6 mois de prison avec sursis pour s'être masturbé sur le quai d'une gare pendant 1h30.
1: Voyons.
2: Eh oui, encore un drame du retard des trains. Bah, faut bien s'occuper, ils sont malins. 1h30, là, c'est... La SNCF, même les éjaculations arrivent en retard. Enfin, la question du jour. Aux Pays-Bas, Haribo rappelle des bonbons après une contamination au cannabis. Est-ce que c'est parce que Haribo, c'est Belavie? Eh ben, vous avez 2 heures. Malheureusement, dans 208 jours, c'est fini 2026.
1: Bravo.
2: Ah, bah dis donc,
1: c'est des trucs incroyables.
2: 1h30.
1: Wow. C'est un sport.
2: Quel homme. Franchement, ça fait rêver. Nous, on a capable.
1: Oh, bon. Ah, non. Cumulé. Et encore.
2: Sur 6-7 mois. Voilà. Bon, écoutez, je sais que vous n'allez pas bien. On n'a pas le moral. On a la solution pour vous. Écoutez-moi, si vous n'allez pas bien, arrêtez tout. Quand je vous dis à vous, vous allez me faire un palababapala et ça ira mieux. Tiens, vas-y, écoute ça.
1: On n'est pas bien.
2: On est mou. C'est 1h30.
1: Il va bien.
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2: à vous. Palababapala. Et voilà,
1: ça va
2: beaucoup mieux. Je vous l'ai dit, un palababapala. Vous écoutez votre radio ici et tout de suite, ça va beaucoup mieux. Dans un instant, Robin Diet.
1: Ah oui.
2: Mais d'abord, Zazie avec Zen. Voilà, soyez zen avec nous.

0: zen. Vous êtes sur votre radio ici, il n'y a aucune raison de s'énerver. Allez, hop. Pas s'énerver pour un rien.
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0: Allez, ouvrons notre nouveau dossier. Bonjour Robin Lepuil.
3: Bonjour.
0: Alors Robin Lepuil, Robin Diète sur les réseaux sociaux. On vous retrouve de temps en temps dans cette émission pour faire ensemble le point sur l'actualité dans nos assiettes, l'actualité de ces dernières semaines. Et on va commencer, mon cher Robin, par cette pétition lancée par l'Académie de médecine qui réclame l'obligation du Nutri-Score sur les paquets. Ah oui. Ça, c'est pas mal. D'abord, un petit rappel, Robin, c'est quoi le Nutri-Score pour les 2-3 personnes qui ne le savent pas?
3: Le Nutri-Score, c'est un score, du coup, qui indique 6 pour 100 grammes d'aliments. C'est basé, en fait, sur l'apport en calories, combien il y a de graisses saturées, de sucre, de protéines, c'est basé là-dessus.
0: C'est plutôt fiable comme truc, je veux dire, ou si je vois un Nutri-Score A, je peux m'en piffrer ou...
3: Basé sur 100 grammes d'aliments et c'est un peu là où il faut faire attention, c'est qu'il y a des aliments, on va en manger beaucoup plus que 100 grammes, d'autres, on va en manger beaucoup moins. Et surtout, ça prend pas du coup en compte tout. Ça prend en compte un élément précis qui est intéressant, mais ça prend pas en compte le degré de transformation. Ça prend pas en compte la qualité des aliments qui a été utilisé au final. Donc c'est un indicateur intéressant, mais qu'il faut pas prendre de manière isolée.
0: Quand même mieux de prendre plein de A que plein de E.
4: Je prends que du E, moi.
0: Tu prends que du E, ça se voit. T'inquiète pas. Toi, t'as un Nutri-Score, mais Z. Donc c'est mieux quand même de prendre du A que du E. Mais bon, voilà, faut pas s'empiffrer non plus.
3: Oui, après, les industriels, ils ont bien compris comment faire passer, augmenter la note artificiellement en ajoutant un peu des fibres, des éléments isolés, en fait, et en dénaturant les aliments, les produits, en les restructurant. Et en fait, on perd un peu tout ce qui est intéressant parce qu'on vient juste prendre des éléments isolés pour reconstituer quelque chose et artificiellement augmenter la note.
0: Et c'est quoi la classification Nova? Alors, c'est quoi ce truc Nova?
3: Justement, c'est là où je pense que c'est intéressant d'associer à la fois Nutri-Score et classification Nova, parce que la classification Nova, c'est purement le degré de transformation. Donc il y a 4 niveaux, 1, 2, 3, 4, en fonction de est-ce que c'est brut, est-ce qu'il y a quelques éléments, un peu de sel, que c'est pas une vraie transformation, est-ce que c'est un peu transformé et puis est-ce que c'est ultra transformé. Et donc dans cette optique-là, de manière pratique, parce que pour les gens, ça commence à faire beaucoup d'indicateurs, il y a une application que j'aime bien, que je trouve vraiment pratique, c'est Yuka. Tout le monde connaît. Ça marche pour les cosmétiques, ça marche pour tout. Et ça donne une note et souvent ça précise qu'est-ce qui est problématique ou non, et je trouve que c'est le plus facile.
4: Bon. Juste avec Yuka, on scanne avec son téléphone portable, le code barre, et on nous dit le Nutri-Score. Et si
3: exactement,
4: c'est bon,
3: ça donne plein d'indicateurs.
0: Ça donne plein d'indicateurs. Très bien, merci beaucoup, mon cher Robin. Deuxième actu de nos assiettes de ces dernières semaines, des chercheurs alertent sur les dangers du protéiné. C'est vrai que c'est un petit peu la mode, on voit des produits protéinés, tout, il y a tout est ultra protéiné maintenant. Du coup, c'est quoi ils disent faites gaffe, parce que si on en bouffe trop, si on mange que des trucs protéinés, ça peut être dangereux. C'est ça le...
3: En fait, c'est pas parce qu'un produit protéiné, il est forcément mieux que la version qui n'est pas protéinée, parce que déjà, pour le rendre protéiné, ça veut dire qu'on a ajouté des choses dedans, et c'est pas dit que ce soit forcément des choses qui soient saines qu'on a ajoutées dedans. Souvent, ils ajoutent des édulcorants, ils ajoutent plein de conservateurs, d'additifs, ils ajoutent plein de choses. Et aussi, on n'a pas tous un besoin en protéines qui est forcément hyper important. Quelqu'un qui est sédentaire, se gaver de produits protéinés, ça lui sert à rien, il ne va pas avoir besoin de toutes ces protéines, donc... Il va juste avoir d'autres problèmes de santé associés à la surconsommation de protéines, en plus des problématiques qu'ils peuvent avoir à tout ce qui est plein d'édulcorants et d'additifs.
0: Et puis il y a donc les chercheurs disent c'est bien de manger protéiné, mais n'oubliez pas les fibres. C'est pareil que les fibres sont assez souvent sous-estimées. Où est-ce qu'on trouve des fibres, Robin?
3: En soi, on en trouve dans les fruits, dans les légumes, on en trouve dans les céréales complètes, on en trouve dans tout ça, mais la base, les fruits.
0: Chez fruits aussi, il y a la fibre, mais c'est pas la même, on est d'accord. Je demande.
4: Franchement, vous êtes pointu sur tous les sujets, vous.
0: Non, mais une bonne assiette, elle doit être composée de quoi? Protéines, fibres, et puis une assiette.
3: C'est ça. Faut qu'il y ait une portion de légumes pour amener les fibres, un peu des vitamines, des minéraux, une portion entre guillemets de féculents, de glucides avec du riz, des pâtes, peu importe. Une portion de protéines, que ce soit du poisson, de la viande, du poulet, ou même pour tout ce qui est végétarien, des légumineuses comme les lentilles, les pois, etc. Auquel on peut ajouter une bonne source de graisse comme de l'huile d'olive, de l'huile de colza, des choses comme ça. Et là, on a quelque chose qui commence à être plutôt
0: pas mal. Belle assiette. Ça, c'est bien, la dernière fois, Robin, il était venu à la cantine avec moi, m'avait engueulé, c'est que j'avais pas pris de glucides. Donc il m'a dit, rajoute des pâtes. Donc hop, plâtré de pâtes.
3: Ouais, surtout pour toi quand tu fais du sport, quoi.
0: C'est bien. Précise-le, tu peux le redire. Ça se voit moins, mais effectivement, je fais du sport aussi. Troisième actu dans nos assiettes, mardi 9 juin, mardi, c'est la journée mondiale du petit déjeuner. Vous voyez des mots, j'en ai à la con tout le temps. Un bon petit déjeuner, c'est quoi? Il doit ressembler à quoi, un bon petit déj? Moi, je suis très salé, j'aime bien le salé, moi.
3: Ok, bah si t'es salé, bah par exemple des avocados toast avec des œufs,
4: du bacon, voilà. Voilà, un peu.
3: Bah pourquoi pas, après voilà, attention, en quantité modérée,
0: voilà. C'est
3: comme tout,
4: pas trop de gras,
0: voilà.
3: C'est ça. Mais donc c'est toujours la base, avoir entre guillemets ces glucides, que ce soit des flocons d'avoine, que ce soit du pain, que ce soit un fruit, peu importe, associé avec si possible quelque chose qui va amener un peu des protéines, que ce soit du fromage blanc, des fruits oléagineux, de la purée d'amande, des choses comme ça.
0: 8 pains au chocolat, non, moins.
3: Moins, voilà, moins, voilà.
4: Un seul, c'est de la quantité.
1: Moi le matin je ne mange jamais. Est-ce que je vais vivre longtemps quand même?
3: Bah en soi, ce qui compte c'est pas un seul repas, voilà. C'est pas que ton petit déjeuner, c'est faut voir le reste de ta journée, faut voir ton hygiène de vie, combien de temps tu dors.
4: Pas terrible. Pas terrible.
3: Donc c'est plus global que ça. Mais pour moi un petit déjeuner c'est quand même intéressant à prendre.
0: Voilà, un petit déjeuner, donc on, voilà, là aussi on fait gaffe aux cochonneries sucrées qu'il y a partout,
3: voilà, c'est
0: ça le problème.
3: C'est
0: voilà. Tiens, une dernière question, là il fait chaud, c'est quoi le truc à privilégier là, quand les températures remontent en été, qu'est-ce qui est bien?
3: Bah c'est ça, il faut boire, mais il n'y a pas que l'eau, il y a aussi tout ce qui est électrolytes, minéraux, comme le sodium, etc. Donc sodium, voilà, parce que quand on transpire, en fait on le perd dans la transpiration. Voilà, notamment. Donc, c'est intéressant de manger un peu plus salé, de manger des fruits, des légumes, parce qu'en plus, c'est riche en eau et c'est aussi riche en minéraux et en plus, en vitamines. Et vu qu'on ne mange pas forcément tous suffisamment de fruits et de légumes.
0: Alors moi, j'aime bien la pastèque. Il y a plein d'eau dans la pastèque.
4: Ah,
0: j'adore
4: très bien, la pastèque. Exactement. Le melon aussi, c'est bien.
0: Ah, j'adore tout ça. Moi, pastèque, melon, régale-toi. C'est ma passion. Merci, mon bon Robin. Donc, comment c'est les réseaux sociaux, comment ça s'appelle, comment
3: Robin Diet, R-O-B-I-N-D-I-E-T, tout simplement.
0: Tout simplement, merci.
1: Quand Robin vient, j'ai pas trop le moral parce que je fais tout le contraire de ce qu'il dit.
0: Rien ne va.
4: Tu vas te mettre un beau flocon d'avoine.
0: Merci beaucoup. Reviens, Robin, quand tu veux pour le martyriser encore. Merci beaucoup.
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1: Qui est là?
0: Evelyne ou Emeline? Evelyne, ça va, Evelyne?
6: Ça va, très bien.
0: Ah, bienvenue ici, ma chère Evelyne. Tu nous appelles d'où?
6: De Pitre, en Normandie.
0: Normandie, le pays de Fabien. Ah oui. Décidément, la Normandie est très en forme.
4: On cartonne en Normandie.
0: Tout le temps.
4: Je crois qu'on est diplomatique là-bas. Ça me semble bizarre.
0: Est-ce qu'il y a d'autres gens qui nous écoutent ailleurs en France? Appelez-nous. 0810 055 056. Je suis très inquiet. Ou alors, nous sommes sur ici Normandie, ce qui est très bien. On adore nos amis d'ici Normandie. Attention.
6: Bien sûr.
0: Évidemment. Tu voulais réagir sur les mécaniciens, je crois, c'est ça?
6: Oui,
0: vas-y.
6: C'est bizarre parce que vous parliez d'assiettes, de déjeuner, de repas.
0: Oui.
6: Eh bien moi, j'ai amené ma voiture chez le garagiste pour une révision. Et lorsque j'arrive le soir, il me dit, vous faites des provisions? Des provisions. Alors il sort le filtre à air, un sachet, et il me dit, il y a un petit animal qui avait trouvé un endroit pour faire ses réserves.
0: Alors,
6: le filtre à air était plein de graines.
0: Ah, de graines. De graines, trop mignon. Et on sait c'était quoi?
6: De graines.
0: C'était qui? Un oiseau.
6: On n'a jamais su qui avait fait ses provisions.
4: Un rongeur.
6: Il a dû être déçu en revenant parce que les provisions avaient été
0: enlevées.
6: Non pas mangées, mais enlevées.
0: Ah là là là là. Il est sympa ton garagiste sinon, à part ça, tu le connais bien?
6: C'est quelqu'un. Je le connaissais bien, il a pris sa retraite.
0: Voilà. Mince, mais tu avais confiance en lui?
6: C'était un petit garage de campagne. De village.
0: C'est très bien. Non, mais et évidemment, on le redit, tous les garagistes ne sont pas des voleurs, hein, d'accord?
4: Bien
0: c'est
4: sûr.
0: Juste parce qu'il y a cette répression des fraudes, donc il disait que 40% des garagistes
4: Des pratiques commerciales
0: un peu douteuses. Et donc on voulait un petit peu rigoler là-dessus, mais évidemment, on ne met pas tout le monde.
4: Il y a des professionnels également.
0: Et Evelyne, c'est quoi là?
6: Le métier qui a des brebis galeuses.
0: Bah, évidemment. Écoutez, nous, on est les brebis galeuses de ce métier, par exemple. Par exemple, nous trois, on est les escrocs. Voilà, évidemment. Bon, Evelyne, tu vas faire quoi, là, maintenant? Dès que tu raccroches, tu vas faire quoi? J'ai envie de savoir.
6: Préparer le repas.
0: Préparer le repas. Donc, t'oublies pas, protéines et des fibres. Et des fibres et des glucides. Beaucoup, voilà. Enfin, pas trop non plus,
4: oui,
0: sinon... mais voilà, mais un petit peu quand même.
4: Ça, c'est bien résumé.
0: C'est bien résumé.
4: On comprend au moins.
1: Evelyne, on te rappelle peut-être demain, en fin d'émission, pour la carte de carburant.
0: On t'embrasse fort, Evelyne.
6: D'accord.
0: Merci, Evelyne. Prends bien soin de toi. Au revoir, Evelyne. Merci beaucoup. Allez, hop, jingle.
7: On voit Zizou.
1: Ah non, ça, c'est
0: bon. Ah non, ça, c'est... Mettez un jingle. Oh là là.
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0: Voilà, parce que là, maintenant, on va écouter... Ça va, mon Nico?
1: Super bien.
0: T'étais sûr que ça va? Il n'est pas fatigué aujourd'hui, non?
4: Pas du tout.
0: Il a des petits yeux.
1: Je me suis reposé toute la semaine, c'est pas normal.
0: Mais ouais, mais t'es jeune, t'es encore en pleine croissance. Quand on est jeune, on est tout le temps fatigué.
1: J'avoue que je suis un peu sorti.
0: Bah, ça se voit.
4: Ça se voit, la tête.
0: Ça se voit. Oui, l'organe, il est là. Et donc, bien, quand il y en a mal, il y a mal à la bœuf. Notre enfant de la télé. Alors, mon bon Nicolas.
1: Eh bien, aujourd'hui, c'est léger. On va parler coup de boule et uppercute. Ah, oui. On parle violence dans le sport. Moi, je vais vous parler de quelques moments de tension qu'il y a pu avoir sur des terrains de football. On va célébrer dans tout pile un mois les 20 ans d'un moment resté dans les mémoires. C'était un soir de finale de Coupe du Monde. Nous sommes en 2006. La France affronte l'Italie quand tout à coup, à la 107e minute, Zidane a un geste malheureux.
7: On voit Zizou. Pas ça, Zinedine. Oh non, pas ça.
0: Ah bah si.
7: Pas aujourd'hui, pas maintenant, pas après tout ce que tu as fait. Aïe.
4: Ça fait mal un football.
7: Il va sortir un carton. Zidane.
4: Non.
7: Et c'est carton rouge.
0: Aïe.
4: J'étais devant ma télé là, je suis pas bien.
0: Ah, c'est horrible.
7: C'est pas possible.
1: Et oui, les commentaires du regretté Thierry Géraldi qui commenta le dernier match de Zizou. Plus de 22 millions de téléspectateurs français assistent à cette finale malheureuse. Mais alors pourquoi ce coup de boule, à votre avis? Eh bien, le joueur italien Marco Materazzi avait dit à Zidane: je préfère ta putain de sœur.
0: Ouais.
1: Materazzi écope de 2 matchs de suspension et d'une amende. Et le retraité Zidane est sanctionné de 3 matchs et de 4 800 € d'amende. Ça fait cher le coup de boule. Et alors, au décès de Géraldi, Zidane lui avait rendu hommage en déclarant: n'importe qui aurait pu me massacrer. 99% des commentateurs m'auraient détruit, mais lui, il était juste. Et alors, un autre moment chaud aux abords d'un terrain de foot, en mai 93, une autre finale de Ligue des Champions, gagnée par l'Olympique de Marseille, à jamais les premiers, Christophe Dechavanne et Patrice Carmouze délocalisent leur émission. Et oui, Dechavanne anime Coucou c'est nous en direct du stade de Munich sur TF1. On est 2 heures avant le match, autour du plateau éphémère des supporters marseillais bien éméchés. Dechavanne commence à recevoir des projectiles.
8: Je remercie l'ami moustachu là-bas qui vient de nous jeter son verre de Coca-Cola. C'est très gentil parce que je viens de le voir et c'est très aimable. Merci beaucoup.
1: Merci. Et alors, dans l'émission, Dechavanne a la bonne idée de recevoir Enrico Macias qui supporte le PSG.
0: Ah oui, ça c'est bien.
1: Et alors, le ton monte entre le chanteur et les supporters.
8: Il faut jouer le tout pour le tout.
9: Ah merde.
8: Non, c'est pas logique, mais c'est comme ça.
9: C'est lâche même de faire ça. On est vraiment en pâture là.
8: Oui, ça c'est sûr.
9: En plein milieu de.
8: Ça c'est sûr. Enrico est en train de s'énerver, il faut garder le sourire. Mais c'est vrai qu'il y a 2-3 trucs qui volent. On s'est fait un peu mouiller, ça nous a rafraîchi. Ouais.
9: J'ai reçu une pomme dans la gueule.
1: Et alors, pour détendre l'atmosphère, Enrico se munit d'une casquette de l'OM, mais rien n'y fait. On lui lance des boîtes de conserve, même des merguez. Et alors, même des canettes, ils étaient tous trempés de bière sur le plateau.
0: Un peu de semoule, il nous fait un petit coup.
1: Et alors, parmi les fauteurs de troubles, il y avait l'humoriste Mathieu Madénian qui a avoué plus tard son geste. Et alors, le plateau est tellement bordélique que Dechavanne finit par rendre l'antenne plutôt que prévu.
8: Et peut-être qu'on va rendre l'antenne assez rapidement à Paris, je préviens Paris. Je pense que Patrick Poivre d'Arvor va prendre l'antenne derrière nous pour le journal. Et on va rendre l'antenne d'ici quelques 2 ou 3 minutes maintenant, hein, s'il vous plaît. Très bien, on va rendre l'antenne à Paris maintenant, si c'est possible. On me fait signe, je souhaite une bonne soirée à tout le monde. Allez l'OM, bien évidemment.
9: Allez l'OM. Ah,
1: et PPDA avait animé le 20h avant 20h pour une fois. Et le petit potin, eh bien, après l'émission, sur le chemin des loges, un supporter avait demandé à Enrico Macias de dire « Allez l'OM » et Enrico lui avait répondu « Enculé ta race maudite ».
0: Ah oui, d'accord. Bon.
4: Toujours sympa. Toujours une bonne ambiance au football.
1: Agréable.
0: Et pas de violence,
1: non,
0: les amis. On aime pas ça.
4: La Coupe du Monde, non.
0: Il y a la Coupe du Monde qui arrive. Voilà.
4: On casse rien.
0: Vous faites un pronostic pour le... Moi, je suis nul en foot.
4: Pour l'équipe de France?
0: Oui, qu'est-ce que...
4: Oui, bah, aller en finale.
0: Finale, c'est sûr.
4: Favori.
0: Robin, tu suis le foot, toi? Attends, beaucoup moins qu'avant, d'accord. Ouais. Toi, t'es plus sport de combat.
4: Curling,
3: entre autres aussi.
0: Sport.
4: Et Nicolas?
0: Je suis en train de montrer sa chérie qui s'en fout complètement.
4: Ils sont portables.
0: Mes amis, écoutez-moi. Bah, écoutez, est-ce que vous connaissez les biens en commun?
1: Ah non.
0: Eh bah, tant mieux, parce qu'on en parle juste après ça.

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1: De retour ici, c'est Willy vient déjeuner chez vous. On passe à table tous ensemble le samedi et le dimanche en direct entre midi et 13h. Mais vite, ce sont les 5 dernières minutes.
2: Pas déjà.
1: Si, ça passe vite. Hein. Place à la bonne idée du samedi. Bonjour Yann Lemoine.
3: Bonjour Willy.
1: Bienvenue ici, mon cher Yann. Alors, vous êtes le fondateur de Les Biens en Commun. Si vous êtes comme moi, fan de supermarchés, moi j'ai déjà vu dans les supermarchés des bornes comme ça où c'était écrit Les Biens en Commun. Est-ce que vous pouvez nous dire de quoi il s'agit alors, mon cher Yann?
3: Ouais, avec plaisir, merci pour l'invitation. En fait, c'est un service de location d'équipement d'ultra proximité en libre service. L'idée, c'est de proposer aux gens, plutôt que d'acheter tout un tas de trucs dont ils se servent peu, de les louer, mais en côté super pratique. C'est-à-dire, on est des casiers connectés dans les commerces. Demain, j'espère, les bâtiments publics.
1: Ouais.
3: J'espère vraiment
1: on
3: que les collectivités
1: parler.
3: Vont rejoindre à nous.
1: On
3: y met à disposition du matériel. C'est-à-dire que c'est nous qui vous louons en entretien, répare, remplace l'équipement. C'est clé en main pour vous. Et vous avez une application qui vous permet de réserver, d'aller récupérer l'équipement au moment de votre besoin.
1: Voilà. Alors, par exemple, donc un service de location d'équipement. Alors, par exemple, voilà, moi, j'ai besoin d'une shampouineuse, car j'ai des poils sur mon canapé. C'est moi qui perds mes poils tout le temps. À chaque changement de saison, je perds mes poils, c'est comme ça. Bon, donc je vais sur votre site.
4: D'accord.
1: Je réserve ma shampouineuse et il se passe quoi alors?
3: Vous réservez la shampouineuse sur le point de location le plus proche de chez vous. Vous le réservez par exemple pour cet après-midi, 15h, on va dire.
1: Voilà,
3: et à 15h, vous pointez au magasin. Avec le téléphone, vous ouvrez le casier. C'est magique, ça s'ouvre depuis le téléphone. Vous récupérez la shampouineuse, on met le détergent avec. Vraiment,
1: c'est
3: gentil. Il y a tout ce qu'il faut pour s'en servir. Voilà, cadeau, grand seigneur.
1: Bravo.
3: Vous l'utilisez et puis vous le ramenez. Vous réservez par exemple pour 24 heures, ou pour 48 heures, ou pour 3 jours.
1: Non, mais c'est
3: et
1: trop
3: puis
1: bien.
3: Vous ramenez l'équipement avant la fin de la réservation. Voilà.
1: Voilà, et on le remet dans le casier. Voilà.
3: Exactement.
4: On voit.

0: pratique et économique.
1: Voilà, pratique et économique. Donc, c'est présent partout en France, à l'Ecasi, on peut en trouver où, par exemple ?
0: Ah bah, un jour, je l'espère. Mais là, on se développe très bien. Ouais. On a 150 points de location, bon, aujourd'hui concentrés sur Paris, Île-de-France, Lyon, Grenoble, Strasbourg, Saint-Etienne.
1: Voilà,
0: Marseille.
1: Ouais.
0: Voilà, on arrive sur Marseille ce mois-ci.
1: Bravo.
0: Et puis bien sûr, l'ambition, c'est que dans les années qui viennent, on arrive à se déployer sur tous les territoires français. Évidemment, commençant par les centres-villes, parce qu'il y a quand même une question de concentration de la population, de facilité d'accès. Mais petit à petit, j'espère qu'on pourra aller vers des zones plus périphériques et demain même en zone rurale. En zone rurale, ça ferait sens pour tout ce qui est bricolage, jardinage,
1: bah oui,
0: etc.
1: Bah oui, voilà. Donc là, on vous trouve, donc, je l'ai dit, par exemple, dans des supermarchés, dans des sièges d'entreprise, dans des résidences étudiantes, des sites industriels. Pouvez nous donner comme ça une idée de prix, c'est quoi ? Enfin, après, ça dépend ce qu'on loue, mais c'est quoi ?
0: Oui, mais globalement, pour 24 heures, on va dire qu'on va être entre 5-6 euros et une vingtaine d'euros, selon l'équipement. Très dégressif dans le temps.
1: Ah, oui.
0: Pour vous donner une ordre d'idée, hein, la perceuse chez nous, ça va être 10 euros 24 heures, alors que si vous la louez chez Leroy Merlin, c'est plutôt 25 euros.
1: Oui, mais
0: pourquoi est-ce qu'on peut proposer un tel tarif ? C'est que vraiment, on passe pas entre chaque location.
1: Mais
0: c'est
1: non.
0: quand même un service communautaire. On fait confiance aux gens pour respecter le matériel. C'est ce qui nous permet de proposer des tarifs aussi bas. Quoi. C'est un service qui mélange un peu le côté start-up, impact et puis communauté. On veut embarquer les gens dans une nouvelle aventure, une nouvelle vision de l'utilisation de nos équipements du quotidien. Parce que bien sûr, il y a la volonté aussi d'avoir un impact environnemental social derrière.
1: Voilà, parce que moi, j'ai par exemple acheté une dévisseuse électrique là.
2: Oui.
1: Tu sais que j'ai dû l'acheter il y a peut-être 7 ans, 8 ans. Je vous jure, je m'en suis servi une fois.
2: Ouais,
1: donc c'est vraiment le truc complètement absurde quoi. Et donc l'idée, c'est ce que vous
0: c'est
1: dites.
0: C'est exactement ça.
1: Voilà, l'idée, mon cher Yann, vous dites voilà, ça serait bien que les villes que s'approprient cette idée et que ça devienne comme les vélos qu'on loue en facilement
2: service.
1: Partout,
2: et qu'il y en
1: ait
2: partout.
1: C'est ça. Hein.
0: C'est
1: une super idée.
0: Dans les bibliothèques, les MJC, les centres sociaux, on peut déployer ça dans les bâtiments
1: partout,
0: publics.
1: Mais oui.
0: Et partout en France un peu. Voilà, de nouveau, exactement comme les vélos libre-service qui en l'espace de 10-15 ans ont complètement changé notre rapport au vélo.
1: Ouais.
0: Mais là, pour les équipements du quotidien, à Londres, ça existe déjà dans 15 bibliothèques. Mais pour l'instant, en France, il n'y a pas encore une collectivité qui s'est lancée, donc j'espère vraiment les embarquer.
1: Allez,
0: les équipements.
1: Vous allez avoir des demandes après, je vous le dis, mon cher Yann Lemoine, fondateur, les biens en commun, ça s'appelle, le service de location d'objets. Vous devriez mettre ça à Radio France, disons, avec tout le paquet d'employés qu'il y a ici. Franchement, ça serait pas mal, hein. Je vais essayer de vous pistonner. Je connais très bien la présidente.
0: N'hésitez pas. Et puis vos auditeurs, qu'ils n'hésitent pas à aller sur le site internet. Hein, c'est
1: bien
0: un site
1: sûr.
0: Internet. Il n'y a pas besoin de se créer un compte pour voir les points de location, pour voir nos tarifs. Vous n'avez pas besoin de vous créer un compte.
1: Merci beaucoup.
0: Vous créez un compte qu'à partir du moment où vous les réservez.
1: Merci.
2: Bien.
1: Les biens en commun, le service de location d'objets. Merci Yann Lemoine.
3: Bravo.
1: Voilà les bonnes idées françaises, comme on les aime. Voilà mes amis, c'est fini.
2: Oh non.
1: La barbichette, ça finit vite. Ça finit tout le temps vite.
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1: Allez, merci à toute l'équipe. Passez une belle journée ici et pas ailleurs. Dans un instant, c'est Ma France Week-end version économie. Et puis nous, on se retrouve évidemment à la même heure. Domani, ciao.
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8: Manu Chao, c'est un artiste qui a été assez important aussi pour moi quand j'étais gamin. Mes parents avaient un club de plage sur le bassin d'Arcachon.

les étés, on se retrouvait sur ce club de plage. Et le soir, mon père faisait tourner cet album avec cette chanson qui s'appelle « Je ne t'aime plus ». C'est une petite Madeleine de Proust aussi, Manu Chao. Je ne t'aime plus.

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0: Bonjour et bienvenue dans votre magazine Ma France, par ici les économies. Vous connaissez notre objectif. Chaque semaine, vous redonnez du pouvoir d'achat. Alors aujourd'hui, on va tenter de répondre à cette question. Comment rester chez soi le plus longtemps possible, dans les meilleures conditions et même avec un budget serré? Les aides, les astuces, les services à domicile. On va tout vous dire avec notre invité. Bonjour Laurence Le Drenne.
1: Bonjour Valère, bonjour à tous.
0: Vous êtes chef de service droit et argent pour le magazine Notre Temps, qui est en kiosque en ce moment d'ailleurs avec un dossier sur ce thème justement. C'est le numéro de juin qui est en kiosque actuellement. Je vous propose pour commencer, Laurence, de répondre à cette première question de Paul. Il m'a écrit sur mon mail paricilleseconomies@radiofrance.com. J'ai 85 ans et mon secret, c'est de voir du monde tous les jours. Et ça, c'est gratuit, n'est-ce pas la clé? Qu'est-ce que vous lui répondez?
1: Je lui réponds, vous avez raison, Paul. Vous avez vraiment raison. Rencontrer des personnes tous les jours, se promener, discuter avec ses voisins, échanger, bref, tisser autour de soi un réseau de relations amicales ou simplement de connaissances, c'est la clé pour se sentir en forme, se sentir bien et donc bien chez soi.
0: Parce qu'on parle beaucoup d'autonomie, en fait. Mais enfin, l'autonomie seule, c'est quand même très compliqué. C'est vrai que les relations sociales, c'est fondamental, y compris pour se sentir bien, être en bonne santé, en fait.
1: Voilà. Et c'est la parade contre la solitude. La solitude qui est vraiment quelque chose qui peut vous surprendre et petit à petit vous enfermer. Donc, un réseau de petites relations quotidiennes, ça n'a l'air de rien, mais c'est extrêmement important.
0: L'objectif aujourd'hui, c'est donc d'aider celles et ceux qui nous écoutent et qui, bien sûr, ont ce souhait ou connaissent quelqu'un qui a ce souhait de rester à la maison, parce que c'est vrai qu'on est mieux, c'est notre lieu de vie, mais le mieux possible, dans les meilleures conditions possibles. Alors, parfois, ça s'anticipe aussi. Et je vous propose de commencer par le logement, justement. Comment le sécuriser, l'adapter pour y vivre plus sereinement, éviter les accidents domestiques ou les chutes, mais sans trop dépenser?
1: Il y a plein de choses à faire. Par exemple, vous pouvez agir sur la lumière. Ça, c'est une chose à laquelle on pense pas souvent.
0: La lumière.
1: Ouais. Avoir des lumières qui s'allument automatiquement, des lumières douces quand vous levez la nuit.
0: Détecteur de mouvement, tout simplement.
1: Dans le couloir, au pied de votre lit, ça va vous éviter de tâtonner, ça va vous éviter de déraper. Ça coûte quelques dizaines d'euros. Et vraiment, ça change la vie parce que voir où on met les pieds, ça évite de chuter. Et c'est quelque chose de tout simple. Vous verrez aussi que vos petits-enfants seront ravis d'avoir ce petit système et tous les gens qui sont autour de vous.
0: Donc la lumière, c'est vrai que c'est tout bête, quelque part. Ça coûte pas très cher et ça permet d'éviter la chute, l'accident domestique, évidemment, parce que on va se lever la nuit, on voit pas bien, ou on croit qu'on connaît l'appart, la maison, et en fait, c'est là que patatras.
1: Exactement. Quoi, hein. Et on n'y pense pas assez.
0: Une rampe dans un escalier aussi, ça coûte pas très cher, ça peut être très utile. Il faut savoir aussi détecter le moment où c'est le moment.
1: Mais c'est toujours le moment. N'attendez pas d'avoir 80 ans, c'est toujours le moment d'avoir une rampe dans son escalier. N'oubliez pas l'escalier de la cave. Les marches sont souvent étroites. Si vous vivez dans un immeuble, n'hésitez pas à en parler dans une réunion de copropriété et vous allez voir, là aussi, hein, que tous vos voisins, même s'ils ont 30 ans, 50 ans, ils vont dire « mais quelle bonne idée !» Et là aussi, c'est un outil très sécurisant pour éviter les chutes, pour s'appuyer. Vraiment, c'est une solution toute simple. Il faut y penser.
0: Et pour le coup, les petits-enfants, ils sont ravis d'avoir une petite rampe pour se tenir. Ça les sécurise également.
1: Mais bien sûr.
0: Et quand on pense à rampe, je pense tout de suite salle de bain. C'est pareil, il faut savoir et s'équiper un petit peu, s'entourer. Toilette, salle de bain, des petites rampes à droite, à gauche. Ça facilite aussi certains mouvements.
1: Exactement. Alors là, c'est plutôt quand vous faites des travaux chez vous.
0: Oui.
1: Pensez à tout ça. Renseignez-vous sur tous ces petits dispositifs qui vont permettre un point d'appui. Ça peut être un petit banc, un petit recoin dans la douche où on peut s'asseoir. On peut aussi poser ses produits, mais on peut s'asseoir. Quand vous faites des travaux, que vous ayez 40, 50 ans, 60 ans, pensez à tout ça. Et du coup, plus vous y pensez tôt, plus ça va être bien conçu, plus ça va être joli et plus ça va être efficace.
0: Laurence Le Drenne, le dernier dossier là du magazine Notre Temps, donc qui est en kiosque, est justement sur ce sujet, hein, bien vieillir chez soi. Vous évoquez dans ce dossier des nez de marche antidérapants. Je me suis demandé ce que c'était.
1: Oui, c'est vrai qu'un nez de marche, ça peut surprendre, mais vous en voyez partout. Vous savez, ce sont les bandes rugueuses ou les barres qui sont au bord des marches d'escalier. Alors, il y en a partout. Hein. Il y en a dans les lieux publics, il y en a dans les bureaux. Ça permet deux choses. On voit le bord de la marche, on pose les pieds et puis on glisse moins. Alors, puisqu'il y en a partout dans les lieux publics, pourquoi on n'en aurait pas chez soi? Là aussi, c'est un petit équipement peu coûteux et efficace.
0: Il y a des sites qui peuvent nous donner des idées de trucs et astuces d'ailleurs pour s'équiper pas cher, bien chez soi, de l'assurance retraite par exemple, hein, donc c'est sur bien-chez-soi.l'assurance-retraite.fr. Vous le recommandez? Qu'est-ce qu'on trouve par exemple sur ce site?
1: Oui, je le recommande parce qu'il y a vraiment des dizaines, que dis-je, des centaines de petits appareils auxquels on ne pense pas forcément. Par exemple, vous allez trouver toutes les sortes de barres d'appui, vous allez trouver un siège pivotant qu'on peut poser sur une baignoire si jamais, même temporairement, hein, même quand on s'est cassé le pied, on n'arrive plus à prendre sa douche dans sa baignoire, ça va vous aider. Vous allez trouver aussi des trains qu'on peut faire pivoter pour récupérer ses vêtements, que vous savez, qui sont en haut des penderies, des petits marchepieds antidérapants. Bref, tout ça, ce sont des objets qui vont vous éviter la tentation de monter sur un tabouret pour récupérer quelque chose qui est en haut. Et c'est vraiment astucieux, c'est simple, c'est pas cher, ça peut se poser facilement, il y a plein d'idées.
0: Aujourd'hui, le thème de l'émission, c'est bien vieillir à la maison, rester chez soi. On va parler aussi des aides dans un instant, mais avant, un autre site qui est intéressant, pour bienvieillir.fr. Ça aussi, c'est un bon plan, Laurence.
1: Oui, là aussi, ce sont des caisses de retraite qui se sont regroupées parce que dans leur mission, il n'y a pas seulement vous versez votre retraite, il y a aussi la prévention. Prévention pour la santé, justement pour garder cette précieuse autonomie. Vous allez y trouver des articles et puis des vidéos aussi. J'ai vu il n'y a pas longtemps une vidéo où une kiné vous apprend, elle vous apprend à tomber, comment vous baisser, surtout comment vous relever. Il y a des gestes à faire dans un certain ordre pour se relever facilement. Et ça, c'est comme un entraînement. Il faut les apprendre, il faut les faire de temps en temps. Ça maintient la souplesse. Prenez-le comme un petit exercice de yoga. Et vraiment, c'est utile si un jour on se retrouve par terre.
0: Bien vieillir chez soi, ça commence pas à 80 ans. Ça peut commencer avant. C'est ce que vous disiez tout à l'heure. Quand on fait des travaux à 40, 50, 60 ans, on peut commencer à penser. Finalement, c'est un peu une logique du quotidien. Aménager son logement pour mieux y vivre, prévenir, mais aussi que tout soit plus facile.
1: C'est une logique du confort, du bien-être. Plus vous y pensez tôt, plus ça va être vraiment pensé pour être dans votre cuisine, dans votre salle de bain, plus ça va être agréable. Et vous allez vous dire, j'ai eu raison de faire ça et vraiment je me sens bien chez moi. Voilà, il y a d'autres personnes qui vont vous copier, vous allez voir.
0: J'ai découvert qu'on peut faire appel aussi à un ergothérapeute pour se faire aider, guider vers les aménagements qui nous correspondent le mieux.
1: Oui, alors là, une petite astuce, si vous avez été salarié pendant votre carrière, vous êtes sûrement relié à la caisse de retraite qui s'appelle l'Agirc-Arrco, c'est la caisse complémentaire. Et elle a vraiment une mission d'aider les personnes à aménager leur logement. Vous pouvez avoir des aides et selon votre situation, un ergothérapeute peut vous venir chez vous. Et donc, il va regarder votre cuisine, il va vous dire, là, ce serait quand même mieux plutôt que d'avoir des placards, d'avoir des tiroirs, vous pourriez abaisser telle chose. Vous pourriez vous équiper de petits appareils qui sont pas forcément chers non plus. Et vraiment, vous pouvez aussi voir un appartement qui est entièrement conçu pour être plus facile à vivre, toujours présenté par l'Agirc-Arrco. Il y en a à Paris, mais ils ont aussi des centres partout en France.
0: Ah, c'est super. Et d'ailleurs, il y a d'autres aménagements un peu plus lourds, disons, à réaliser, mais utiles. Vous en citiez, baisser le four, élargir une porte, installer une salle de bain et une chambre de plein pied quand c'est possible. Oui. Là aussi, on peut se faire conseiller, accompagner.
1: Exactement. Moi, j'ai envie d'insister sur deux choses. La chambre de plein pied, si vous êtes à l'étage, vraiment réfléchissez à ce que vous pouvez faire. Salle de bain, chambre de plein pied. Et puis, la salle de bain, la douche sans bac ou avec un bac très plat et bien large. C'est du confort, c'est du bien-être. Tout le monde dans la maison va vouloir se doucher là. Et on se sent
0: en sécurité.
1: C'est la douche à l'italienne. Bon, parfois, c'est pas possible de faire la douche à l'italienne, mais il y a des bacs très plats antidérapants qui sont très jolis et très efficaces aussi.
0: On peut se faire aider. Quelles sont les aides, Laurence Vedrenne, et les conditions pour faire adapter son logement, faire ces aménagements-là, ces travaux?
1: Alors, une aide qui est assez méconnue, ça s'appelle MaPrimeAdapt. C'est vraiment pensé pour les personnes qui souhaitent aménager leur logement, qui ont des ressources modestes, mais le plafond est assez élevé, et ça permet de financer vos travaux. 50%, 70% des travaux, et pour une enveloppe assez importante, jusqu'à 22 000 euros. Vous y accédez si vous avez 70 ans, même si vous êtes en pleine forme, et dès 60 ans, si ça commence à être un petit peu difficile.
0: Bon, là, on a appris quelque chose d'important. Donc, ça s'appelle MaPrimeAdapt. Oui. Si ça vous intéresse, vous qui nous écoutez, n'hésitez pas à aller vous renseigner. Puis, il y a aussi le sujet de l'aide à domicile, hein, faire des courses, conduire, faire le ménage. Là, il y a des incitations fiscales, notamment, hein, sur ce sujet.
1: Oui, il y a un crédit d'impôt qui est important, crédit d'impôt de 50%. Vous pouvez financer les salaires, les charges d'une personne que vous employez. Si vous passez par une société de services, ça marche aussi. Ça peut financer 50% jusqu'à 12 000 euros, même plus si vous avez plus de 65 ans. Donc, il ne faut pas hésiter et ça fonctionne même si vous n'êtes pas imposable. C'est-à-dire que vraiment, ça divise le prix par deux.
0: Donc, ça vaut le coup de chercher les aides qu'il y a autour de soi parce qu'on peut se faire accompagner, même quand on a, et peut-être surtout quand on a un budget serré.
1: Exactement. Mmh. Et ne pas attendre d'en avoir vraiment besoin.
0: Il y a les aides, mais il peut y avoir aussi des compléments de revenus. Hein. Parfois, on se retrouve avec de la place libre à la maison. Alors, pourquoi ne pas se mettre en colocation ? Bonjour Bérangère Pénaud.
2: Bonjour, bonjour Valère.
0: Vous êtes directrice des Yvelines pour l'association Ensemble Deux Générations. Votre site, c'est ensemble2generations.fr. Vous accompagnez des seniors, des jeunes, pour se mettre en coloc, c'est ça ?
2: C'est ça, exactement. L'idée, en fait, c'est de pouvoir répondre à la fois aux défis démographiques, hein, avec une population senior qui va en augmentant, puisqu'aujourd'hui, on a 15 millions de personnes seniors et on en aura 24 millions en 2060. Et puis, ben, la difficulté pour les jeunes à trouver un logement, hein, la crise du logement étudiant, on la connaît bien. On sait que le budget logement pour un jeune, ça représente 61% de son budget. Mmh. Donc, il y a vraiment une difficulté pour trouver un logement. Donc, l'idée, c'est de pouvoir mettre un étudiant chez un senior qui a de la place, qui a une chambre de libre et qui peut et qui a envie d'accueillir un jeune. Et ça peut être en échange de petits services ou d'une contrepartie financière modeste.
0: Oui, c'est ça qui est intéressant, c'est que vous proposez une rencontre, un peu un cadre de vivre ensemble, mais avec des règles du jeu qui s'adaptent en fonction des besoins, des envies. C'est-à-dire c'est un contrat entre les deux personnes. Et ça peut prendre quelle forme alors ?
2: C'est tout à fait ça. C'est vraiment l'idée de pouvoir réunir en fait deux personnes, donc jeunes et seniors, qui ont des besoins différents, mais qui ont aussi envie de partager quelque chose. Et pour ça, on peut proposer deux solutions qui sont encadrées juridiquement par la loi Elan. Mais donc, on a une possibilité de logement donc avec des petits services ou de la présence. Donc là, le jeune peut être logé entre 10 euros jusqu'à 150 euros en fonction du volume de petite aide qu'il va pouvoir apporter. Ou une solution qu'on appelle convivialité, où là, le jeune n'a pas d'obligation de service ou de présence, mais il apporte une convivialité, un moment de partage, et ça permet à un senior d'avoir un complément de revenu. Donc, généralement, les loyers vont se situer en région parisienne entre 300 et 450 euros par mois. Ils peuvent également déduire les APL hein, de ces loyers. Donc, c'est finalement des loyers très économiques pour les jeunes.
0: Alors, c'est intéressant. Et évidemment, ce sont des loyers moyens en région parisienne, mais votre association fonctionne dans toute la France. Laurence Ledraine, vous parliez lien social tout à l'heure, de l'importance de la colocation intergénérationnelle qui est encadrée par la loi, avec des associations comme ça qui viennent encadrer, sécuriser, c'est une solution.
1: Oui, c'est une solution. C'est une solution qui fait deux heureux. Donc, c'est vraiment intéressant. Il faut bien sûr que les personnes s'entendent bien, hein, comme dans toute situation où on est deux sur un toit. Mais c'est ce que nous conseillait Paul tout à l'heure, hein, voir quelqu'un tous les jours. Et ben là, vous allez avoir quelqu'un chez vous qui va vous parler de tas de choses nouvelles et ça fait partie de l'entretien d'autonomie.
0: Et Bérangère, je précise, quand vous parlez de menu service, c'est pas de l'aide à domicile, c'est des petites courses, un petit truc de bricolage, c'est vraiment des petits agréments du quotidien.
2: Tout voilà. À fait, le jeune ne se substitue pas à une aide à domicile ou une infirmière. Ça va être aider à prendre un billet de train sur Internet, faire quelques courses, sortir un animal de compagnie si besoin. Enfin, voilà, des petites tâches qu'on peut rendre spontanément. Mais tout ça est quand même bien défini dans le contrat. Comme ça, chacun sait à quoi il s'engage. Et ça simplifie aussi la relation. Mais au-delà de ces tâches, c'est ce que vous disiez précédemment. C'est vraiment favoriser le lien social et puis avoir ce sentiment du d'utilité, aussi bien côté senior que côté jeune. Et ça, c'est vraiment un très bon vecteur dans la société pour aussi aider à rompre la solitude et l'isolement.
0: Voilà, et bien sûr, personne n'est imposé à personne. Ce sont des choix de chaque côté. Et c'est le rôle justement de votre association Ensemble2Générations.fr. Merci beaucoup pour votre participation, Bérangère Penaud. Vous êtes directrice des Yvelines, donc pour Ensemble2Générations. Et puis dans un instant, on va recevoir Stéphane Maroc, il est fondateur de Gabi. C'est une application qui a un sacré objectif, hein, rassembler générations et professionnels autour des aînés.
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0: En version magazine chaque semaine, le thème aujourd'hui, comment bien vieillir tout en restant chez soi. Je suis avec Laurence Ledraine, vous êtes chef de service droit et argent pour Notre Temps. Notre Temps qui est en kiosque en ce moment avec un dossier sur ce thème précisément dans votre numéro de juin. Et Stéphane Maroc, fondateur de Gabi, vient de nous rejoindre. Bonjour Stéphane.
5: Bonjour.
0: On retrouve des informations sur gabi-appli.com. Qu'est-ce que c'est Gabi, G-A-2-B-Y ?
5: Alors Gabi, c'est une application sur mobile ou tablette pour les plus de 65 ans et les familles qui souhaitent accompagner leurs proches âgés pour prolonger sa bonne santé physique et mentale.
0: Bon, ça c'est ce que vous proposez. Dans les faits, quels sont les services qu'on retrouve si on s'abonne à cette application, donc qu'on a plus de 65 ans et que notre famille est partante?
5: Alors, pour les aînés, eux, ils peuvent jouer seuls ou en famille, sans publicité. Ils peuvent partager aussi leurs bons souvenirs dans une logique d'album sécurisé et plutôt confidentiel. Ensuite, ils peuvent bénéficier aussi d'un programme ludique de suivi de leur autonomie avec des activités vraiment personnalisées, toujours dans l'esprit de rester en bonne santé le plus longtemps possible. Voilà. Et côté famille, eux, ils peuvent solliciter et échanger des professionnels locaux qui interviennent au domicile de leurs proches, en fait. Ça va du dépanneur à l'infirmière. Voilà. Et ensuite, les familles peuvent aussi suivre un petit baromètre de leurs proches pour permettre de prévenir des risques de dépendance et savoir comment les accompagner au mieux et agir au plus tôt, en fait.
0: C'est donc une application qui permet à la fois de suivre, en même temps de jouer, de l'utiliser, on va dire, un peu à temps perdu pour le senior, mais aussi d'échanger avec les professionnels autour et puis avec la famille. Il y a quand même beaucoup de fonctions. Combien ça coûte chaque mois?
5: Alors aujourd'hui, Gabi coûte 4,25 euros TTC par mois pour toute la famille. Hein, donc ça en fait la solution la moins chère et la plus complète sur le marché. Et propose énormément de services vraiment tournés vers la prévention et le suivi de la santé physique et mentale.
0: On est aussi à l'heure de la fracture numérique. On le sait, les seniors n'ont pas sont pas toujours très à l'aise avec le digital. Comment repousser cet enjeu puisque vous proposez précisément une solution digitale pour les seniors?
5: Alors c'est une solution qui est très mature, donc aujourd'hui on a beaucoup travaillé sur l'usabilité de l'application. Aujourd'hui elle est tout à fait adaptée à ce genre de public là. Donc et puis le fait d'engager la famille aussi, on a un vrai accompagnement et un vrai entourage qui vient accompagner et favoriser l'inclusion numérique des aînés. Ça va des enfants aux petits-enfants.
0: Donc on retrouve toutes les infos sur gabi-appli.com et puis sinon dans les stores, j'imagine, qu'on soit sur Android ou sur iOS. Quel que soit le smartphone qu'on a. Merci beaucoup en tout cas Stéphane Maroc, fondateur de Gabi, cette application dont on voulait vous parler cette semaine parce que c'est aussi une solution pour bien vieillir, en tout cas bien avancer dans l'âge à la maison. Laurence Ledraine, vous êtes chef de service droit et argent pour Notre Temps et je vous propose avant de nous quitter de vous prêter au jeu de notre quiz Le Vrai Faux pour finir avec les idées claires sur ce thème du bien vieillir chez soi. Alors vrai ou faux, installer une barre d'appui dans sa salle de bain peut être financée en partie par des aides.
1: Vrai. N'hésitez pas à poser la question à vos caisses de retraite ou à vous renseigner dans votre mairie, par exemple.
0: Vrai ou faux, la majorité des chutes des seniors se produisent à l'extérieur du domicile.
1: Faux, archi faux, la majorité se produit à l'intérieur.
0: Vrai ou faux, un détecteur de mouvement pour allumer automatiquement une lampe peut aider à prévenir justement certains accidents domestiques.
1: Mais bien sûr, c'est de la sécurité, du confort, c'est facile à installer et on voit où on marche, donc on tombe moins.
0: Voilà, ça c'est dit. Vrai ou faux, Laurence, il faut obligatoirement avoir plus de 80 ans pour bénéficier de MaPrimeAdapt'.
1: Pas du tout. C'est possible dès 70 ans, même quand on est en pleine forme, et dès 60 ans, quand on commence à avoir certaines difficultés pour aménager sa maison, c'est vraiment une aide financière utile.
0: Oui, vous l'avez dit tout à l'heure, jusqu'à, je crois, 70%.
1: Oui, de 50 à 70% de vos travaux.
0: Avec 22 000 euros,
1: oui, enfin, donc ça peut être
0: vraiment intéressant
1: énorme.
0: Et méconnu.
1: Oui, tout à fait. C'est moins connu que ma prime rénov, par exemple.
0: Ouais, on a réparé ce sujet aujourd'hui. Ma prime adapte, désormais, c'est beaucoup plus connu. Faire appel à une aide à domicile ouvre parfois droit à un avantage fiscal vrai ou faux.
1: Vrai, un crédit d'impôt de 50%.
0: Vrai ou faux d'ailleurs, certaines caisses de retraite proposent des aides pour adapter son logement.
1: Vrai, et là aussi c'est méconnu, donc renseignez-vous. De nombreuses caisses de retraite consacrent du budget pour ce sujet et ont beaucoup d'actions.
0: Et dernière question, vrai ou faux, les tapis mal fixés sont l'une des principales causes de chute à domicile.
1: Ouh là là, c'est vrai. Attention aux tapis dans la cuisine, devant l'évier ou dans la salle de bain.
0: C'est noté. Laurence Ledraine, vous êtes chef de service droit et argent pour notre temps. Merci beaucoup pour vos
1: Merci.
0: Éclairages précieux. J'espère en tout cas que vous y voyez plus clair, vous qui nous avez écoutés sur votre radio locale ici. Alors deux choses. D'abord, il y a le magazine Notre Temps qui est en kiosque en ce moment et il y a justement un dossier pour bien vieillir à la maison. Donc ça, c'est une première chose. Et puis deuxième chose, sur ici.fr, il y a toutes les émissions de Ma France par ici les économies avec maintenant une belle bibliothèque. Vos questions sur par ici les économies @radiofrance.com. La semaine prochaine, on va voir comment se remettre au vélo.
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1: Le samedi 9 juillet 1960, peu après 8h du matin, James Honeycutt, 40 ans, quittait son travail après une nuit éprouvante sur un chantier d'aménagement hydroélectrique des chutes du Niagara. Le soleil resplendissait dans le ciel et James, malgré la fatigue, était bien décidé à profiter de la belle journée qui s'annonçait. Après avoir pris son petit déjeuner, il passa chez son collègue et ami, Frank Woodward, un charpentier. Sa fille, Dane, venait de souffler ses 17 bougies. Pour fêter ça, James proposa à la jeune fille et à son petit frère, Roger, 7 ans, une virée sur le lac Niagara pour inaugurer son hors-bord tout neuf d'un peu plus de 4 mètres de long. Roger sauta de joie. Dean, par contre, se montra plus réservée. Elle avait un peu peur du cours d'eau. Mais sa mère insista. « Ça va te faire du bien de prendre l'air !» Et elle finit par convaincre la jeune fille. Cette dernière n'eut pas à regretter son choix. Dès qu'elle s'installa sur le hors-bord, ses peurs se dissipèrent et Dean put apprécier pleinement le panorama. Assise à l'avant, la jeune fille s'amusait à distribuer des signes de bonjour aux badauds se promenant sur les rives. Et justement, un groupe de touristes positionnés sur l'île de la Chèvre, la masse terrestre séparant les chutes américaines et canadiennes, regardait dans sa direction. Il était aux environs de 12h45. Le guide du groupe d'étrangers montrait à ses clients où se trouvait sur le fleuve la limite au-delà de laquelle toutes les embarcations se faisaient irrémédiablement aspirer par les chutes du Niagara. « Et celui-là, alors ?» demanda l'un des touristes, désignant le hors-bord de James. Alors que Dean s'apprêtait à saluer avec enthousiasme le groupe dont elle se rapprochait, elle comprit soudainement que la situation échappait au capitaine de son canot. Retenant son souffle, James fit hurler le moteur de 7,5 chevaux. Le hors-bord résista un instant, faisant du surplace, mais la pression se révéla rapidement trop forte. Le goujon de l'hélice se cisailla dans un cri strident et James, Dean et Roger furent soudainement entraînés en aval. « Didi, j'ai peur !» confia Roger à sa grande sœur, le visage livide. Le petit n'avait pas appris à nager. « Ne t'inquiète pas, reste où tu es !» répondit Dean en essayant de le rassurer. Hélas, l'espoir semblait mort. Le hors-bord ne cessait d'accélérer. Tout à coup, il se redressa vers le ciel, droit comme un pic. Il était pris dans un tourbillon. Les trois passagers furent alors éjectés par-dessus bord dans l'eau et ils se perdirent rapidement de vue. En se rapprochant des chutes, le petit Roger parvint toutefois à apercevoir sa sœur tout près de l'île de la Chèvre. Les touristes tentaient de la hisser sur la terre ferme. « J'étais en colère », a-t-il témoigné plus tard. « Je criais de toutes mes forces, mais personne ne faisait rien pour moi. Alors, j'ai réalisé que j'allais mourir », a déclaré Roger. Et j'ai pensé à mon chien, à quelques-uns de mes jouets. J'ai pensé à papa, à maman et à la grande tristesse qu'allait leur causer ma mort. Puis, j'ai ressenti une paix intérieure intense lors de sa chute de 57 mètres. Bizarrement, Roger a expliqué qu'il n'avait pas eu la sensation de tomber. C'était comme si j'étais en apesanteur dans un nuage de brume. C'était paisible. Il n'y a eu aucun à-coup. Une fois en bas, les choses se compliquèrent. Une minute, j'étais à la surface. La minute d'après, j'avais la tête plongée sous l'eau. À chaque fois, je croyais que je ne pourrais plus remonter pour respirer. C'était un combat épuisant qui semblait ne jamais vouloir finir. Heureusement, le petit garçon allait être repéré par un bateau naviguant à proximité. Le Maid of the Mist, un imposant bateau destiné au transport des touristes, il s'approcha le plus possible du malheureux naufragé. Le capitaine du navire lui fit envoyer une bouée de sauvetage. Et lors du troisième essai, Roger parvint à s'y agripper et put ainsi rejoindre le pont du bateau. Il fut ensuite emmené à l'hôpital, où les médecins constatèrent qu'il ne souffrait que d'une légère blessure à la jambe. Roger apprit alors avec joie que sa grande sœur était également en vie. À moins de 5 mètres du précipice, la main secourable d'un badaud l'avait extraite de l'eau. Le corps du pauvre James Honeycutt fut quant à lui retrouvé inerte 3 jours plus tard. Roger fut le premier être humain à survivre à la traversée des chutes du Niagara, alors qu'il ne portait aucune protection, hormis son gilet de sauvetage. Il le resta jusqu'en 2003, année au cours de laquelle un vendeur du Michigan loupa sa tentative de suicide du haut des chutes, qui reste bien sûr les plus puissantes d'Amérique du Nord.
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1: Bienvenue dans l'accent des autres, l'actualité de la semaine, c'est avec RFI, la radio-télévision suisse, avec aussi Radio-Canada, ici en France et la RTBF. Et d'abord, cette condamnation inédite au Sénégal, un maître coranique a été condamné lundi à 20 années de prison pour viol et acte pédocriminel, Nicolas Sûr.
2: C'est une condamnation historique dans un pays où le viol n'a été criminalisé qu'en 2020.
1: En Belgique, des violences policières pointées du doigt ces derniers jours, notamment par des enseignants et des étudiants qui manifestaient contre les économies qui leur sont imposées, Jacques Crémers.
3: Oui, des coups de matraque, des gaz lacrymogènes et des plaquages au sol. La Ligue des droits humains évoque une réaction policière disproportionnée. La police, elle, se défend et dénonce la présence de fauteurs de troubles parmi les manifestants.
1: Il était l'auteur de l'ouvrage « Un Suisse au-dessus de tout soupçon » qui a marqué les années 70. Le sociologue et politicien Jean Ziegler est décédé cette semaine. Pierre Anchoffa, il avait 92 ans.
4: Parlementaire socialiste et professeur d'université, c'est sur les injonctions de Che Guevara que Jean Ziegler a finalement mené son combat de l'intérieur des institutions helvétiques.
1: La disparition cette semaine aussi du skipper français Charlie Dalin, vainqueur du Vendée Globe début 2025. Il s'est éteint à 42 ans des suites d'un cancer. Nous reviendrons en particulier sur ses deux participations au Vendée Globe. Enfin, il sera question de la Coupe du Monde de football. Elle a débuté cette semaine au Mexique, aux États-Unis et chez vous au Canada, Marie-Christine Bouillon.
5: Et l'effervescence s'étend bien au-delà des deux villes canadiennes qui accueillent des matchs. Cela dit, Olivier, le prix élevé des billets et l'empreinte carbone de l'événement retiennent aussi l'attention.
1: L'affaire avait suscité une vive émotion au Sénégal au moment où elle avait été révélée. C'était il y a 3 ans. Un maître coranique était alors inquiété, puis poursuivi pour des viols et des actes pédocriminels sur 28 jeunes filles. Lundi dernier, Nicolas, il a été condamné à 20 années de prison.
2: L'affaire éclate dans un quartier pauvre de la ville de Touba. À l'époque, ce sont les parents de 28 jeunes filles qui donnent l'alerte et décident de saisir la justice. Les témoignages concordant des victimes âgées entre 7 et 16 ans au moment des faits sur des viols et attouchements répétés de la part de leurs enseignants, mais aussi les certificats médicaux attestant de perte de virginité et de lésions laissent peu de place au doute. Une 50aine de victimes sont recensées, 28 se constituent partie civile malgré les pressions de proches du maître coranique qui leur propose de l'argent contre leur silence.
1: Alors au départ, l'agresseur va prendre la fuite, mais il va finalement se livrer à la police. C'était en juin 2023.
2: Il s'appelle Serigne Radim Baké. Il est issu de l'une des plus prestigieuses lignées maraboutiques du Sénégal. Jusqu'à son procès, il continue à nier les faits. Au final, le juge a prononcé la peine maximale, 20 ans de prison pour viol et pédophilie. Un signal fort pour les parties civiles. Par le nombre de victimes et l'identité de l'accusé, il s'agit à ce jour de la plus importante affaire de pédocriminalité jamais jugée au Sénégal, un pays où le viol n'est criminalisé que depuis 2020.
1: En Belgique à présent, des violences policières pointées du doigt ces derniers jours, des violences policières lors de manifestations d'enseignants et d'étudiants contre les économies imposées dans l'enseignement. Pendant plusieurs jours, Jacques, il y avait de la tension à Bruxelles en particulier.
3: Des autopompes face à des enseignants et des élèves, des gaz lacrymogènes, des coups de matraque et finalement des profs qui font une chaîne humaine pour protéger les élèves. Les faits sont dénoncés notamment par la Ligue des droits humains. Celle-ci interroge la proportionnalité de la réponse des policiers suite à de très nombreux témoignages d'élèves et d'enseignants.
6: On est là en fait, prof en soutien pour essayer de calmer un petit peu les mouvements, même si on est totalement d'accord avec leurs revendications.
7: La police a commencé à intervenir comme ça dès le début en fait. Il y a eu des coups de matraque dès le début. Ils nous courent après, ils nous lancent des gaz lacrymogènes, des camions d'eau, c'est juste super violent.
8: Les jeunes sont extrêmement en colère. Je les ai accompagnés hier, je les accompagne aussi aujourd'hui. Ce que j'observe, c'est des jeunes qui n'ont pas d'autres moyens en fait pour se faire entendre.
3: Outre des images circulant sur les réseaux sociaux montrant par exemple le plaquage au sol d'une enseignante, Des témoignages font aussi état de propos sexistes ou transphobes, des insultes prononcées par les policiers, de quoi engendrer des tensions et d'autres rassemblements de jeunes pendant plusieurs jours consécutifs dans la capitale.
1: Oui, et ces faits sont aussi dénoncés par le délégué général aux droits de l'enfant. Il rappelle que les jeunes, Jacques, ont le droit de manifester et de faire entendre leur colère.
3: Oui, et il précise aussi, Souleymane Lakhdim, que les interventions policières doivent tenir compte du statut spécifique des mineurs, notamment l'interdiction de les menotter. Pas si simple, dit ce syndicaliste de la police.
9: Vous vous retrouvez dans des mouvements de foule, avec de nombreuses personnes qui se trouvent à l'intérieur de cette foule, avec des gens, des adolescents ou des post-adolescents qui sont présents, et vous ne pouvez pas nécessairement faire la différence en une fraction de seconde.
3: Pour les autorités, des manifestations ont été infiltrées par des casseurs, mais une enquête est en cours concernant le comportement des policiers, leurs propos et la présence de symboles d'extrême droite, propos ou actes qui n'ont pas leur place dans la police, a dit le bourgmestre de Bruxelles.
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1: On disait de lui qu'il était l'un des Suisses les plus connus à l'étranger après Roger Federer. Le sociologue et politicien Jean Ziegler s'est éteint mercredi dernier. Il avait 92 ans, Pierron.
4: Auteur suisse le plus traduit après Max Frisch et Friedrich Dürrenmatt, Jean Ziegler a dénoncé le rôle de son pays dans ce qu'il qualifiait d'oligarchie financière. Une Suisse au-dessus de tout soupçon, la Suisse lave plus blanc, la Suisse l'or et les morts, pour ne citer que trois de ses ouvrages dans son viseur, les banques, les multinationales et le système capitaliste en général.
1: Alors Jean Ziegler, c'était une voix résolument de gauche dès ses plus jeunes années, Pierron.
4: Marxiste convaincu, cet enfant de bonne famille quitte très tôt sa Suisse alémanique natale pour étudier la sociologie et le droit à Genève et Paris. Il y rejoint la jeunesse communiste et fréquente Jean-Paul Sartre et Simone de Beauvoir. Mais c'est la rencontre de Che Guevara en 1964 à Genève qui le marquera le plus. Il a 30 ans et veut partir à Cuba, mais le Che refuse, comme Jean Ziegler l'a raconté des années plus tard.
10: Tu dérailles complètement, on n'a pas du tout besoin de toi à Cuba, hein ? Pas du tout. C'est du romantisme. Par contre, tu dois lutter ici, dans le cerveau du monstre. Dans le cerveau du monstre.
4: Un message qu'il comprend 5 sur 5.
11: Il m'a montré le chemin de l'intégration subversive. C'est-à-dire entrer dans les institutions, utiliser les institutions pour ses propres buts.
4: Socialiste genevois comme lui, Carlos Omaruga estime que Jean Ziegler a parfaitement mis en pratique la leçon du Che.
12: Il a joué le rôle d'abord d'intellectuel qui a décrit les mécanismes, il a ensuite été l'homme politique et il a aussi été le mobilisateur. Et il a en même temps gardé ses contacts et avec les mouvements anticoloniaux africains, avec les mouvements révolutionnaires sud-américains, et il a été loyal dans ses amitiés vis-à-vis de toutes les personnes qui se sont engagées pour transformer le monde.
4: Il le tentera encore entre 2000 et 2008 comme rapporteur spécial de l'ONU sur le droit à l'alimentation, dénonçant la faim comme le scandale absolu. À défaut d'avoir pu changer le monde, Jean Ziegler a gardé l'espoir jusqu'au bout, un espoir qu'il plaçait dans la capacité de résistance des êtres humains.
1: Autre disparition cette semaine en France, celle de Charlie Dalin. Le skipper français a perdu la bataille contre le cancer. Il avait 42 ans à peine. Charlie Dalin avait remporté le Vendée Globe 2024-2025 alors qu'il souffrait déjà d'un cancer de l'intestin. Une double victoire pour celui qui sera consacré marin de l'année en décembre 2025 par la Fédération française de voile. Charlie Dalin compte plusieurs courses majeures à son palmarès, mais sur le Vendée Globe, en seulement deux participations, il aura connu un coup du sort et bien sûr une immense joie. Nicolas Blanza.
13: Mardi 14 janvier 2025.
14: J'ai jamais vécu des émotions pareilles.
13: Aux premières lueurs du jour, Charlie Dalin est le roi du monde.
14: C'est la plus belle ligne d'arrivée de toute ma carrière, de loin, quoi.
13: Il accomplit un rêve que le skipper évoque 4 ans plus tôt, à la veille du départ de l'édition 2020, la première pour lui à la barre d'Apivia.
14: C'est vraiment un rêve éveillé pour moi et j'ai vraiment hâte de me retrouver au milieu des mers du Sud pour vivre ce tour du monde pleinement.
13: Ce coup d'essai est quasiment un coup de maître quand il franchit la ligne d'arrivée le 27 janvier 2021.
14: Ce qu'on peut pas m'enlever,
15: arrivée. C'est que j'ai franchi la ligne d'arrivée en tête. Les honneurs de la ligne, elles sont pour moi.
13: En tête, mais sans être déclaré vainqueur, Yannick Bestaven bénéficiant alors d'une compensation de temps pour avoir participé au sauvetage de Kevin Escoffier, Charlie Dalin accepte.
15: Ça fait partie de la solidarité entre marins et c'est normal qu'il y ait des bonifs.
13: Un épisode qui lui sert alors de guide en vue de l'édition suivante. Et sur Massif, un bateau neuf, il revient en favori à l'automne 2024.
15: J'en rêve depuis le lendemain de l'arrivée du Vendée Globe 2020.
13: Charlie Dalin se bat alors contre le cancer et pulvérise le record 64 jours plus tard à son retour au port.
15: C'est 4 ans que je me suis battu avec l'équipe qu'on vit pour ça. Et ça y est, on a atteint l'objectif.
13: Cette fois, il entre dans la légende.
1: Nicolas Blanza pour ici Bresse-Isel, ici Basse-Bretagne. On va se quitter avec la Coupe du Monde de football. On n'y échappe pas dans l'accent des autres. Pour la première fois, elle se déroule dans 3 pays. Le Mexique, les États-Unis et chez vous au Canada, Marie-Christine.
5: Et au Canada, Olivier, les matchs ont lieu à Vancouver, en Colombie-Britannique, ça c'est sur la côte ouest, et à Toronto, en Ontario. Au total, dans les 3 pays, 16 villes différentes vont accueillir les équipes, ce qui pourrait faire de ce mondial le plus polluant de l'histoire. La professeure en écologie du sport à l'Université de Toronto, Madeleine Orr, indique que l'effet sur l'environnement est difficile à mesurer puisque plus de 80% de l'empreinte carbone sera liée aux déplacements des spectateurs.
1: Oui, les déplacements pointés du doigt et puis certains se plaignent, Marie-Christine, du prix des billets au Canada.
5: Par exemple, à Toronto, les prix dépassent le loyer moyen, entre 1370 $ et 3000 $ le billet, ce qui équivaut en euros de 850 à 1850 euros le billet. Voici le professeur au département de marketing de HEC Montréal, Sylvain Sénécal.
16: Les solutions technologiques font en sorte qu'on est plus proche du libre marché offre et demande. Puis il y a aussi ce phénomène-là de prix dynamique. Donc, encore une fois, selon l'offre et la demande, le prix peut augmenter, baisser. On voit ça dans beaucoup plus de secteurs qu'avant.
5: Plusieurs amateurs vont donc se rassembler pour regarder les matchs à la télé. Gino Dini est propriétaire d'un café à Montréal, la Conca d'Oro, qui est le repère des partisans de l'Argentine.
17: C'est l'événement qu'on attend le plus longtemps, chaque 4 ans, pour avoir ce sentiment de fierté qu'on ne peut pas avoir ailleurs.
5: Quant aux Italiens très nombreux à Montréal et au Canada, ils ne cachent pas leur déception de voir leur pays absent pour un 3e mondial de suite.
1: Oui, pas d'équipe d'Italie, effectivement. Par contre, c'est la 3e participation du Canada à cette Coupe du Monde.
5: La première en 1986 au Mexique, la deuxième en 2022 au Qatar. D'ailleurs, la popularité du soccer ou du foot, comme vous dites, ne cesse d'augmenter au Canada. C'est maintenant le sport le plus pratiqué chez les jeunes devant le hockey.
1: Le football qui détrône donc le hockey au Canada. Merci Marie-Christine Bouillon qui referme l'accent des autres à Montréal. Merci à vous d'avoir été là comme chaque semaine et rendez-vous bien sûr dans 8 jours avec les partenaires des médias francophones publics.
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0: C'était il y a 29 ans, jour pour jour, avril 1997, Gaëtan Roussel et le collectif Louise Attaque nous permettaient de faire connaissance avec une certaine Léa qui se présentait de nouveau à vous ce matin, ici.
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0: Et dès les premières lueurs du jour, vous êtes avec nous. Un grand merci pour ça, accueilli bien sûr par votre équipe du samedi sur votre radio. Ici Fabien à la rédaction en chef, à la technique Elorie, Yanis au standard et pour l'actualité, Valentine Letesse. Bonjour Valentine.
3: Bonjour François-Xavier, bonjour à tous.
0: Dans l'actu ce matin, du ballon rond, on suit l'entrée des Bleus évidemment dans le mondial.
3: Les envoyés spéciaux de votre radio ici ont assisté au premier entraînement public de l'équipe de France. Reportage dans les infos de 6h. Quand les supporters marocains se préparent à l'entrée en lice des Lions de l'Atlas ce soir dans la compétition, un match à haut risque selon les autorités.
0: C'est l'info du jour dans une demi-heure.
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0: Merci de nous avoir choisis. Il est 6h. Bonjour à vous de bon matin. Nous sommes le samedi 13 juin, il est 6h et au lendemain des obsèques de Liana, une question ce matin Valentine, comment parler de ce drame à nos enfants?
3: Et comment vivre finalement avec ce véritable traumatisme pour tous les habitants de Fleurance dans le Gers où cette enfant de 11 ans a été retrouvée morte et enterrée hier en présence de centaines de voisins, d'amis de la famille et bien sûr Marc Bertrand de parents.
4: Christelle vient récupérer ses enfants à l'école après les obsèques, 10 et 9 ans. Il a fallu leur expliquer.
5: On les préserve, mais on leur cache pas ce qui se passe dans le monde extérieur, quoi. Et puis ils en parlent, ils ont posé eux-mêmes les questions.
6: Moi c'est Adam, j'ai 10 ans et bientôt 11.
4: T'as posé quoi comme question?
6: Comment qu'elle avait été kidnappée.
4: Les parents sont scotchés à leur télé depuis 10 jours.
5: Ils ont entendu nos discussions, voilà. Ils savent que c'était pas un gentil monsieur, qu'il avait fait déjà du mal avant.
4: À l'école primaire de Fleurance, la journée a été rythmée par les hommages à Liana.
6: C'était son enterrement aujourd'hui. On est resté 3-4 minutes sans travailler. On a fait des minutes de silence.
4: Les enfants ont aussi vu l'affaire traumatiser leurs parents.
5: Ça fait du mal. Moi, j'ai beaucoup pleuré.
4: Dans son cabinet au centre-bourg, la psychologue Béatrice Bergamelli voit défiler les patients ces jours-ci.
7: J'ai pas eu une seule consultation, on m'en a pas parlé. Les enfants se sont montrés très inquiets. Est-ce que ça va m'arriver? Et j'ai eu encore une maman hier soir, sa fille qui en parle et c'est la maman qui se met à pleurer. C'est un traumatisme dans la cité.
4: Elle souffle aussi qu'avec l'affaire Liana, les langues se délient dans le secret de son cabinet. Des patients témoignent de viols ou d'agressions sexuelles, parfois anciens. La psychologue tente de les convaincre d'aller voir les gendarmes.
3: Et l'enquête, justement, avance encore dans cette affaire. Jérôme Barella, le suspect visé déjà par plusieurs plaintes pour agression sexuelle.

0: sexuelle sur des enfants. Et d'autres alertes ont également été données. Ces activités en ligne, on l'apprend, ont aussi été signalées à plusieurs reprises à la police française par la plateforme américaine NECMEC, chargée depuis sa création d'avertir les autorités du monde lorsqu'un contenu pédocriminel est consulté.
1: Un nouveau rappel de lait infantile.
0: Un lot de la marque Allernova AR, commercialisé par les laboratoires Novalac, est numéroté 183-403. Le fabricant a reçu plusieurs signalements d'effets indésirables chez des bébés nourris avec ce lait, notamment des diarrhées et des vomissements. Mais les analyses ne révèlent pas la présence de toxines et notamment de céréulides à l'origine du rappel de milliers de lots infantiles à travers le monde. Des armes à feu à l'impression. Quatre jeunes hommes sont mis en examen dans les Pyrénées-Atlantiques, soupçonnés Thomas Giraudot d'avoir créé dans la ville de Soumoulou, c'est entre Pau et Tarbes, des pistolets de 9 mm grâce à une imprimante 3D.
2: Dans un garage loué par un des quatre mis en examen, à l'intérieur, les policiers découvrent l'imprimante 3D qui a servi à fabriquer plusieurs dizaines d'armes à feu. En même temps, ils arrêtent les quatre jeunes. L'un des quatre a conçu les armes, les a fabriquées avec son imprimante, avant que deux autres aillent les vendre, comme n'importe quel colis sur Internet, en les déposant dans des casiers. Leur business, leur commerce a duré plusieurs mois. Les enquêteurs sont remontés jusqu'à eux, notamment après un contrôle de police banal en avril à Toulouse. Des policiers découvrent dans une voiture un pistolet, 9 mm, et quand ils le prennent, ils le trouvent trop léger pour être une arme classique. Il a été fabriqué avec des matériaux particuliers par l'imprimante 3D. D'autres pistolets de ce type sont découverts à Toulouse et à Pau, confisqués, utilisés notamment dans des affaires de trafic de stupéfiants et de vol de voitures. Sur certaines armes, la police scientifique a retrouvé des traces ADN des suspects.
0: Thomas Giraudot, un incendie impressionnant dans le cloître de la cathédrale de Condom dans le Gers, où se trouve désormais la médiathèque de la ville. Le feu est circonscrit ce matin, mais on ne connaît pas encore l'étendue des dégâts.
1: 6h04 sur votre radio ici, Valentine. Le mondial de foot en Amérique est le premier entraînement public de l'équipe de France.
0: Et l'occasion d'évaluer la popularité de nos bleus sur le continent. Clairement, Julien Fromont, au pays du burger, les Français ont la cote.
3: C'est ce qu'on appelle une entrée en fanfare, accueil chaleureux de la gouverneure du Massachusetts.
4: Let's give it up to the French national team, allez les Bleus!
3: Cri de joie des 400 spectateurs présents, les Bleus ont pu rapidement mesurer leur cote de popularité. Dans la petite tribune surplombant le terrain, Gaspard Rémy énumère les joueurs sur la pelouse.
5: Désiré Doué, Olusé, Cherki, on l'aime bien.
3: Expatriés à Boston, ils mesurent leur chance d'avoir l'équipe de France à quelques mètres d'eux.
6: C'est incroyable! C'est fou, non mais enfin, surtout que on n'a pas trop l'occasion de les voir, parce que nous on habite aux US, on n'a pas trop l'occasion de les voir, c'est plus ça à la télé et tout.
7: C'est un rêve de voir les joueurs d'ici près. Pour moi qui joue en foot en club depuis plus que 10 ans, c'est vraiment c'est tellement exceptionnel.
3: Malgré cette effervescence, le staff et les joueurs n'ont pas oublié pourquoi ils étaient là. Malgré les 35 degrés, l'entraînement aura duré quasiment 1h30 avec au menu, opposition et concours de frappe à la fin remporté par Jean-Philippe Mateta. Plus à l'aise ballon au pied que devant les micros, l'équipe de France a ensuite regagné les vestiaires devant un public conquis qui espère désormais voir les Français aller le plus loin possible.
0: L'équipe de France à l'entraînement dans la banlieue de Boston avant son premier match mardi contre le Sénégal. Mais sans Aurélien Tchouaméni, William Saliba et Théo Hernandez à l'entraînement hier, pas d'inquiétude, indique le staff des Bleus. Cette nuit, les États-Unis ont reporté leur premier match, victoire écrasante, 4-1 face au Paraguay.
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0: La météo, François-Xavier, c'est le retour du soleil en ce début de week-end.
1: Du soleil et d'une période de chaleur, Valentine, on va y revenir dans un instant. Ce matin, nous avons toujours néanmoins un petit peu de grisaille. Elle est présente sur l'extrême nord du pays, dans les Hauts-de-France, à proximité de la frontière belge. Quelques nuages bas également sur toute la moitié nord jusqu'à la Haute-Vienne. Ailleurs, un ciel déjà parfaitement dégagé. Et puis, en après-midi, ces conditions anticycloniques continuent de gagner du terrain. Elles vont donc nous faire profiter d'un temps globalement radieux et ce sur l'ensemble de nos régions pour ce samedi. Vos températures, elles sont donc à la hausse et de nouveau de saison avec ce matin 17 degrés à Amiens, 20 degrés pour Reims, 22 à Auxerre, 24 à Millau, 25 du côté de Tarbes, de Grenoble et de Périgueux, 26 à Ajaccio et en après-midi des valeurs échelonnées entre 24 et 32 degrés la maximale, notamment pour Arcachon où vous êtes accueillis bien sûr sur votre radio locale. 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
1: pour démarrer votre journée en douceur et dans le même temps pour vous permettre de vibrer avec vos artistes de légende. Votre radio ici a convié FR David ce matin. Voici Worlds.

0: Au saut du lit, petit moment passé en compagnie de FR David. Vous écoutiez Words sur votre radio ici.
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0: Focus ce matin, Valentine, sur le souffle. On a parfois la sensation qu'il s'enfuit au moindre mouvement. Perdre son souffle au quotidien, c'est dû à quoi ?
3: Eh bien, on invoque souvent le manque d'activité sportive, mais en réalité, c'est surtout notre respiration qui manque d'entraînement.
0: Mais bonne nouvelle, bien sûr, pas besoin de courir un marathon pour retrouver notre souffle. On inspire et on expire avec notre coach Dorina Tab, il le fera beaucoup mieux que moi. 2 minutes pour être en forme à 6h15. Et puis, retour sur une période culte et intense entre Tube, émission culte et stars omniprésentes. Ce soir, c'est les années 2000 qui sont à l'honneur à 21h10 sur TF1. Le grand concours spécial années 2000 avec parmi les candidats l'animatrice Sophie Favier qui revient donc à cette occasion sous les projecteurs. Alors, qu'a-t-elle ressenti en retrouvant d'une part les plateaux télé et d'autre part en replongeant bien sûr dans cette époque bouillonnante ? Sa réponse au micro de Patrice Gascon à 6h20 dans vos coulisses télé. Côté musique, Cochrane est en approche. Just around the corner, Croc Robin, c'est sur votre radio ici, juste avant vos infos de 6h30. Pour l'heure, 6h11, avec tout de suite une actu de vos territoires que l'on doit à nos collègues d'ici Gare-Lozère. Nous rapportons un spectacle plutôt aéré, Valentine, si j'ose dire. Lundi dernier, en début d'après-midi, des passants du centre-ville de Mende, c'est en Lozère donc, ont pu admirer un homme qui a décidé de faire bronzette sur la lucarne d'un immeuble, les jambes pendant au-dessus du vide.
3: J'essaye d'imaginer, comme s'il avait un transat imaginaire, on va dire.
0: Oui, imaginaire, clairement. Alors, on en sourit, évidemment, mais cette petite pause bronzette, elle aurait pu quand même mal tourner. C'était sans compter, bien entendu, sur l'efficacité de la police municipale, qui est quand même intervenue rapidement pour demander à ce cher monsieur de bien vouloir redescendre illico presto et donc de mettre fin à cette séance de bronzage acrobatique.
3: Oui, on le rappelle, la crème solaire, même indice 50, ça ne protège pas d'une chute dans le vide.
0: Oui, vous avez raison. Les coups de soleil, oui. Les coups de bitume, non.
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0: Un titre qui figure sur la réédition de son album C'est Amir et j'ai envie de dire une pépite de plus que nous offre le talentueux Amir. À l'imparfaite, nouveauté de votre radio ici, tout de suite à 6h13.

0: réveil et très joli début de week-end avec votre radio ici à l'instant. Le tout dernier Amir, il s'appelle Alain Parfait. Il est 6h16, des gestes simples, une forme au top grâce à notre coach Nordine Attab. Bonjour Nordine.
1: Bonjour.
0: Parlons du souffle avec vous ce matin. On n'y pense pas toujours jusqu'au moment où il peut commencer à manquer. De ce fait, ce matin Nordine, vous nous donnez quelques conseils pour améliorer notre souffle au quotidien.
2: Être essoufflé au moindre escalier, avoir du mal à récupérer rapidement ou sentir qu'on manque d'air dès qu'on bouge un peu, souvent on pense que le problème vient uniquement du manque de sport. Mais parfois, le vrai problème, c'est surtout qu'on ne sollicite plus assez notre souffle quotidiennement. La bonne nouvelle, c'est qu'il n'y a pas besoin de courir forcément un marathon pour l'entretenir. On débute debout, les bras le long du corps. Et à partir de là, on va effectuer des montées de genoux sur place. Objectif, dehors ou en intérieur, durant une minute, on s'amuse en montant les genoux. Et durant ce même temps, vous allez calculer le nombre de montées de genoux que vous allez effectuer. Si par exemple, vous effectuez 30 répétitions, essayez petit à petit de réussir à en ajouter quelques-unes de plus. Allez, on y va, on monte les genoux. Et ainsi de suite, durant une minute. Vous effectuez 4 séries de 1 minute. Et grâce à ça, vous allez renforcer le cœur, le souffle et l'ensemble du corps.
0: Donc en réalité, c'est simple et efficace, Nordine.
2: Très efficace. Cela permet non seulement d'améliorer son souffle, mais également de s'évaluer, de constater les progrès que nous effectuons petit à petit. On passe à un deuxième exercice dehors de la marche dynamique, ou plutôt une alternance de marche rapide et lente. On va débuter lentement. On marche durant une minute, tranquillement, les bras actifs, et ensuite, après cette minute-là, hop, on accélère un petit peu. Pensez bien à respirer. Puis vous ralentissez durant une minute. Et on recommence comme ceci. Et grâce à ça, vous allez renforcer le cœur, le souffle et l'ensemble du corps. Et vous pouvez effectuer cet exercice durant 10 minutes. Et progressivement, vous augmentez la durée de l'exercice en variant, pourquoi pas, les lieux où vous marchez. Vous l'aurez compris, le souffle s'entretient quotidiennement, sans forcément attendre une séance de sport. Chaque instant peut être intéressant. Allez, à vous de jouer.
0: Merci beaucoup Nordine Attab. Nordine que vous retrouvez dès maintenant sur notre site ici.fr avec d'autres astuces qui vous permettent de retrouver votre souffle et puis plus globalement tous nos conseils forme et bien-être en écoutant nos podcasts dédiés. Ça se passe sur l'appli Radio France. 6h19, merci de rester fidèle à votre radio ici, votre samedi matin qui s'ouvre au son de Claude Nougaro, l'inoubliable

0: Ici, ce sont vos chansons préférées toute la journée. Eh oui, parmi lesquelles Claude Nougaro pour vous interpréter Tu verras tôt ce matin.
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0: 6h22, retrouvons celui qui maîtrise avant tout le monde les dernières news concernant vos programmes de télé favoris. Patrice Gascoin pour les coulisses télé, bonjour.
2: Bonjour François-Xavier, bonjour à tous.
0: Et pour nous parler ce matin, Patrice, du divertissement de ce soir sur TF1, c'est le grand concours et il paraît que vous êtes parti à la recherche d'une vedette de la télé dans les années 2000.
2: Si je vous parle des années 2000, certains vont penser à un tube des années 2000.
3: Allez viens, je t'emmène au vent, je t'emmène au-dessus des gens.
2: Louise Attaque et son Je t'emmène au vent, énorme tube sorti en 2003. Mais pour d'autres, les années 2000, ça peut être aussi un visage de la télé. Par exemple, cette chroniqueuse atypique et sympathique de TF1.
4: Comment monter élégamment dans une voiture?
5: Ah oui, très important. Patrice, regardez, prenez-en de la graisse.
4: C'est très simple, pour éviter que la jupe craque. Ben normalement, c'est pas comme ça qu'on fait. Comment on fait?
2: Elle a craqué. À l'époque, des millions de téléspectateurs ont aussi craqué sur elle. Je suis sûr que vous l'avez reconnue. Il s'agit bien sûr de Sophie Favier, que l'on vient d'entendre ici dans Coucou, c'est nous, l'émission de Christophe de Chavannes diffusée à l'époque sur TF1. Pourquoi je vous parle des années 2000? Parce que le divertissement de ce soir sur TF1 s'appelle le grand concours spécial année 2000. Pourquoi je vous parle de Sophie Favier? Parce qu'on la retrouve avec plaisir ce soir sur TF1 parmi les candidats de ce grand concours. L'occasion de passer un petit coup de fil à Sophie Favier pour lui demander ce qu'elle avait ressenti à se retrouver ainsi à nouveau sous les projecteurs de la télévision. Sophie Favier.
6: C'est toujours un immense plaisir que de répondre à des invitations, d'autant que le concours des animateurs, je l'ai déjà fait plusieurs fois. Donc c'est toujours un bonheur que de retrouver l'équipe. À l'époque, c'était Carole Rousseau, la présentatrice. Aujourd'hui, c'est Arthur, depuis déjà un bon moment. Donc j'ai été très heureuse de le revoir, de me laisser guider. Et puis, il y a une effervescence, il y a aussi de l'adrénaline, parce qu'il faut répondre aux questions très, très rapidement, avec une certaine pression. Donc, c'est toujours plus facile quand on est à la maison, sur son canapé, que de trouver la réponse. Mais c'est vrai que c'est un tous les jeux, c'est particulier, en fait. Voilà, donc beaucoup de bonheur, évidemment.
2: Sophie Favier, qui ne sera pas dans son canapé ce soir, mais dans votre télé, l'une des candidates du grand concours spécial année 2000. Première question à 21h10 ce soir sur TF1. Mais avec moi, ne vous posez pas de questions. On se retrouve, quoi qu'il arrive, demain pour de nouvelles coulisses télé.
0: Merci Patrice Gascoin. À demain, 6h24 sur votre radio, ici dans moins de 6 minutes. C'est le retour de l'info avec vous, Valentine Letès. L'actu française et internationale résumée en 90 secondes. Et puis, à 6h32, l'info du jour, Valentine, c'est la première grande affiche de ce mondial.
7: Et oui, Maroc-Brésil. Et ils sont nombreux, les supporters marocains, à préparer cette soirée de football. Nous sommes au Marrakech, pas à Marrakech, à Nancy. Dans ce restaurant marocain, on voit les choses en grand pour ce soir.
0: Avant tout ça, Coq Robin, Just Around the Corner et votre horoscope du jour, signé Catherine Viguier. Très beau début de week-end. Vous écoutez votre radio ici, on est ravis que vous soyez là avec nous ce matin.

0: Vous avez forcément fredonné, voire carrément chanté à 6h28 grâce à la musique de Cock Robin sur votre radio ici, Just Around the Corner. Bonjour Catherine Viguier.
1: Bonjour François-Xavier.
0: Vous voici pour l'horoscope de notre samedi 13 juin 2026. Catherine, un samedi plutôt positif si je ne m'abuse.
1: Alors oui, le week-end est chouette pour la majorité des signes.
2: Bélier, vous investissez pour profiter de la vie, pour le plaisir de vos proches et pour vous-même.
3: Taureau, vous serez heureux, il y aura du renouveau. Et pour une fois, vous n'aurez pas peur, vous serez ravis.
4: Gémeaux, moins de tensions intérieures et en fin de journée, on vous fait une place en or.
5: Cancer, vous n'accepterez pas d'être au second plan, que vous soyez en couple ou au travail.
6: Lion, un samedi réussi et pour quelle raison?
7: Même si c'est compliqué, vous gardez la tête haute.
8: Vierge, on vous emporte loin et même à domicile, vous vous envolez pour ailleurs et c'est trop bien.
9: Balance, il est question de beauté extérieure, intérieure et vous y êtes très sensible aujourd'hui.
10: Scorpion, êtes-vous en piste?
11: Une personne vous déstabilise, pourrait même malmener votre cœur.
12: Cher Sagittaire, un peu comme hier, le plaisir est au rendez-vous sous toutes ses formes.
13: Capricorne, vous êtes dans votre élément avec un confort de vie et des échanges agréables.
14: Verseau, le foyer sera au centre de vos intérêts et on comptera beaucoup sur vous.
15: Poisson, ça y est, n'hésitez pas à aller vers lui, vers elle. Vous avez davantage de chance à présent.
16: Et pour nous tous, on prend un risque qui nous rendrait heureux.
0: Allez, à l'aventure. Merci Catherine Viguier pour cet horoscope qu'il est possible de retrouver intégralement sur l'application ICI, bien entendu. On vous souhaite un très beau début de week-end avec nous. Vous écoutez ICI, il est 6h30, toute l'actualité en France et dans le monde. Place aux 90 secondes, c'est avec vous, Valentine Lettès.
17: Principal suspect dans la mort de Liana, Jérôme Barella a été signalé à plusieurs reprises à la police par une plateforme américaine chargée de signaler les activités pédocriminelles en ligne à travers le monde. Liana, 11 ans, a été enterrée hier à Florence dans le Gers où son corps a été découvert la semaine dernière. Du lait infantile rappelé après le signalement d'effets indésirables chez des nourrissons, des diarrhées et des vomissements, mais selon les analyses, pas de céréulite dans ce lot. La toxine à l'origine d'un rappel mondial de lait infantile en début d'année. Le numéro du lot est à retrouver sur ici.fr. Jamais un accord de paix n'a été aussi proche d'être conclu. C'est l'avis de l'Iran, mais aussi du Pakistan, pays chargé de la médiation des négociations avec les États-Unis pour mettre fin à la guerre au Moyen-Orient. Un incendie impressionnant dans le cloître de la cathédrale de Condom dans le Gers, où se trouve désormais la médiathèque de la ville. Le feu est circonscrit ce matin, mais on ne connaît pas encore l'étendue des dégâts. La production d'électricité peut être revue à la baisse dès ce mardi à la centrale nucléaire de Saint-Alban en Isère, à cause d'un nouvel épisode de chaleur. Si la température de l'eau des rivières alentour augmente trop, EDF ne pourra plus relâcher l'eau nécessaire au refroidissement de ses réacteurs. C'est la course d'endurance automobile la plus célèbre au monde. Les 24 heures du Mans commencent ce samedi à 16h tapante sur le circuit. Le top départ sera donné par la légende britannique du cyclisme Mark Cavendish.
0: L'info du jour à 6h32, Valentine, c'est la première grande affiche depuis le début du mondial de foot.
17: Et le premier des 23 matchs identifiés aussi comme à risque par les autorités françaises. Le Maroc affronte le Brésil à minuit. Les supporters marocains se préparent depuis déjà plusieurs jours pour suivre cette rencontre, comme à Nancy, Jules Hausse, dans le restaurant Le Marrakech, où l'on a tout bousculé pour le match de ce soir jusqu'au menu.
18: Dans la grande salle du restaurant, la télé est déjà en place. Manque juste les drapeaux, mais ils seront là au coup d'envoi.
19: Bien sûr, comme les matchs, on est toujours là.
18: Et Zahra Hidara, la patronne du Marrakech, compte bien les laisser accrocher jusqu'au bout de la compétition.
19: Le Maroc, il va gagner cette année aussi. On a les Marocains, il est très fort. Et pour ça, on a sûr, certain, on a confiance. Elle va gagner cette année.
18: Même confiance pour son fils, Salah, malgré un premier adversaire coriace.
20: Ah oui, on commence avec l'un des plus durs. Hein. Franchement, avec une attaque quasiment injouable. Mais bon, je pense qu'on a de quoi derrière riposter.
18: Il attend au moins une trentaine de personnes, voire plus, dans son restaurant pour manger du couscous d'abord, vibrer ensuite.
20: Ah oui, on fait le service tranquillement et on prend le temps de regarder le match. Ça va faire un petit peu de bruit, les voisins. Bon. Ils vont rester réveillés un peu plus tard. Mais bon, c'est samedi. Ça va.
18: Et preuve que le restaurant est à fond, il a sorti une formule spéciale pour cette Coupe du Monde.
21: Sandwich, frites, boisson au choix et...
22: C'est à volonté.
19: C'est à volonté, ça.
17: Du thé nécessaire pour rester éveillé, ça puisque peut. Le coup d'envoi, on le rappelle, c'est à minuit. Je vous le disais, des débordements sont redoutés en marge de cette rencontre. Plusieurs villes de France ont instauré un couvre-feu pendant cette Coupe du Monde. Interdiction pour les moins de 16 ans de sortir la nuit entre 22h et 6h du matin sans être accompagné de l'un de ses parents à Toulouse, Clermont-Ferrand et à Moulins désormais.
0: Merci beaucoup Valentine. Le retour de l'info est prévu à 7h sur votre radio ici. Pour le moment, il est 6h34. Place à la météo de votre samedi 13 juin 2026. Météo marquée par le retour du soleil en ce début de week-end. Du soleil et une période de chaleur également. On va y revenir dans une toute petite seconde. Ce matin, nous avons toujours un petit peu de grisaille quand même. Elle est présente sur l'extrême nord du pays, dans les Hauts-de-France, à proximité de la frontière belge. Quelques nuages bas également sur toute la moitié nord, jusqu'à la Haute-Vienne. Ailleurs, un ciel a déjà parfaitement dégagé ce matin. Et puis en après-midi, des conditions anticycloniques qui continuent de gagner du terrain et qui vont nous faire profiter d'un temps globalement radieux sur l'ensemble de nos régions pour ce samedi. Vos valeurs, elles sont donc à la hausse, je vous le disais à l'instant, et donc de nouveau de saison, c'est assez logique, avec en matinée 17 degrés pour Arras, 20 degrés à Colmar, 24 à Saint-Flour, 25 pour Toulouse et Saint-Etienne, 26 à Porto Vecchio. En après-midi, des valeurs qui seront échelonnées entre 24 et 32 degrés, la maximale notamment pour Libourne. Vous êtes accueillis bien sûr sur votre radio locale, ici Gironde.
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0: 1994. Cette année-là, le poète baroudeur Bernard Lavilliers rencontre à Paris un certain Jimmy Cliff, véritable légende du reggae jamaïcain. C'est d'ailleurs ce dernier qui ouvre à notre Bernard National les portes du mythique studio d'enregistrement Tuff Gong, non plus en France, mais à Kingston, là où naîtra donc l'illustre et très ensoleillé Melody, Tempo, Harmony. Un titre qui sent bon l'été et dont vous pouvez vous délecter ce matin grâce à votre radio ici. Je peux vous dire que Valentine Letès danse en studio. Dommage qu'on n'ait pas l'image de temps en temps.
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0: Eh ouais, déjà, à 6h35. Hop là.

0: Les voix sont ici, Bernard Lavillier à l'unisson avec Jimmy Cliff pour ce que j'appellerais un avant-goût de l'été pour vous. Bah oui, c'est cadeau. Mélodie Tempo Harmony.
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0: Et il y a précisément 8 jours de l'été, désormais, votre radio ici vous aide à préparer vos escapades estivales. Absolument, votre guide de voyage Michelin a gagné à l'occasion des 100 ans de cette fameuse collection de guides touristiques. Bien plus qu'une destination, une histoire, des traditions, un patrimoine et pour sûr, en tout cas, tout plein d'idées pour cultiver votre curiosité. 0810 055 056, vous appelez Yanis tout de suite au standard. Vous décrochez tout d'abord votre sélection pour passer à l'antenne juste un petit peu avant 7h avec, s'il vous plaît, le message de votre composition. On compte sur vous avec Valentine. C'est à vous de jouer en tout cas. 0810 055 056. Également avant 7h, je vous annonce la musique de Paolo Conte.
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0: Eh oui, it's wonderful de réécouter ensemble Vaya Con Me ce matin sur votre radio ici. Il est 6h39. Est-ce que nos assistants vocaux nous écoutent dans Vie numérique, vie privée ce matin, Valentine Letesse? On s'intéresse à ces appareils intelligents qu'on appelle par leur prénom.
4: Et Siri, Alexa, Google, pour jouer la musique de votre choix sur commande, allumer la lumière ou encore passer un appel téléphonique, forcément, ils vous écoutent, mais de façon passive. Mmh. Une sorte de mode veille constant pendant lequel aucun son, aucune voix n'est enregistrée. Pour se déclencher, les assistants vocaux ont besoin d'un mot-clé, leur nom. Alexa, par exemple, pour le système d'Amazon. Ouais. C'est à ce moment-là qu'un premier enregistrement de votre voix est réalisé et envoyé sur un serveur pour analyse, histoire de vérifier que vous avez bien dit Alexa et non pas Alexandra. Et si l'assistant reconnaît son nom, cette fois, il est prêt à enregistrer votre demande, comme quel temps fera-t-il aujourd'hui. Là encore, le signal est envoyé sur un serveur distant pour créer une réponse adaptée, interroger les serveurs de Météo France ou Internet et vous répondre.
0: Ils deviennent quoi ces enregistrements, Valentine ?
4: Si certains des assistants vocaux sur le marché enregistrent nos requêtes en local, c'est-à-dire directement sur l'appareil, la plupart les envoient sur les serveurs du fabricant. En 2019 notamment, on apprenait que des milliers d'employés d'Amazon les écoutaient pour améliorer les performances de son assistant vocal. Depuis les scandales, les concepteurs nous préviennent lorsqu'on accepte les conditions générales d'utilisation. Nos requêtes sont donc analysées puisqu'elles révèlent souvent des informations sur nous, explique la CNIL, la Commission nationale de l'informatique et des libertés. Si vous demandez par exemple à l'assistant de vous jouer plusieurs fois par jour des chansons pour enfants, il est facile d'en déduire que vous êtes parent. Cette donnée personnelle permettra d'enrichir encore un peu plus votre profil utilisateur pour vous proposer de la publicité ciblée. Pour y échapper, ne créez pas de compte. Comme ça, pas d'historique de vos requêtes non plus. Et surtout, prenez le temps de paramétrer votre assistant vocal.
0: Toujours de bons conseils, Valentine Letesse. Et les dangers à des objets connectés pour vos données personnelles, on vous en parle également sur ici.fr dans votre chronique Vie numérique, vie privée, qui sera d'ailleurs de retour demain à 6h38 sur votre radio ici.
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0: Il est 16h43 à l'écoute de votre radio ici. Merci de nous rester fidèles avec Stéphane Bern pour le meilleur de son voyage dans le temps ce matin. Nous sommes au temps où Halloween donnait vraiment la frousse.
8: Trick or treat. Trois mots venus d'Amérique. Trois mots qu'on crie à plein poumon le soir d'Halloween. Mais derrière la sucrerie se cache une vieille histoire bien plus vieille que nos caries. Le 31 octobre, il y a plus de 2000 ans dans les Landes celtes. Au milieu des menhirs, pas d'Astérix ni d'Obélix, mais un village qui s'affaire. Les druides dressent de grands bûchers façon barbecue un jour de kermesse, les feux de la Samhain. C'est le passage vers la nouvelle année, de la saison claire à la saison sombre. On craint la visite des morts. Alors, devant chaque maison, on dépose un morceau de pain pour apaiser les esprits. On se couvre de peaux d'animaux, on se noircit le visage de suie.
9: Au bal masqué, ohé, ohé.
8: Se déguiser pour tromper les revenants. Au 7e siècle, l'Église s'en mêle. La fête païenne devient All Hallows Eve, littéralement la veille de la Toussaint. En Angleterre médiévale, les pauvres vont de maison en maison demandant des gâteaux en échange de prières pour les défunts. Et les gâteaux, c'est quand même plus sympa que le pain sec. Deux siècles plus tard, les colons irlandais emportent la coutume en Amérique. Au début du XXe siècle, les enfants américains reprennent le rituel. Ils se déguisent, frappent aux portes, réclament des friandises. L'expression « trick or treat » apparaît alors dans un journal pour le bonheur des enfants, des confiseurs et des dentistes. La tradition explose après la Seconde Guerre mondiale, quand les usines de confiserie tournent à plein régime. Et qu'on découvre qu'enfin, on peut vaincre la peur à grands coups de caramel.
0: Et si elle résiste, on ajoute une petite couche de chantilly, bien sûr. Merci Stéphane Bern, Voyage dans le temps. C'est également demain, dimanche, à 6h43. Et vos inédits sur votre radio ici, qui feront leur retour dès lundi, juste avant les infos de 8h. Pour ce qui nous concerne, Valentine, il est 7h moins le quart. Et c'est à la une de Femme Actuelle cette semaine. Brocante, vide-grenier, les conseils des pros pour bien chiner.
4: Avis aux fans d'antiquité et de curiosité. Des astuces pour trouver la perle rare, éviter les déconvenus et bien évidemment pour négocier le prix juste.
0: Oui, reine de la négo, certainement, rédactrice en chef de Femme Actuelle, assurément. C'est Sabrina Nadjar qui sera à nos côtés dans 3 minutes 30. Le temps d'écouter ensemble Céline Dion, que voici pour le titre Dansons sur votre radio ici. Bonjour à vous.

0: Vous écoutez ici, merci de nous confier votre réveil du samedi 13 juin, la visite de Céline Dion à l'instant, avec Danson, 6h48.
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0: Brocante, vide-grenier, les conseils des pros pour bien chiner, avec Sabrina Nadjar, rédactrice en chef de Femmes Actuelles. Bonjour Sabrina.
3: Bonjour François-Xavier.
0: Parce que ce dossier, bien sûr, est à la une de Femmes Actuelles cette semaine. Sabrina, lors des brocantes et des vide-greniers, on peut trouver la perle rare. Oui, ça peut arriver. Alors, avant d'aller en revanche à une brocante ou un vide-grenier, justement, qu'est-ce qu'il faut faire? Quelles précautions est-ce qu'il faut prendre?
3: Alors, d'abord, il faut évidemment repérer les bons spots. C'est-à-dire que pour faire vraiment de vraies affaires, de belles affaires, je vous conseille de privilégier les vrais très vite grenier de quartier ou de village.
0: D'accord.
3: Parce que dans une brocante, vous avez affaire à des professionnels qui ont déjà fait une sélection et qui pratiquent des prix forcément plus élevés. Mmh. Alors que les vrais vite greniers de village les vite maisons peuvent être vraiment intéressants.
0: Quand on est sur place, il ne faut pas forcément penser les objets dans leur utilisation première uniquement. Évidemment, on va dire que le nerf de la guerre quand on fait une brocante ou un vite grenier, c'est de négocier. Vous avez quelques conseils, quelques astuces nous donner justement pour la négo?
3: Oui, alors la négociation, évidemment, si vous voulez avoir une chance de pouvoir gagner quelques euros, je vous conseille de ne pas négocier le matin au tout début de la journée.
0: Ah, il faut attendre.
3: La personne, oui, parce que la personne n'a pas encore fait sa journée et c'est pas du tout comment les choses vont se passer pour elle. Donc, je pense que le matin, elle n'aura pas très, très envie de négocier. Ou alors, si vous êtes là le matin, alors à ce moment-là, vous négociez. Si vous lui prenez plusieurs objets, là, vous avez plus de chances d'obtenir gain de cause. Mais si vous voulez vraiment négocier, il faut venir plutôt en fin de journée. Et ce qui est intéressant, c'est de repartir notamment avec les choses que la personne n'a pas du tout envie de remballer. Par exemple, des meubles un peu lourds ou des choses trop fragiles. Et là, vous êtes vraiment sûr de faire un bon achat, en tout cas à bas prix. Mais si vous avez un coup de cœur dès le matin, franchement, allez-y, faites-vous plaisir. Ne passez pas votre chemin parce que vous risquez de plus le retrouver.
0: Effectivement. Pour terminer, Sabrina, est-ce que vous avez une petite alerte qui concerne la vaisselle qui est tachée en profondeur? Parce que ça, on en trouve évidemment, notamment dans les vide-greniers.
3: Oui, il y a quelque chose vraiment qu'il faut regarder. Si par exemple, une fine craquelure dans une assiette ancienne à virer au marron, là je vous dis tout de suite, laissez tomber, vous reposez l'assiette.
0: Okay.
3: Parce que l'assiette n'est plus saine pour un usage alimentaire. Alors si vraiment vous l'adorez, ben, vous la mettez sur un mur ou en décoration. Mais en tout cas, interdiction d'aller mettre des aliments dedans.
0: Et en revanche, est-ce que vous m'autorisez à vous retrouver la semaine prochaine, Sabrina?
3: Ah, mais avec grand plaisir.
0: Bah, écoutez, le plaisir sera partagé. Sabrina Nadjar, rédactrice en chef de Femmes Actuelles, qui était avec nous pour ce dossier brocante, vide-grenier, les conseils des pros pour bien chiner. Merci, Sabrina.
3: Merci, François-Xavier.
0: Et Femmes Actuelles que vous retrouvez dès ce week-end chez votre marchand de journaux habituel. Et en ce week-end qui débute justement, Paolo Conte est de la partie. Énorme succès, Vaya Conmé, ça aussi, c'est une émotion signée

0: Doudou, doudou, doudou, bien évidemment, petit moment passé tôt ce matin en compagnie de Paolo Cante sur votre radio ici, tout près de vous pour vous chanter le grand classique Vaya con me. Ce matin à 6h54, je vous propose que nous prenions la direction de la région Occitanie, plus précisément pour aller faire un petit tour dans le Gard et retrouver...
1: Odile. Alors,
0: oui, Odile, et je ne sais pas si on dit le Martinet ou au Martinet du coup, Odile, bonjour.
2: Le Martinet.
0: Le Martinet, c'est parfait, bonjour Odile.
1: Bonjour Odile.
2: Bonjour tout le monde va bien ?
0: Bah écoutez, nous on est en pleine forme, on espère que vous aussi Odile.
2: Ah bah bien sûr, depuis tant que je suis réveillée, oui.
0: C'est-à-dire depuis quelle heure, dites-nous ?
2: 5h30.
0: Ah oui, vous êtes très matinale. Bon bah en tout cas la bonne nouvelle c'est que ça vous permet de nous rejoindre avec Valentine et nous. On en est absolument ravis en ce samedi matin. Odile, dites-nous qu'est-ce que l'on peut faire
1: qu'est-ce qu'on peut faire pour vous, Odile? Comment peut-on vous aider ce matin?
2: Pour mail, de la musique elle est bonne, tout va bien.
1: Tout va bien. Super. On vous envoie plein de bisous. Qu'est-ce que vous avez prévu aujourd'hui?
2: Alors, comme j'ai dit, alors je vais aller au marché de Bonheur,
0: ouais.
2: Au ravitaillement chez les paysans. Après, j'ai mon pékélé.
1: Votre quoi?
2: Alors, mon pékélé, c'est mon petit-fils, Sam, qui a 2 ans et demi.
0: Ah.
1: C'est du patois?
2: Oui, si vous voulez.
0: On s'adapte, hein, vous savez.
2: Et une fille, c'est une pékéloune.
1: Mais ça vient d'où?
0: Oui.
1: C'est alors. De l'Occitan, eh ben, c'est du patois,
2: pays,
1: c'est quoi?
2: Du pays.
1: Du pays, d'accord.
2: Du pays.
1: D'accord, ok.
0: Et qu'est-ce qu'on fait dans le pays, du coup? Est-ce qu'on jardine, par exemple,
2: oui,
0: Odile?
2: Oui, ben, pour ça, je me suis levée bonne heure pour arroser, parce qu'après-midi, il va faire trop chaud.
1: Vous avez raison, il y a un nouvel épisode de chaleur qui arrive sur la France, Odile. Vous plantez quoi en ce moment?
2: Enfin, c'est mon grand garçon, Lionel, qui plante. Mm-hmm. Moi, je regarde, mais moi, c'est plutôt les fleurs, les lavandes, les bougainvilliers, les choses. Moi.
1: Vous êtes assise sur un transat à regarder chaleur.
2: Mais je le ferai tout à l'heure, parce que votre collègue, quand j'ai dit, bah, qu'est-ce que vous faites aujourd'hui? Bah, le marché, puis rien faire.
0: Ça, c'est pas mal.
1: Bien.
0: Oui. Et vous allez en profiter, ma chère Odile, pour jeter un petit coup d'œil au guide de voyage Michelin que l'on vous envoie directement à la maison, / au jardin. En tout cas, il arrive directement à la maison pour vous permettre d'avoir de bonnes idées pour cet été. On vous fait un gros bisou avec Valentine.
2: Merci. Et je fais un bisou à ma fille. Je crois qu'elle m'écoute. C'est Aude. Ma fille Aude, que j'aime très fort. Mon fils, mes petits, et mes pékélés, mes pékéloun.
0: On embrasse évidemment les pékélés, les pékéloun. Merci, ma chère Odile. Très bonne journée.

0: regardez la présidente, on y est presque, on ne lâche rien. Allez, c'est bien, on y va. Violence PSG Arsenal, toujours à Pau, un jeune condamné pour avoir jeté un saucisson dans l'œil d'un policier. C'est le fameux saucisson à l'ail. Habituellement, on se fait arrêter pour port d'armes prohibées, mais pas pour armes de port prohibées. Le port. Bernadette Chirac est morte. Bon, bah, rip, reste une pièce jaune. Patrick Poivre d'Arvor, PPDA, visé cette semaine par deux nouvelles plaintes. C'est PPD rap. Il va finir par avoir une EQTF, hein, une obligation de quitter le tanga des femmes. À Los Angeles, la chanteuse Britney Spears a plaidé coupable après une arrestation pour conduite en état d'ivresse. C'est Britney Spritz. Britney Spears qui avait sorti il y a peu une autobiographie, La femme en moi, à ne pas confondre avec celle de PPDA, Moi en la femme.
1: Oh non.
0: Télévision, dans Mask Singer, le chanteur Danny Briand a été trouvé dans le masque du caillou.
1: Ah.
0: Dis donc, il a beau s'appeler Briand, le caillou, vu qu'il n'est pas allé en finale, c'est pas une pierre précieuse. L'éléphant, c'était Patrick Bruel, mais bon, c'était trop facile, il avait la braguette ouverte, on voyait ça trop, alors bon, ça comptait pas. Les données de 100 000 clients, dont les coordonnées bancaires, piratées chez Basic Fit. C'est Basic Fuite. Netflix annonce que la saison 6 de Emily in Paris sera la dernière. Bah tant mieux, cette série, c'était n'importe quoi. J'ai vu une scène où Emily met moins de 10 minutes à commander un café dans un bar et en plus, sa serveur lui a répondu avec plaisir.
1: Ouais.
0: Et en souriant avec ça. Non mais n'importe quoi, c'est exagéré. Enfin, la question du jour. Tiens, bah si on fait un crossover entre Emily in Paris et Faites entrer l'accusé, est-ce qu'on pourra l'appeler Emily Louis in Paris?
1: Ouh.
0: Eh bah vous avez 2 heures. Allez, passez un bon samedi et à tout à l'heure midi.
1: On attend moins la saison d'Emily in Paris de ce fait-là. Merci beaucoup, Willy Rové, Valentine Letès, à tout à l'heure, 7h30.
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1: Et tout de suite, nous cédons notre fauteuil à l'équipe d'ici matin dans votre région.
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4: Ici Héro, nous sommes le samedi 13 juin. Bienvenue à tous à l'écoute de votre radio locale et bon réveil.
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4: Ici Héro, il est 7h. Les informations avec vous, Claire Moutarde. Bonjour Claire.
5: Bonjour.
4: L'Hérault est en vigilance orange pour les risques de feux de forêt.
5: Oui, car il fait très chaud, il y a du vent aujourd'hui. Le Gard et l'Aude sont aussi en vigilance orange. Hier soir, un incendie s'est déclenché à Montimas, près de Béziers. 2,5 hectares de végétation partis en fumée, des herbes basses et des sous-bois. Le front de flamme a été stoppé avant les habitations, plus tôt dans la journée. C'est 1 hectare qui a brûlé à Marseillan, entre Sète et Port-Iragne, en bordure de voie ferrée. Soyez attentifs si vous faites des travaux ou si vous fumez, à ne pas jeter votre cigarette par terre. Alors qu'on parle de prioriser certains dossiers judiciaires, qu'on parle de l'encombrement des tribunaux, le président du comité BDS à Montpellier était convoqué devant la cour d'appel hier matin pour avoir souillé un drapeau avec de la gouache. En première instance, cet homme qui défend la cause palestinienne et prône le boycott d'Israël a été condamné à 30 euros pour rembourser le drapeau et 150 euros d'amende avec sursis. Et finalement, le parquet s'est désisté hier. L'affaire est donc close. Le président de la Cour a regretté une débauche de moyens considérable. José Luis Moragues, le président de BDS Montpellier.
6: Je pense que c'est un effet boomerang de ce qui se passe actuellement concernant la justice et les pédocriminels et compagnie. Donc là, je pense que le président et le tribunal ont considéré que peut-être c'était pas très malin de s'engager encore dans un appel pour un peu de gouache sur un morceau de chiffon. Parce que quand même, c'est ça le procès, quoi. Le premier procès, c'est la mairie qui l'a intenté avec le parquet, un peu de gouache sur un morceau de chiffon. Voilà. Et ça, il y a eu un procès. On a mobilisé les juges. Nous, on a fait 24 heures de garde à vue. On a eu un contrôle judiciaire. Voilà. Que la juge des libertés, de détention et des libertés avait retiré pour moi. Déjà, elle signifiait que c'était disproportionné. Et ensuite, le procès. Et un appel. Voilà. L'argent, oui, passe.
5: C'est un drapeau américain qui a été souillé en juin 2024 à la Maison des Relations Internationales. C'était près du Corum à Montpellier. Un détenu de 30 ans décédé dans sa cellule dans la prison de Villeneuve-les-Maglones, visiblement d'un arrêt cardiaque, mais une autopsie doit le confirmer. Ce sont ses co-détenus qui ont donné l'alerte via l'interphone d'urgence. Cet homme était incarcéré pour avoir conduit alors qu'il n'en avait plus le droit à cause de plusieurs faits de conduite sous l'effet de stupéfiants.
4: Tout le village de Fleurance, dans le Gers, s'est arrêté le temps des obsèques de la petite Liana.
5: Oui, la petite fille de 11 ans, retrouvée morte la semaine dernière, est devenue le symbole de l'injustice.

0: justice de trop dans les violences faites aux enfants. Elle a été enterrée hier devant plusieurs centaines de personnes réunies au cimetière de la commune. Des rassemblements et des cérémonies ont eu lieu également dans les mairies et les écoles de tout le département. Marc Bertrand, vous avez croisé des parents qui tentent d'expliquer à leurs enfants la mort d'une petite fille de leur âge.
1: Christelle vient récupérer ses enfants à l'école après les obsèques. 10 et 9 ans, il a fallu leur expliquer.
2: On les préserve, mais on leur cache pas ce qui se passe dans le monde extérieur, quoi. Et puis, ils en parlent, ils ont posé eux-mêmes les questions.
3: Moi, c'est Adam. J'ai 10 ans et bientôt 11.
1: T'as posé quoi comme question ?
3: Comment qu'elle avait été kidnappée.
1: Les parents sont scotchés à leur télé depuis 10 jours.
2: Ils ont entendu nos discussions, voilà. Ils savent que c'était pas un gentil monsieur, qu'il avait fait déjà du mal avant.
1: À l'école primaire de Florence, la journée a été rythmée par les hommages à Liana.
3: C'était son enterrement aujourd'hui. On est resté 3-4 minutes sans travailler. On a fait des minutes de silence.
1: Les enfants ont aussi vu l'affaire traumatiser leurs parents.
2: Ça fait du mal. Moi, j'ai beaucoup pleuré.
1: Dans son cabinet au centre-bourg, la psychologue Béatrice Bergamelli voit défiler les patients ces jours-ci.
4: J'ai pas eu une seule consultation, on m'en a pas parlé. Les enfants se sont montrés très inquiets. Est-ce que ça va m'arriver ? Et j'ai eu encore une maman hier soir, sa fille qui en parle et c'est la maman qui se met à pleurer. C'est un traumatisme dans la cité.
1: Elle souffle aussi qu'avec l'affaire Liana, les langues se délient dans le secret de son cabinet. Des patients témoignent de viols ou d'agressions sexuelles, parfois anciens. La psychologue tente de les convaincre d'aller voir les gendarmes.
0: Marc Bertrand à Florence. Une femme de 45 ans sera jugée le 18 novembre prochain pour avoir abusé de la confiance d'une personne âgée chez elle alors qu'elle travaillait comme aide à domicile. Elle a utilisé la carte bancaire de cette personne entre les mois de mai et juillet dernier. 9000 euros d'achat et de retrait d'argent en liquide. C'est la brigade financière du SLPJ qui a pu l'identifier. L'Algérien de 25 ans que le maire de Béziers avait refusé de marier en 2023 parce qu'il était visé par une obligation de quitter le territoire français a porté plainte contre Robert Ménard pour diffamation publique. L'avocate relève que le maire a déclaré sur la chaîne CNews « Moi, je refuse de marier un type qui a une OQTF et qui a été condamné à de la prison pour des viols en réunion. » Or, l'avocate précise qu'aucune condamnation pour viol ou toute autre infraction sexuelle n'apparaît dans le dossier de son client. Il a été condamné en revanche pour vol avec violence. Le maire de Béziers qui explique que sa langue a fourché sera jugée le 30 septembre pour son refus de mariage.
5: L'élite du tennis de table est réunie tout le week-end en Mayenne pour le championnat.
0: Et devinez qui est en Mayenne ? Eh bien évidemment, les Montpelliérains, les frères Lebrun. Félix, le plus jeune, va tenter de conserver son titre de champion de France. Il sera en concurrence avec son grand frère Alexis qui l'a emporté pendant 3 années d'affilée, Alexis Lebrun.
6: Je l'appréhende exactement de la même manière que les 4 championnats de France que j'ai joué en étant parmi les favoris, on va dire. Je sais que le niveau français est très élevé, on le voit au niveau international, on le voit là quand on voit les têtes de série, on est 10 dans le top 100 mondial. Donc voilà, ça va être des gros combats à chaque fois. On parle beaucoup de se rejouer en finale avec Félix, mais ça va être très très dur quand on voit le niveau de concurrence qu'il y a. Donc moi, me concentrer sur moi, essayer d'aller chercher un titre et on verra bien après chaque tour. Je sais que chaque tour va être un gros combat. Moi, c'est une compète que j'adore, les France, justement pour ça, parce que ça fight dès le début et c'est ça qu'on aime.
0: Alexis Lebrun qui a brillé cette année sur la scène internationale malgré la défaite en finale de Ligue des Champions de Ping, c'était il y a près d'un mois. La météo, il fait beau et chaud, Juliette, et il y a du vent, attention, vigilance.
5: Ouais, du grand beau temps donc prévu pour aujourd'hui, un soleil radieux dans un ciel bleu azur avec de très fortes chaleurs, en effet, dans l'intérieur des terres. Nous atteindrons les 36 degrés à Prades-le-Lez, Ganges, Olonzac ou encore Clermont-l'Hérault. Il fera 35 degrés à Bédarieux et Lodève, 34 à Béziers et Montpellier. Ce matin, il fait déjà entre 15 et 20 degrés en moyenne dans le département, avec par exemple 19 degrés à Lunel et 20 degrés à Sète et Agde. La tramontane, elle, faiblit tout de même. Ce vent du sud sera de retour en cours d'après-midi en pleine littorale. Sur vos routes, tout semble relativement fluide. Pareil sur les routes départementales et en ville, tout roule du côté de vos trains et de la SNCF. Tous les trains semblent à l'heure pour le moment. Nous vous tiendrons informés s'il y a des retards. Et je rappelle donc que l'Hérault est en vigilance orange pour les risques de feux de forêt. Soyez bien attentifs. Si vous faites des travaux, si vous fumez à ne pas jeter vos cigarettes par terre. Vous nous appelez si vous constatez tout incident sur les routes, 04 67 58 6000, si vous constatez des feux de forêt également. On attend aussi vos messages sur le Facebook d'Ici Héros, combien il fait chez vous, comment allez-vous affronter ces fortes chaleurs. Est-ce que vous avez des bons plans aussi à nous partager près de chez vous? On prend tous vos messages vocaux également sur WhatsApp.
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5: Il est en concert à 7 dans quelques jours, monsieur Julien Clerc. Peut-être que vous avez pris vos places, je ne sais pas.

0: Ça fait du bien de bon matin de se réveiller avec Julien Clerc, ce n'est rien.
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0: Bienvenue à tous, il est 7h11, j'espère que vous passez une bonne matinée à l'écoute d'Icero. On est ensemble jusqu'à 10h, c'est moi qui vous accompagne, on va écouter plein de musique et on va se faire plaisir aussi avec vos chroniques du week-end, vous le savez dans quelques instants. On va s'intéresser à une expression, tiens je vous dis pas laquelle.
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0: Et je suis sûre que vous avez déjà dit ça. Oh, arrête de faire ton caliméro un peu. Est-ce qu'on l'a dit ? Est-ce que Mathis à la technique l'a déjà dit ? Oui, il me fait signe que oui de la tête. Mais elle vient d'où, cette expression ? Jérôme Prudhomme nous éclaire.
8: Bah moi, j'en ai marre, ça y est là.
9: Bah qu'est-ce qu'il y a ?
10: Il a pas le blanc.
9: Il a pas le blanc ?
10: Oui, le blanc de poulet.
8: Bah ouais, bah ça fait 3 ans, j'ai pas le blanc de poulet, moi. Je l'ai jamais, moi,
9: ah,
8: déjà.
9: Ah là là, oulala.
10: Mais ça, à chaque fois, c'est pareil. Quand il a pas le blanc...
9: Bon, bah écoutez, on va faire pourquoi on dit faire son caliméro. À l'origine, le personnage a été créé par deux frères italiens, Tony et Nino Pagiotte, aux côtés de Ignacio Colnaghi, pour une marque de lessive. Ils ont inventé un poussin qui tombe dans la suie et qui n'est plus reconnu par sa maman jusqu'à ce que le savon Avon ne lui permette de redevenir jaune. L'idée tape dans l'œil des Japonais qui rachètent le concept et créent un dessin animé qui raconte les malheurs pas bien méchants de Calimero, le petit poussin noir.
11: Alors ça, c'est injuste. C'est vraiment trop injuste.
9: Dans chaque épisode français, cette phrase revient. Elle a marqué des générations de Français et on a fini par confondre Calimero avec quelqu'un qui se plaint un peu fort de ses mésaventures, pas bien compliquées.
8: Ouais, bah, il n'empêche que bah, moi, le blanc, je l'ai jamais, quoi.
9: Eh bah, voilà un très bon exemple. Voilà pourquoi on dit faire son Calimero alors qu'on ne sait plus vraiment pourquoi. Encore que vous, maintenant, vous savez.
11: C'est toujours sur moi que ça tombe, les complications. Oh là là là là, c'est vraiment trop injuste.
0: Mais j'adore, c'était tellement mon dessin animé préféré Calimero quand j'étais petite. Merci beaucoup Jérôme pour cet éclairage.
1: N'importe.
0: Tout de suite, c'est Zazie avec cette nouveauté.

0: une jolie nouveauté signée Zazie, c'était Peu importe. Est-ce que vous aimez marcher? Vous savez que ça réduit le taux de stress, ça aide à réfléchir. Pourquoi? Parce que ça fait circuler le sang. Et après, c'est le sang qui monte au cerveau et on réfléchit bien mieux comme ça. Maëlle Montalon, vous êtes avec Laure Charpentier. Où est-ce que vous nous emmenez en randonnée aujourd'hui?
1: Bonjour Laure Charpentier.
2: Bonjour Maëlle.
1: Vous nous emmenez aujourd'hui à côté de Pézenas.
2: Alors aujourd'hui, on va faire une balade en grande partie balisée jaune. Donc nous sommes sur un PR, petite randonnée. Et on a deux possibilités de parcours, parce que c'est un parcours qui peut être plus petit ou plus grand, donc entre 6,5, 7 km ou 10 km. Donc c'est très sympa, on peut adapter en fonction du niveau. Et puis surtout, elle est très variée, on a un très joli paysage, à la fois de garrigues, de vignes, de jolis points de vue. Et on va commencer justement par ce point de vue sur Pézenas.
1: Alors, racontez-nous à quoi ça ressemble, qu'est-ce qu'on peut voir de beau quand on se balade là-bas?
2: Alors, on va sortir du village, le cœur du village est déjà très joli avec le fameux château, Castel Nou, le château nouveau de l'époque. Et puis, on va monter sur un promontoire, on va trouver une belle chapelle, un ancien ermitage, c'est la chapelle Saint-Antoine. Et de là, on peut bifurquer sur le petit point de vue qui a été fait spécifiquement, avec des belles tables d'orientation, en vue directe sur le fleuve Hérault et sur Pézenas. Donc on a une vue grandiose sur tout l'ouest du fleuve, du Larzac avec Saint-Baudy, avec une partie d'Adissan, on voit même le Caroux en arrière-plan, on voit Nézignan-l'Évêque, on va voir pratiquement le Canigou par temps clair, ça peut arriver également. Et ce point de vue magnifique nous montre aussi la manière dont l'homme a structuré les bords du fleuve Hérault, notamment avec les cultures de vignes en pleine période de phylloxéra. Parce que juste en dessous de nous, à cet endroit-là, on devine les anciennes digues qui permettaient non pas de protéger la vigne de l'Hérault en période de crue, mais à l'inverse, de noyer les vignes pour essayer de lutter contre ce fameux phylloxéra. Donc ça fait partie de notre petit patrimoine qu'on oublie, mais qui est bien de rappeler. Ensuite, forcément, on continue le chemin dans cette belle garrigue et on va aller découvrir un petit peu la géologie. On est sur un site qui est pas très grand en nombre de surfaces, entre Montagnac et un peu le sud de Castelnau, où on voit cette roche apparaître et qui est le fameux étendoir des fées.
1: Ah oui, ça c'est spot immanquable aussi du secteur.
2: Exactement, ça fait des terres un peu rosées, orangées, rouges, blanchâtres. En fait, c'est un système d'érosion très complexe de la roche. On a eu une première érosion en sous-sol, sous une couche supérieure. Et ensuite, une fois que tout a été érodé, on a en ce moment ce deuxième phénomène d'érosion. Et ça fait des sortes de cupules qu'on appelle des camisas en géologie. Et voilà, c'est très vallonné. Alors, il y a la petite légende des fées qui voudrait qu'un soir de pleine lune, elles viendraient nettoyer leur linge dans ces petites cupules remplies d'eau.
1: Petite randonnée, ça veut dire que c'est un peu sportif, mais ça reste faisable en famille?
2: Alors, pour des enfants qui ont l'habitude de marcher, il y a très peu de montées dans l'ensemble, le cheminement est assez aisé sur une grande partie. Il y a le fait qu'on puisse faire la petite boucle de 7 km, permet aussi à un public plus jeune également, ou un peu moins sportif aussi. Et celle de 10 km, on peut la faire ou à la demi-journée, ou à la journée. Dans ces cas-là, on prévoit le pique-nique, et pourquoi pas mettre ses fesses sur l'étendoir des fées le temps d'un petit repas entre amis ou en famille.
0: Et merci Maëlle et Laure Charpentier de l'association Affilante Randonnée. On randonne ensemble, à réécouter sur ici.fr et l'appli d'ici. À suivre dans votre matinale, je vous donne des bonnes idées de sortie, tiens. Et en musique, vous allez voir. Tiens, justement, c'est le King Michael tout de suite qui arrive dans votre playlist The Way You Make Me Feel.

0: concert spécial musique de film dans la cour du château de Flaugergue à Montpellier ce lundi soir à partir de 21h, gratuit pour les moins de 12 ans. De quoi redécouvrir en musique les parapluies de Cherbourg, le bon, la brute et le truand et j'en passe, interprété par l'orchestre de chambre du Languedoc avec ses super solistes de guitare et de violon. Ça c'est une très bonne idée. Autre bonne idée toujours en musique mais au travers d'une exposition cette fois. Rendez-vous à Agde, au salon de musique du Château Laurent, qui dialogue avec le Boléro de Ravel. Tous les deux ont été créés en 1928 et une expo est conçue par la Philharmonie de Paris. Elle fait le dialogue entre les deux. Une expo à ne pas rater si vous êtes dans le coin. Attention, il ne reste que quelques jours. Vous pourrez voir cette expo jusqu'au 21 juin.
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0: Et on fait un tour du côté des astres et c'est l'horoscope du jour avec vous, Catherine Viguier.
4: Alors oui, le week-end est chouette pour la majorité des signes.
5: Bélier, vous investissez pour profiter de la vie, pour le plaisir de vos proches et pour vous-même.
4: Taureau, vous serez heureux, il y aura du renouveau. Et pour une fois, vous n'aurez pas peur, vous serez ravis.
5: Gémeaux, moins de tensions intérieures et en fin de journée, on vous fait une place en or.
4: Cancer, vous n'accepterez pas d'être au second plan, que vous soyez en couple ou au travail.
5: Lion, un samedi réussi, et pour quelle raison? Même si c'est compliqué, vous gardez la tête haute.
4: Vierge, on vous emporte loin, et même à domicile, vous vous envolez pour ailleurs, et c'est trop bien.
5: Balance, il est question de beauté, extérieure, intérieure, et vous y êtes très sensible aujourd'hui.
4: Scorpion, êtes-vous en piste? Une personne vous déstabilise, pourrait même malmener votre cœur.
5: Cher Sagittaire, un peu comme hier, le plaisir est au rendez-vous sous toutes ses formes.
4: Capricorne, vous êtes dans votre élément, avec un confort de vie et des échanges agréables.
5: Verseau, le foyer sera au centre de vos intérêts et on comptera beaucoup sur vous.
4: Poisson, ça y est, n'hésitez pas à aller vers lui, vers elle, vous avez davantage de chance à présent.
5: Et pour nous tous, on prend un risque qui nous rendrait heureux.
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0: Et voilà, vous savez tout sur votre horoscope. Moi, j'ai retenu, hein. Je suis Lion, donc j'aurai un samedi réussi. Pour quelle raison? Même si c'est compliqué, je garde la tête haute. Merci beaucoup, Catherine Viguier. Dans quelques secondes, ce sera le retour de vos informations dans le département avec Claire Moutarde. Et vous aurez aussi des informations nationales en 90 secondes. Et on vous parlera juste après ça d'une acrobate du 18e siècle, originaire de l'Hérault. Ce sont les petites histoires de l'Hérault. Restez bien à l'écoute de votre radio locale. Ici Héro et belle matinée si vous nous rejoignez à l'instant.

0: On peut rappeler peut-être qu'il y a vigilance orange au feu de forêt aujourd'hui. Il faut être prudent, vigilant. On évite évidemment les travaux. Et puis si vous fumez, pas de cigarette, jetez par la fenêtre.
1: Jérôme Barella a aussi été signalé à la police pour ses activités sur Internet. Repéré en ligne, en pleine consultation de photos et de vidéos pédopornographiques, principal suspect du meurtre de Liana dans le Gers, Jérôme Barella est aussi visé par des plaintes depuis plusieurs années. Conseillé par Dominique Pellicot pour violer sa femme dans son sommeil, un homme de 39 ans est condamné à 15 ans de prison ferme à Lyon, comme l'ex-mari de Gisèle Pellicot. Cet ancien garde du corps a drogué sa femme et a filmé ses viol. Des armes à feu fabriquées par dizaines grâce à une imprimante 3D. Quatre jeunes hommes sont mis en examen dans les Pyrénées-Atlantiques. La police a découvert leur atelier de fabrication dans un garage à Soumoulou, une commune située entre Pau et Tarbes. Un nouveau rappel de lait infantile. Plusieurs nourrissons souffrent de diarrhée, de vomissements après avoir bu leur biberon. Mais dans la poudre de la marque Alernova AR, pas de céréulide. D'après les analyses, la toxine à l'origine d'un rappel mondial de lait infantile il y a quelques mois. Sur ici.fr, vous trouverez le numéro du lot concerné. Interdiction pour les moins de 16 ans de sortir sans leurs parents la nuit jusqu'à la fin de la Coupe du Monde à Moulins. Comme Clermont-Ferrand et Toulouse, la ville de l'Allier instaure un couvre-feu par crainte de débordement. Et puis prudence sur les plages de Nouvelle-Aquitaine ce week-end. Le risque de baïne est maximal. Ces courants peuvent vous emporter au large en quelques secondes, y compris si vous êtes un bon nageur. Prudence.
2: Et tout de suite, c'est le retour de vos informations locales avec vous, Claire Moutarde. L'info d'ici ce matin prend la direction des Matelles, au nord de Montpellier.
0: Oui, un village où la mairesse a été élue en mars dernier. C'est le premier mandat de Gwenaëlle Guerlavet, alors qu'elle a décidé de partager son quotidien dans une sorte de carnet de bord sur la page Facebook de la commune. Elle a confié à Salam Daoui pourquoi elle tient à raconter l'envers du décor aux 2000 habitants des Matelles.
3: Oui, je trouve que c'est extrêmement important en fait, d'expliquer ce que c'est que cette fonction de maire. Je pense qu'il y a beaucoup d'idées reçues, d'images d'Épinal autour de ça. Et puis j'ai surtout envie de montrer que c'est pas quelque chose d'administratif. On n'est pas un énième échelon de l'administration centrale et que c'est un métier de proximité. Et faire découvrir ce que moi-même je découvre, puisque finalement je suis novice, je suis toute nouvelle maire, et j'ai envie de partager ça pour à la fois partager les choses extrêmement positives. Quand on fait un baptême républicain, un mariage, quelqu'un qui veut changer de nom, par exemple, on est dans l'intimité des gens, et c'est super beau. Moi, je considère que c'est un cadeau de la vie, en fait, d'être comme ça auprès des gens. Et puis, en même temps, les énormes galères. Moi, j'ai beaucoup de galères en ce moment. J'ai une école qui vient d'être placée sous avis défavorable. Donc, ça veut dire qu'elle devrait être fermée. J'ai une boulangerie qui est en liquidation judiciaire. Donc, je vais devoir intervenir. Donc, en fait, on a vraiment aujourd'hui des situations d'urgence, et c'est aussi d'expliquer ça. Ce qui peut aussi permettre d'expliquer que parfois, on soit peut-être moins réactif que ce que les gens attendent. Mais en fait, on est obligé toute la journée de reprioriser sans arrêt entre ce qui relève vraiment de l'ultra-urgence, de l'urgence, du prioritaire et du confortable.
4: Dans votre message, vous parlez de l'envers du décor. Ouais. Mais ça veut dire quoi, en fait? Vous allez raconter quoi, si vous me passez l'expression?
3: Je vais raconter déjà mes rendez-vous. En quoi ça consiste, finalement, ma journée, par qui je commence, qui je reçois, entre... là, ce matin, j'étais à une formation avec les gendarmes toute la journée. Cet après-midi, je vais travailler sur le recrutement de la personne qui va être à l'accueil chez nous cet après-midi, et comment se fait ce choix finalement, sur quels critères aussi on peut travailler. Ce soir, je suis en conseil d'école, après je vais à la chorale des enfants, et je me suis rendu compte moi-même, en essayant de me dire mais qu'est-ce que je fais finalement de la journée, me dire que c'était d'une extrême richesse, et d'essayer de faire comprendre ça aux gens. Parfois aussi, si je peux me permettre, mes doutes, les moments où je suis super contente. Là, je travaille sur le nouveau magazine qu'on va lancer. Et ça a été ma petite récréation à moi pendant une heure, de découvrir ce qu'avait fait le graphiste et ce que je vais pouvoir proposer aux habitants. C'est mon petit moment de bonheur à moi. Et j'ai aussi envie de le partager.
4: Est-ce que c'est par souci de transparence?
3: Oui, ça a toujours été mon fil directeur. Moi, j'étais journaliste, donc la question de la transparence, c'est extrêmement important. Aujourd'hui, moi, je touche des indemnités avec de l'argent public. Donc, je suis payée avec l'argent que donnent les habitants. Donc, ça me paraît complètement légitime de leur dire, finalement, combien de temps j'y passe, qu'est-ce que je fais, pourquoi je le fais, et en quoi, finalement, ça peut les intéresser, et en quoi, finalement, j'essaye de leur rendre service.
0: Gwenaëlle Guerlavet, nouvellement élue maire de la commune des Matelles, qui va raconter donc le quotidien de sa fonction sur sa page Facebook.
2: Et à 8h, Claire, on revient sur la découverte d'une femme de 86 ans, visiblement tuée à l'arme blanche au Gros du Roi.
0: Oui, elle a été retrouvée près d'un camping jeudi, près de l'étang de Salonique. C'est tout près de, à proximité de la plage de l'Espiguette. L'enquête s'oriente vers la piste criminelle. On verra ça à 8h.
2: Mais il fait beau, Claire, aujourd'hui.
0: Eh oui.
2: Il va faire un petit peu chaud, hein, quand même. Faudra faire attention. On a tout de même ce soleil radieux dans le ciel avec de très fortes chaleurs dans l'intérieur des terres. Nous atteindrons les 36 degrés à Prades-le-Lez, Ganges, Olonzac ou encore Clermont-l'Hérault. Il fera 35 degrés à Bédarieux et Lodève, 34 à Béziers et Montpellier. Ce matin, il fait, allez, entre 15 et 20 degrés en moyenne dans votre département. Nous avons même 19 degrés à Lunel, 20 degrés à Sète et Agde. La tramontane, elle faiblit par rapport à hier et le vent du sud sera de retour en cours d'après-midi en pleine littorale. Sur vos autoroutes, tout semble rouler pour le moment. Pareil sur vos routes départementales et en ville. Du côté de la SNCF, tous les trains semblent à l'heure. Vous nous appelez si vous constatez tout problème, tout incident au 04 67 58 6000.
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2: Belle matinée à l'écoute d'Ici Héros, c'est un plaisir de vous accompagner en musique avec le meilleur, peut-être l'un de vos petits chouchous, Pierre Bachelet, qui nous vient du Nord et qui chante 20 ans ce matin. Belle matinée.

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1: Nous sommes le samedi 13 juin. Bonne fête aux Antoine et bienvenue aux autres. Dans la suite, on va bien se marrer, tiens, avec le sujet des sports d'été préférés des Français. Est-ce que c'est vraiment des sports, hein? Je pense par exemple à la pétanque. Ensuite, on prendra la direction de Lunel-Viel pour un festival gratuit aujourd'hui. On verra aussi si les voitures électriques sont des bons plans ou pas. Et puis, vous le savez, on aime bien les histoires, hein, avec Ici Héros, les histoires de chez vous, de chez nous, et les personnages du passé qui ont habité la région et que vous ne connaissez peut-être pas. Aujourd'hui, Léopoldine, vous nous racontez l'histoire d'une acrobate du XVIIIe siècle, originaire de l'Hérault.
2: Elle s'appelait Marguerite Antoinette Lalanne, née par hasard à Agde le 26 février 1786. Alors, par hasard, parce que ses parents étaient en tournée, ils étaient danseurs de cordes. Et elle va devenir Madame Saki, l'une des femmes les plus en vogue de la capitale. Alors, ses parents rejoignent la troupe des grands danseurs du roi de Nicolet à Paris, mais son père va chuter et se blesser gravement. Alors, la famille doit reprendre la route direction Tours. L'enfant de la balle va alors faire ses premiers pas dans le métier. Et du haut de ses 6 ans, Marguerite Antoinette révèle un talent exceptionnel. Équilibre, grâce, hardiesse. La petite va rapidement présenter un premier numéro de corde sous le nom de Mademoiselle Ninette. Le temps passe et entre le père boiteux, devenu alcoolique, et la mère volage, on comprend que l'ambiance devient assez pourrie. Heureusement, Marguerite est devenue une belle jeune fille et elle commence à se faire une petite réputation. Elle rencontre un acrobate nommé Julien Saki et à 19 ans, elle prend son envol avec son mari. La jolie funambule en a marre des tournées miteuses, alors elle décide un peu au culot de postuler au Tivoli. Le Tivoli, c'est le grand parc d'attractions parisien. Coup de bol, le truc vraiment improbable. Le jour où elle arrive pour rencontrer le directeur, il y a le funambule star, Furiozzo,
3: qui tombe,
2: boum, ni une ni deux. Elle se propose pour le remplacer et en très peu de temps, sa vie va changer. Parce que dès sa première représentation, Madame Saki remporte le cœur des spectateurs qu'elle fait trembler par ses exploits. Son costume de gaze blanche fait sensation. Ses acrobaties, ses sauts, ses improvisations sur la corde sont inédits. Et c'est le début de la Saki-mania. En quelques semaines, elle devient la femme dont on parle à Paris. Les élégantes veulent porter les mêmes tenues et coiffes que l'artiste. Elle est invitée partout et on trouve même des boîtes de bonbons à son effigie. Et Marguerite va avoir l'idée de mimer les grandes batailles napoléoniennes là-haut sur sa corde. Alors là, on ne prend même plus le balancier de funambule. Hein. Elle utilise des drapeaux, des épées, elle change de costume et elle joue un peu tous les personnages avec virtuosité. Du coup, l'empereur l'invite à une fête. Et ce soir-là, elle est blessée par un feu d'artifice. Mais elle remonte sur la corde malgré tout. Et Napoléon va la raccompagner à sa loge après la représentation. Alors, on ne sait pas ce qui s'est passé. En tout cas, il va lui ouvrir les portes des célébrations militaires. Mais la Saki profite un petit peu trop de cette protection. Vous voyez, genre, on lui donne ça et elle prend ça. Elle fait peindre l'aigle impérial sur sa voiture et elle se proclame acrobate officielle de l'empereur. Bon, là, Napo, ouais. Il se dit, bon, ouais. Il s'énerve un petit peu et il la met au rancard. Notre funambule, qu'est-ce qu'elle fait? Elle est vexée, elle part en tournée en Angleterre, les ennemis jurés de Napoléon, les British. Là, gros succès en Angleterre. À son retour en France, Marguerite est richissime, elle s'offre un théâtre, boulevard du Temple, à Paris, et c'est reparti pour quelques années flamboyantes. Mais à la mort de son mari, son frère reprend les affaires. Il y a un théâtre qui s'installe dans la même rue, il y a une épidémie de choléra, et la voici sur la paille. Madame Saki a 47 ans et doit reprendre le chemin des tournées pour de nombreuses années. On verra encore la file de ferriste âgée de 77 ans se produire dans des exercices périlleux à l'hippodrome de Paris avant qu'elle se retire pour de bon. Et l'histoire se termine tristement pour cette enfant d'Agde. La Saki meurt solitaire à 79 ans en 1866 dans sa modeste maison de Neuilly et on trouvera même dans son secrétaire une liasse de reconnaissance du monde piété, dans tous les objets qu'elle avait dû mettre en gage. La danseuse sur corde repose aujourd'hui au Père Lachaise.
1: Quelle belle histoire. Bon, 79 ans quand même, c'est un bel âge, surtout pour cette époque du 18e siècle. Merci beaucoup Léopoldine. Les petites histoires de Léopoldine sont à réécouter donc sur le site ici.fr et l'application d'ici.
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1: On se réveille dans la bonne humeur à 7h45, il est quand même tôt. Hein. Peut-être que vous nous écoutez déjà, je sais pas, depuis votre voiture ou même dehors. Attention, aujourd'hui d'ailleurs, il va faire chaud. Hein. On fait un point météo juste après Jean-Louis Aubert et cette chanson Merveille.

0: Merveille avec Jean-Louis Aubert. Et je vous le disais, on fait un petit point météo. On a du grand beau temps aujourd'hui avec un soleil radieux, un ciel bleu et de très fortes chaleurs dans l'intérieur des terres. Nous atteindrons les 36 degrés à Prades-le-Lez, Ganges, Olonzac et Clermont-l'Hérault, 35 degrés à Bédarieux et Lodève et puis 34 à Béziers et Montpellier. Ce matin, il fait déjà entre 15 et 20 degrés en moyenne dans votre département. Il fait 19 à Lunel et 20 degrés à Sète et Agde. La tramontane, elle faiblit par rapport à hier. Le vent du sud, lui, sera de retour en cours d'après-midi en pleine littorale. Et puis sur vos routes, ça roule hein, du côté des autoroutes, ça roule du côté des départementales, en ville, ça roule aussi sur nos rails avec vos trains et la SNCF, pas de retard en vue. Et je rappelle donc, attention, c'est très important, que l'Hérault est en vigilance orange pour les risques de feux de forêt. Restez bien attentifs si vous faites des travaux ou si vous fumez, ne jetez pas vos cigarettes par terre. La voiture électrique, tiens, on en parle avec vous, Benjamin Cuc. Vous êtes journaliste spécialiste de l'automobile pour votre radio ici. Vous nous aidez à rouler malin chaque jour. Et ces voitures électriques, on le sait, elles arrivent massivement sur le marché de l'occasion, avec parfois des prix très attractifs. Mais est-ce vraiment une bonne affaire?
1: À une période où un plein d'essence dépasse parfois les 100 euros, une recharge électrique à domicile coûte entre 15 et 20 euros. La question du passage à l'électrique se pose donc pour de nombreux auditeurs. Aujourd'hui, certaines voitures électriques d'occasion deviennent très accessibles. On trouve par exemple pour moins de 15 000 euros des Renault Zoé avec 400 km d'autonomie, de très mignonnes Fiat 500 ou des Kia Niro garantis encore 3 ou 5 ans. Ce sont des tarifs souvent très inférieurs à leur équivalent thermique. Le gros avantage, c'est le coût d'usage. Très peu d'entretien, pas de vidange, pas d'embrayage, pas de courroie de distribution.
0: Ouais, mais Benjamin, beaucoup de gens ont encore peur de la batterie.
1: Oui, c'est la question centrale, parce qu'une voiture électrique, ce n'est pas le moteur qui inquiète le plus. C'est la capacité restante de la batterie. Il faut donc demander ce qu'on appelle le SOH, pour State of Health, c'est-à-dire l'état de santé de la batterie. Concrètement, si une batterie a 90% de SOH, elle a perdu environ 10% de sa capacité depuis l'origine. Et ça change directement l'autonomie réelle. Mais pas d'inquiétude, les batteries sont garanties 8 ans à date de la première immatriculation. En deçà de 80%, elles sont toujours remplacées. Autre point très important, certaines anciennes Renault Zoé avaient une batterie en location. Donc avant d'acheter, il faut vérifier si la batterie appartient bien au vendeur. Sinon, vous pouvez vous retrouver avec un loyer mensuel supplémentaire.
0: Bon d'accord. Et au final, Benjamin, quels sont les bons réflexes avant d'acheter?
1: Déjà, évitez d'acheter une électrique uniquement parce qu'elle n'est pas chère. Il faut regarder l'autonomie réelle, souvent 20% inférieure à celle annoncée. Donc, il faut être honnête avec ses besoins quotidiens. Privilégier les modèles vendus avec un historique clair, les factures, les mises à jour de logiciels et le fameux certificat d'état de batterie. Et enfin, il faut vérifier un point souvent oublié, la recharge à domicile. Une voiture électrique s'adresse principalement aux propriétaires de maisons individuelles. Mais l'électrique d'occasion est peut-être en train de devenir le vrai bon plan automobile de 2026. Bonne route.
0: Eh ben, c'est une bonne nouvelle, ça. Merci Benjamin Cuc et rendez-vous tous les week-ends à cette heure-ci avec vos conseils pour rouler malin. Allez, on va prendre la direction de Lunel-Vielle, ce sera juste après Supertramp.

0: Et oui, c'était Supertramp.
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0: Weekend. Est-ce que vous nous écoutez près de Lunel-Viel? Si oui, ça va vous intéresser ce week-end aujourd'hui et demain dans le parc de Lunel-Viel. Il y a un super festival gratuit dans l'espace public et son nom, il peut faire sourire. Le voici.
2: La rue est à vous à Lunel-Viel. Bonjour Patrick.
3: Bonjour Juliette.
2: Alors est-ce que ça veut dire que la rue, elle n'est pas vraiment à nous toute l'année, Patrick?
3: Oh ben bien sûr que si, bien entendu. Non, là, il se trouve que pendant ce court instant du festival, nous proposons des spectacles dans les lieux communs de la commune et le public prend possession de ces lieux. Et
2: de quel lieu il s'agit ?
3: Nous avons un magnifique parc et dans ce parc-là, nous avons trois sites propices à des scènes de théâtre, de musique et autres activités culturelles. Et également, nous avons aussi le parvis de l'église qui, lui, est un endroit assez convoité par les comédiens et artistes, par son accueil chaleureux, son identité.

0: de rire et de bons moments passés ensemble.
1: Et là, est-ce qu'on pourra participer à ce spectacle ?
0: Pour l'avoir vu, le spectacle, certainement qu'une partie du public sera convoitée pour venir dévisser une culasse ou changer un carburateur, voire peut-être changer les bougies.
1: Et on s'y voit déjà, donc à ce festival sur deux jours, La Rue est à vous, à Lunel-Vielle, donc c'est ce samedi et ce dimanche, toute la journée, c'est gratuit et c'est tout public.
0: Oui, effectivement, je tiens à appuyer sur cette particularité, car bien souvent, le théâtre n'est pas... c'est pas tout public, quoi. Je veux dire, c'est vraiment confié à des théâtres, ça ne concerne pas vraiment tout public. Et le fait que ce soit gratuit, c'est les gens viennent s'asseyent sur les gradins qui sont préparés à cet effet. Et voilà, et puis ils passent un bon moment entre eux, ils rigolent et profitent de ces instants. Quoi.
1: Merci Patrick.
0: Mais je vous en prie.
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1: Bon réveil à tous, ici Héro, il est 8h. Vos informations avec vous, Claire Moutarde. Le gros du roi sous le choc après la découverte d'un corps.
3: Oui, celui d'une vieille dame de 86 ans qui a été retrouvée morte près d'un camping. C'était jeudi, à proximité de l'étang de Salonique, tout près de la plage de l'Espiguette. Selon les premiers éléments, la victime, une résidente du camping du Soleil, a été violemment agressée. L'enquête s'oriente d'ailleurs vers la thèse criminelle, selon le parquet de Nîmes, qui mène les investigations. Thierry, qui séjourne dans le même camping, a vu le corps de la victime.
4: J'allais faire mon jogging au niveau des étangs et à quoi 100 mètres de l'entrée du camping, il y avait une dame qui gisait dans le sang. Il y avait une dame avec un monsieur qui était en train de faire les premiers soins, tout ça. Mais bon, je ne savais pas si elle était morte ou elle était encore vivante. Et j'ai croisé des personnes aussi qui habitaient le lac Salonique et que j'ai interpellé en courant en même temps et qui étaient derrière le mur. Ils m'ont demandé qu'est-ce qui s'était passé. J'ai dit qu'il y avait une dame qui était poignardée et tout ça. Oui, ça fait un choc parce que je trouve que c'est une mort. C'est venger sur une personne âgée, 86 ans. Je trouve que c'est lâche. Moi, je trouve que c'est lâche. C'est abominable sur une personne âgée comme ça.
3: L'Hérault est en vigilance orange pour les risques de feux de forêt avec le Gard et l'Aude. Hier soir, un incendie s'est déclenché à Montimas, près de Béziers. 2,5 hectares de végétation partie en fumée. Des maisons et des caravanes qui ont pu être protégées par 65 pompiers mobilisés sur place. Plus tôt dans la journée, c'est 1 hectare qui a brûlé à Marseillan, entre Sète et Port-Iragne, en bordure de voies ferrées. Un Afghan de 28 ans interpellé pour avoir menacé 2 employés d'une agence bancaire à Montpellier. Il voulait retirer son argent, ce qui n'était visiblement techniquement pas possible. Il s'est alors emporté. Il a menacé les 2 employés de revenir pour les égorger. Il a promis qu'il ne recommencerait pas. Il sera jugé en tout cas en décembre prochain.
1: Alors que les obsèques de la petite Liana ont eu lieu hier dans le Gers, les politiques multiplient les annonces pour lutter contre les violences sexuelles faites aux enfants.
3: Oui, le Premier ministre, par exemple, Sébastien Lecornu, veut des peines renforcées pour les violeurs en série ou encore un délai de 3 mois maximum pour les enquêtes concernant les enfants. Il y a également le débat qui monte sur le fait que ce soit plus prescrit. Donc l'imprescriptibilité, ça y est, je l'ai, j'en fais tomber le studio. L'idée étant qu'une personne mise en cause pour violence sexuelle sur un enfant puisse être poursuivie des années plus tard, sans limite de temps, Charlotte Piret.
5: Alors, ceux qui réclament cette imprescriptibilité mettent principalement en avant la difficulté de porter plainte pour un mineur victime en raison d'une emprise familiale, par exemple, principalement dans les cas d'inceste. Mais cela peut être une amnésie traumatique ou tout simplement une parole qui met des années à se libérer et arrive donc parfois trop tard. Pour l'éviter, ces délais de prescription ont déjà été prolongés. Aujourd'hui, une personne victime de viol peut porter plainte jusqu'à 30 ans après sa majorité.

0: un délai qui peut être repoussé en cas de récidive de l'agresseur. On parle alors de prescription glissante. Mais faire totalement disparaître ces limites de temps présenterait aussi des écueils, estiment de nombreux acteurs judiciaires. Symbolique, car seuls les crimes contre l'humanité sont aujourd'hui imprescriptibles. Risque d'un engorgement du système judiciaire avec un potentiel afflux de procédures à traiter. Et enfin, celui de procès, si tant est que le dossier arrive jusqu'à l'audience. Source de déception, accusé trop vieux, témoin disparu et absence de preuves. Même si, sur ce dernier point, l'évolution scientifique et technologique compte parmi les arguments en faveur de l'imprescriptibilité.
1: Robert Ménard, visé par une plainte pour diffamation publique, une plainte déposée par l'Algérien de 25 ans que le maire de Béziers avait refusé de marier en 2023 parce qu'il était visé par une OQTF. Son avocate relève que Robert Ménard a déclaré sur la chaîne CNews qu'il refusait de marier un homme condamné pour viol en réunion. Or, c'est faux, dit l'avocate. Cet homme a été condamné en revanche pour vol avec violence. Le maire de Béziers qui explique que sa langue à fourcher sera jugée le 30 septembre pour son refus de mariage. L'Institut Saint-Pierre de Palavas organise les 24 heures Saint-Pierre aujourd'hui et demain. 24 heures de course et de randonnée pour la bonne cause. L'idée est de récolter des fonds pour les enfants soignés à l'Institut. 255 équipes sont déjà engagées dans la course qui démarre aujourd'hui à 11h.
2: Et c'est le festival des fanfares, Claire, et fanfares de Montpellier qui bat son plein.
1: Oui, la 29e édition a été officiellement lancée hier. 20 fanfares sont arrivées depuis la France et le monde entier. Ce soir, elles enchaîneront les spectacles sur deux grandes scènes dans le quartier des Beaux-Arts, de 19h à 21h. L'année dernière, 20 000 personnes s'étaient réunies pour l'événement. C'est un festival très important pour la ville, explique Jacques Rousseau, qui s'occupe de l'organisation.
3: Ce qui marche, c'est que c'est un festival organisé par des fanfares. Le fait qu'on fait attention à bien les accueillir, ils sont bien nourris, la cuisine est faite sur place. On leur offre des occasions de jouer très diverses. Et c'est le bouche à oreille. Et la spontanéité du public. On voit des gens qui s'arrêtent avec des étoiles dans les yeux. Quand on voit qu'il y a 300 musiciens qui viennent bénévolement, certains qui viennent de très loin, ils ont postulé, la première fanfare a postulé une semaine à peine après le dernier festival. C'est des gens qui nous supplient de venir au festival. Les bénévoles, il y a 280 bénévoles, dont certains qui viennent chaque année et qui tiennent absolument à venir. C'est vraiment un événement important pour tout le monde. Et ça, c'est super motivant. Je pense que le festival des fanfares de Montpellier est en tête de liste des festivals de fanfares dans le monde des fanfares.
1: À 8h30, on fera connaissance avec l'historique fanfare Bakchich en place depuis 40 ans, la locale de l'étape, on va dire, co-organisatrice de l'événement. À noter que malgré tout, depuis 2 ans, ce festival a du mal à joindre les deux bouts niveau budget. L'organisation rappelle qu'elle vit principalement des consommations sur place à la buvette. La météo, Juliette, il fera beau pour festival des fanfares.
2: Bah oui, les fanfares, elles vont être contentes. Et nous aussi, avec ce beau soleil dans le ciel, mais quand même hein, ces fortes chaleurs qui nous accablent à partir d'aujourd'hui dans l'intérieur des terres. Nous attendrons les 36 degrés à Prades-le-Lez, Ganges, Olonzac et Clermont-Lérault, 35 à Bédarieux et Lodève, 34 à Béziers et Montpellier. Ce matin, on est entre 15 et 20 degrés. Hein, il fait 19 à Lunel, 20 à 7 et Agde. La tramontanelle affaiblit par rapport à hier, mais il y a ce vent du sud qui est de retour en cours d'après-midi en pleine littorale. Sur les routes, tout roule sur vos autoroutes, sur vos départementales dans les villes. Je rappelle également que l'Hérault est en vigilance orange pour les risques de feux de forêt. Soyez bien attentifs si vous faites des travaux en extérieur, si vous fumez également, ne jetez pas votre cigarette par terre. Claire Moutarde, quand est-ce qu'on vous retrouve ?
1: À tout à l'heure, 8h30.
2: À tout à l'heure, 8h30.
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2: Et la bonne humeur, elle nous est surtout apportée par notre chère France Gall ce matin. C'est tout pour la musique. Bon réveil à tous, il est 8h08.

0: Tout pour la musique avec France Gall.
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0: Et bon samedi à vous qui nous écoutez ou qui nous rejoignez peut-être à 8h12. Attention, aujourd'hui il fera très chaud, on attendra les 36 degrés par endroit. Il y a aussi ce risque d'incendie, cette vigilance orange sur l'Hérault. Restez vraiment attentifs et n'hésitez pas surtout à nous appeler en cas d'incident. Si vous découvrez un incendie quelque part, même au bord des routes, 04 67 58 6000. Et on lit vos messages sur Facebook. Mamilette du Gros d'Agde nous dit qu'il fait 14 petits degrés ce matin avec un très beau soleil déjà et pas de vent. Elle a hâte, elle nous dit d'aller en terrasse prendre un petit pot avec les amis et je crois qu'elle a bien raison. Bonne journée à vous Mamilette et merci d'être fidèle à votre radio locale ici Héros. À suivre dans votre émission des adresses gourmandes, on vous fait aussi gagner des cadeaux et ce sera des places de ciné et ça c'est chouette. Bon réveil à tous avec ici Héros.
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0: Allô Siri? Allô? Allô? Bon, elle est pas là, elle me répond pas. Si vous aussi vous êtes devenu fidèle utilisateur, RIS des assistantes vocaux, vocales, je sais pas comment on dit, d'envie numérique, vie privée, en tout cas Valentine Letès, vous vous demandez si ces assistants vocaux nous écoutent.
6: Siri, Alexa, Google, pour jouer la musique de votre choix sur commande, allumer la lumière ou encore passer un appel téléphonique, forcément, ils vous écoutent. Mais de façon passive et pendant cette sorte de mode veille constant, aucun son, aucune voix n'est enregistrée. Pour se déclencher, les assistants vocaux ont besoin d'un mot-clé, leur nom, Alexa par exemple, pour le système d'Amazon. C'est à ce moment-là qu'un premier enregistrement de votre voix est réalisé et envoyé sur un serveur pour analyse, histoire de vérifier que vous avez bien dit Alexa et non pas Alexandra. Et si l'assistant reconnaît son nom, cette fois, il est prêt à enregistrer votre demande, comme « Quel temps fera-t-il aujourd'hui ?» Là encore, le signal est envoyé sur un serveur distant pour créer une réponse adapté, interroger les serveurs de Météo France ou Internet et vous répondre.
0: Et ils deviennent quoi ces enregistrements, Valentine ?
6: Si certains des assistants vocaux sur le marché enregistrent nos requêtes en local, c'est-à-dire directement sur l'appareil, la plupart les envoient sur les serveurs du fabricant. En 2019 notamment, on apprenait que des milliers d'employés Amazon les écoutaient pour améliorer les performances de l'assistant vocal. Depuis le scandale, les concepteurs nous préviennent lorsqu'on accepte les conditions générales d'utilisation. Nos requêtes sont donc analysées puisqu'elles révèlent souvent des informations sur nous, explique la CNIL, la Commission nationale de l'informatique et des libertés. Si vous demandez par exemple à l'assistant de vous jouer plusieurs fois par jour des chansons pour enfants, il est facile d'en déduire que vous êtes parent. Cette donnée personnelle permettra d'enrichir encore un peu plus votre profil utilisateur pour vous proposer de la publicité ciblée. Pour y échapper, ne créez pas de compte, comme ça, pas d'historique de requêtes non plus. Et surtout, prenez le temps de paramétrer votre assistant vocal.
0: Merci pour ces conseils précieux, Valentine. Les dangers des objets connectés pour vos données personnelles, donc on vous en parle sur ici.fr. Et ça, c'est sa nouvelle chanson, et on l'adore. C'est celle de Christophe May, il nous avait manqué. Et sa chanson, elle s'appelle...

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1: Ça c'est sûr. Merci Christophe Maé, c'était la Lune.
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1: On commence la journée ensemble sur Ici Héros. Faites bien attention, aujourd'hui est une journée de vigilance orange, feu de forêt dans l'Hérault. Et on lit vos messages sur Facebook, notamment le Facebook d'Ici Héros. Et on lit chaque jour Jean Lefebvre à Péguérolles. Il nous dit bonjour. Bonjour Jean Lefebvre. Il fait 20 degrés chez vous déjà à Péguérolles avec ce ciel clair. Pas de vent, c'est peut-être ce qui rend les choses un peu compliquées quand il n'y a pas beaucoup de vent. Niveau chaleur, faites attention, protégez-vous bien. Jean, vous nous dites aussi qu'il y a 38% d'humidité. J'aime bien parce que vous êtes toujours très précis. En tout cas, bonne journée à vous et merci pour votre photo, ce chemin de verdure et ce havre de fraîcheur avec cette source. Ça nous ramène en effet de la fraîcheur et on en a bien besoin. Je vous avais promis des bonnes adresses gourmandes. C'est parti, rendez-vous ce samedi avec Fabien Soldevilla du blog Bobstronomie. À votre micro, Maël Montalant.
4: Fabien Soldevilla, bonjour.
5: Et bonjour Maël.
4: Direction le Biterrois ce matin.
5: Tout à fait. On va à Bougeant-sur-Libron. C'est très très proche de Béziers, hein, puisque d'ailleurs, à 200 mètres du restaurant, on arrive sur Béziers. Et donc ça s'appelle chez Eddy. J'aurais presque envie de dire chez Elodie et Eddy, parce qu'ils sont deux, et c'est un couple. Hein, c'est souvent des couples d'ailleurs dans la cuisine. C'est comme ça que ça fonctionne d'ailleurs, j'imagine.
4: Mais oui, non, mais c'est vrai. On reçoit régulièrement ici Héros des couples de chefs restaurateurs. C'est bien.
5: Et donc chez Eddy, donc c'est une cuisine bistronomique sans chichi. Voilà, c'est eux-mêmes qui le disent. Hein. C'est un peu la devise du couple. Donc c'est Elodie et Eddy Blayac qui sont à la tête du restaurant depuis 2022. Eddy est maître restaurateur, pardon. Mais aussi membre de l'Académie culinaire française. Voilà.
4: Donc maître restaurateur, ça veut dire que c'est du frais, c'est du fait maison, c'est
5: exactement,
4: de saison.
5: Exactement. Donc effectivement, c'est des belles récompenses pour lui, hein, pour une cuisine. Donc du coup, c'est pas 90% fait maison, c'est 100% fait maison à partir de produits faits et de saison, de produits frais et de saison, comme vous le dites si bien, Maël, mieux que moi. La localisation ne paye pas de mine, c'est dans une zone d'activité. Mais quand on voit les assiettes arriver, on comprend qu'on va très bien manger. Et d'ailleurs, le monde dans le restaurant, c'est plutôt très bon signe en général, et c'est le cas parce que c'est sans chichi et c'est vraiment très très bon. Les assiettes sont jolies et puis les prix sont sont très adaptés, on va dire, pour recevoir le maximum de monde, hein, parce qu'on est sur un menu entrée plat dessert à 30 €, que ce soit le midi ou le soir, sachant que c'est très ouvert le midi, c'est ouvert le midi du mercredi au dimanche et également uniquement le samedi soir. Voilà, donc ils ouvrent qu'un seul soir par semaine, c'est le samedi soir. L'ardoise change régulièrement en fonction du marché. Je peux vous parler du carpaccio de courgettes, pesto de courgettes et feta. Voilà, avec la saison, la chaleur,
4: ça fait du bien.
5: Ça fait du bien. C'est très frais. On a l'habitude de manger le carpaccio de bœuf ou le carpaccio de saumon. Eh ben, la courgette, quand c'est bien fait, ça
4: marche
5: passe
4: aussi.
5: Bien. Pareil, très frais, en entrée, des petites rillettes de la mer, c'était du merlu, avec une petite crème citronnée, là, avec du bon pain, un petit verre de blanc, du Biterrois.
4: Super.
5: Hein, on est pas mal. Dans les plats, j'ai goûté le poisson du jour, risotto. C'était un très très beau risotto au safran avec des légumes de saison un peu al dente et surtout un très beau jus. Il travaillait vachement les jus. Et là, c'était un jus vanillé. Voilà.
4: Ok, dans un risotto.
5: Exactement, pour accompagner un poisson. Ouais, je vous vois.
4: Ouais, c'est pas choquant. Ouais, tu es pas très sucré salé pourtant. C'est pas choquant. Ouais,
5: franchement, pareil que vous c'était vraiment très très bon. Et mention spéciale pour la tranche de cochon confite. Je crois qu'il a fait cuire 12 ou 14 heures sous vide, basse température. Et là, il vient la poêler au beurre. J'entends encore le petit bruit du beurre là qui crépite dans la poêle.
4: Elle fond sur la langue.
5: Ah ouais, ça fond sur la langue. Une très bonne purée. C'est une purée de carottes là avec pareil les légumes de saison et un très beau jus encore, un jus corsé de cochon. Vraiment régalade. Et ils aiment bien le dessert aussi. Hein, une tartelette aux abricots rôtis ou alors ils font aussi des entremets un petit peu glacés là avec la chaleur. Pareil, c'était aux fruits rouges. Très beau, très esthétique avec une crème montée qu'ils avaient fait eux-mêmes un peu à la vanille. Aussi, il y avait les petits grains, vous avez le vanille dans la crème. Vraiment délicieux, ça change régulièrement. Il y a du monde, il faut réserver. Et c'est au 16 avenue de l'Occitanie, bougeant sur Libron, donc à moins d'une heure de Montpellier.
1: Et on a bien noté, merci beaucoup Maël. Les bonnes adresses gourmandes à réécouter sur ici.fr et l'application d'ici. Et vous nous appelez au 04 67 58 6000. 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

0: C'était These Girls avec Koons à l'instant. Vous nous avez appelé, vous avez été très nombreux au 04 67 58 6000. Et on a Bénédicte avec nous par téléphone. Elle nous appelle de Cournon-Terral. Bonjour Bénédicte.
1: Et bonjour.
0: Oui, bah comment ça va ce matin alors à Cournon-Terral?
1: Bah super bien, il fait très beau, il commence à faire chaud, il fait déjà 28 degrés. C'est parfait.
0: Va falloir faire attention quand même aux chaleurs. Hein.
1: C'est ça. Journée plage en prévision, donc ça va le faire.
0: Ah, bon, bah ça fait plaisir. Dites Bénédicte, j'ai une question à vous poser là tout de suite.
1: Oui.
0: Quelle est la radio qui vous permet d'assister aux grands événements dans votre département?
1: Ici Radio. Ici Héro, pardon.
0: Ah, vous avez dit Ici Radio. J'adore. Ouais. C'est la première fois qu'on me le fait. C'est Ici Héro, en effet. Bravo, bravo Bénédicte. Merci de nous avoir appelé. On vous offre ce matin 2 places de cinéma pour aller au ciné Pathé à Montpellier. Vous avez le choix entre l'Odysseum ou la Comédie, Place de la Comédie. Vous allez pouvoir aller voir les films à l'affiche. En plus, en ce moment, il y a du joli. Hein.
1: C'est clair. J'adore aller au ciné. Ça va être super. Ouais.
0: Vous en avez un en tête, un film en ce moment ou pas?
1: Non, j'ai pas vu ce qui est sorti là, mais c'est vrai que en ce moment il y a quand même pas mal de films sympas. On a été voir Michael là récemment.
0: Et en tout cas, vous serez au frais dans les salles de cinéma. Merci ouais. Bénédicte, très très bonne
1: merci,
0: journée
1: bonne
0: et merci
1: journée.
0: Merci d'écouter
1: avec
0: votre
1: plaisir.
0: Radio locale. Merci, au revoir Bénédicte.
1: Merci à vous. Au revoir.
0: Allez, dans quelques secondes, ce sera le retour de l'information. Restez bien connectés, restez à l'écoute de votre radio locale. On parlera aussi d'un combat d'épée, tiens, avec un événement à ne pas rater du côté d'Omelas ce week-end. C'est les informations en français dans le monde tout de suite qui reviennent. Le 90 secondes avec votre radio locale ici, Héro.
2: Déjà visé par plusieurs plaintes, le principal suspect dans la mort de Liana a aussi été signalé à la police pour ses activités sur Internet. Une plateforme américaine a repéré Jérôme Barella en pleine consultation de contenu pédopornographique. On l'a appris après l'enterrement de la petite fille de 11 ans hier dans le Gers. Dominique Pellicot, en personne, l'a conseillé pour droguer sa compagne et la violer dans son sommeil, comme il le faisait lui-même avec sa femme Gisèle. Un ancien garde du corps a été condamné à 15 ans de prison hier à Lyon. Le feu est circonscrit, mais on ne connaît pas encore l'étendue des dégâts à Condon dans le Gers. Un incendie assez impressionnant s'est déclenché hier soir dans le cloître de la cathédrale où se trouve désormais la médiathèque de la ville. La chaleur revient et avec elle, le risque d'une possible baisse de production d'électricité à la centrale nucléaire de Saint-Alban en Isère. L'eau nécessaire au refroidissement des réacteurs ne pourra pas être relâchée dans les rivières alentours si la température sous la surface est déjà trop élevée. C'est l'une des affiches les plus alléchantes dans ce début de mondial de football. Le Maroc face au Brésil, c'est ce soir à partir de minuit. L'une des rencontres identifiées comme à risque de débordement en France par les autorités. Top départ à 16h de la course d'endurance automobile la plus célèbre au monde, les 24 heures du Mans, 94e édition. Et cette année, c'est la légende britannique du cyclisme, Mark Cavendish, qui agitera le drapeau pour lancer la course.
0: Et tout de suite, le retour de vos informations locales avec vous, Claire Moutarde. Le Festival des Fanfares de Montpellier bat son plein.
3: Eh oui, c'est la 29e édition. Elle a été officiellement lancée hier soir. 20 fanfares arrivés du monde entier. L'année dernière, 20 000 personnes se sont réunies pour l'événement dans le quartier des Beaux-Arts à Montpellier. Ce soir, c'est la soirée principale avec des spectacles qui s'enchaînent sur deux grandes scènes de 19h à 21h. Parmi les participants, l'historique fanfare Bakchich en place depuis 40 ans et co-organisatrice de l'événement. Portrait d'Estelle Romer.
4: Les Bakchiches, c'est la plus vieille fanfare de Montpellier, créée en 1985 par Jacques Clarinettiste et ses amis de la fanfare étudiante, ils s'en rappellent.
5: On était sortis de l'école, on a continué et on a fait un groupe qui était stable avec des musiciens d'autres fanfares de Montpellier.
4: Aujourd'hui, après un gros brassage, elle compte 19 musiciens.
5: Il y a 5 trompettistes, trombonistes, sax bar, sax ténor, 2 altos, grosse caisse, un sous-bas et une clarinette.
4: Ils ont entre 24 et une soixantaine d'années et leur identité, c'est d'être varié.
5: On joue tous les styles de musique, on essaye de ne pas avoir un style particulier, on essaie de jouer des morceaux jazz à la java. Sud-américain. voilà, latino, du funk, qui pèse à toutes les générations. Donc, nous, les anciens, ça nous fait découvrir des répertoires de jeunes qu'on découvre avec plaisir.
4: Parmi eux, Dominique joue du trombone. Elle a rejoint la troupe en 2003.
6: Ça fait 20 ans. C'est un groupe de copains qui se retrouvent autour de valeurs et d'envies communes.
4: Un groupe d'amis qui part en tournée l'été, en Italie, en Croatie, en Corse. Elle s'est vite prise au jeu.
6: C'est la camaraderie. On se permet des choses qu'on ne se permet pas autrement. Déjà, comme on se déguise, ça désigne un petit peu. On joue un personnage, en fait. On est en représentation, donc ça permet d'être plus à l'aise. C'est quelque chose de vraiment unique. Le public montpelliérain qui est très jeune, enthousiaste. Et c'est ce que je dis toujours, c'est quand vous jouez sur une scène au festival, vous avez l'impression d'être une rockstar. Hein. C'est joyeux. On s'amuse. Il n'y a aucun endroit ailleurs où j'ai pu rire autant qu'à la Fanfare.
4: Et c'est bien sur cette vie de groupe que repose le succès de Bakchich dans le temps, rappelle Jacques.
5: Je pense en termes de vie de groupe, c'est un sacré challenge. Arriver à tenir un groupe comme ça, plus de 40 ans. Déjà, la Fanfare, c'est jouer en groupe. Et ce qui nous réunit, c'est la musique. Jouer de la musique ensemble, jouer pour le public, se faire plaisir pour nous, et avec des gens nouveaux qui arrivent et qui apportent leur personnalité, mais qui maintiennent l'esprit du groupe.
4: Lui est un amoureux des Fanfares, musicien depuis l'âge de 5 ans. Ses parents s'en rappellent.
5: Je suis allé d'abord à la Fanfare avant d'aller en cours. Je crois que là, ils ont souffert. C'est une année où j'ai eu l'idée de faire du violoncelle. Là, je crois qu'ils ont vraiment souffert.
4: Après une longue pause, il a lui-même retrouvé ses origines, les Bakchich, il y a 4 ans. Si vous les cherchez, regardez bien leur tête. Ils ont prévu cette année des chapeaux avec des planètes.
3: Et c'est un déguisement qui est en lien avec le thème de l'année galactique, les fanfares en orbite. Bon, jeu de mots, hein. Beat, B-E-A-T en anglais, ça veut dire battre, ok. Sachez que depuis 2 ans, le festival a tout de même du mal à joindre les deux bouts. L'organisation rappelle qu'elle vit principalement grâce aux consommations sur place à la buvette.
7: Et à 9h, Claire, on parlera de ce procès qui n'a pas eu lieu hier matin pour éviter d'engorger les tribunaux.
3: Oui, le président du collectif BDS qui appelle à boycotter Israël devait être jugé en appel pour avoir mis de la peinture, de la gouache sur un drapeau américain. C'était à Montpellier en 2024. Et bien, le parquet a finalement retiré son recours en appel hier. L'affaire est donc close. On verra ça dans le journal.
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7: Il fait très beau, mais attention, il fait aussi très chaud aujourd'hui. Il y a aussi une vigilance orange feu de forêt dans tout le département. Restez bien vigilants. Claire, on vous retrouve à 9h.
3: À tout à l'heure, 9h.
7: Pour le retour de l'information et tout de suite la musique qu'on aime et qu'on adore avec Johnny.
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0: Attention sur vos routes, nous avons une information qui nous vient de notre messagerie. Ici Hérault, nous apprenons que l'autoroute est coupée dans le sens Millau-Montpellier à l'embranchement du Bosc avec un possible accident de ce côté. C'est ce que nous dit Gilles. Donc je répète, l'autoroute coupée dans le sens Millau-Montpellier à l'embranchement du Bosc. Merci Gilles pour cette information. N'hésitez pas vous aussi à nous laisser vos messages au 04 67 58 6000. On vous lit aussi sur Facebook, on lit notamment Arlette et vos commentaires ce matin. La température à 7, nous dit Arlette, elle est en hausse ce matin avec 21 degrés, un vent qui est tombé, ce qui risque d'alourdir un petit peu l'atmosphère. Merci Arlette pour ce message, passez une excellente journée. Un peu de fraîcheur au bord de l'étang, ça fait beaucoup de bien. Merci pour votre photo de l'étang de Thau ce matin. De 7, prenons la direction d'Aumelas. Alors imaginez, vous vous baladez dans votre ville et là vous tombez sur des chaudrons qui fument, des chevaliers qui se combattent avec des épées, des gens en habits un petit peu bizarres. C'est de plus en plus courant, nous parlons bien sûr du phénomène des reconstitutions historique, en l'occurrence du Moyen-Âge. Nous sommes en 1207. C'est l'année qu'a choisi l'Association des Chevaliers de l'Ordre des Quatre Vents. Elles posent leurs valises à Aumelas ce week-end. Et pour en parler, je reçois Patrick. Bonjour Patrick.
3: Bonjour.
0: Vous faites partie donc de cette association des chevaliers de l'ordre des Quatre Vents. Elle m'a l'air assez mystérieuse cette association. Qu'est-ce que vous y faites toute l'année ?
3: C'est pas si mystérieux que ça. Nous sommes une association de reconstitution médiévale. C'est-à-dire que nous reconstituons une petite seigneurie de la région au début du XIIIe siècle. Et en gros, d'avril à octobre, nous déplaçons sur les fêtes médiévales dans les différents endroits où nous sommes appelés. Nous allons monter un camp médiéval.
0: À quoi ressemble une journée avec ce tiers-état, cette église, cet ordre militaire en ce début de XIIIe siècle, Patrick ?
3: Alors déjà, ce qu'il faut bien comprendre, et c'est pas forcément facile à imaginer à notre époque, c'est que l'Église est très présente dans la vie des gens. Donc la journée va être ponctuée par l'Église. Votre journée va beaucoup dépendre de votre classe sociale, évidemment. Le Moyen-Âge était certainement bien, mais plutôt quand on était seigneur que paysan. Même si, en fait, cette époque, et c'est en partie pour ça qu'on l'a choisie, le XIIIe siècle, en fait, est un siècle de renouveau. Toutes les circonstances sont ouvertes. Il n'y a pas de grande guerre, il n'y a pas de maladie comme la peste. La météo est bonne, on n'est pas en mode survie. Quand on est dans une époque où en fait tout se passe plutôt bien, on peut développer des choses typiquement. L'architecture a beaucoup évolué à ce moment-là avec la création de l'architecture gothique, etc.
0: Un XIIIe siècle qui est un âge d'or donc du Moyen-Âge, mais il y a un petit hic là-dedans, Patrick, quand même, et il faut peut-être en parler.
3: Oui.
0: C'est la mode à l'époque, là vous n'êtes pas au bon moment du Moyen-Âge, là, niveau mode.
3: Le XIIIe siècle, c'est le siècle de la mode sac à patates, parce qu'en fait, au XIIe siècle, on avait une mode assez près du corps, et l'Église a moyennement apprécié, elle trouvait que c'était un peu trop suggestif. Donc, on est repassé à une mode très ample, avec des tuniques qui font taille 36 à 58. Hein. Voilà, d'un point de vue esthétique, c'est pas ce qu'on a fait de mieux dans l'histoire, on va dire.
0: Si on veut venir participer à ce grand week-end médiéval, qu'est-ce qu'on va pouvoir voir ? Est-ce qu'on va pouvoir nous-mêmes participer à des jeux qui vont avoir lieu aussi sur place ?
3: Alors, sur place, d'abord, nous aurons un grand camp médiéval. Il y aura des ateliers de la cuisine, des explications sur la monnaie, sur l'hygiène. Il y aura notre grand temple seigneurial avec un riche mobilier, avec le trône, des coffres, le lit, etc. Donc, on va vous expliquer tout ça. Il y a des jeux, il y a des démonstrations et des initiations. Vous pouvez avoir donc de l'équipement militaire. On va vous expliquer comment s'équiper un chevalier, vous montrer des armes de siège. Il y a des parties qui sont très participatives. Les jeux médiévaux, par exemple, c'est vous qui allez jouer, c'est pas nous. On va vous expliquer les règles d'un certain nombre de jeux de société parce qu'on jouait beaucoup à l'époque, enfin surtout quand on a du temps, hein, parce que quand vous êtes paysan, vous avez un peu moins de temps pour jouer. Et puis on va ponctuer ces demi-journées, puisqu'en fait c'est les samedis et dimanches de 14h à 18h, par deux interventions de nos troubadours avec des chants et danses, où là on va vous faire danser, et deux scénettes plutôt humoristiques. dont une avec des combats, parce qu'on peut être, on peut avoir de l'humour et se taper dessus quand même.
0: Voilà, donc on va pouvoir se mettre dans la peau finalement de quelqu'un, bah, soit d'un chevalier, soit juste d'un paysan, ou peut-être même d'une personne religieuse, en tout cas de l'époque. Et ça fait toujours rêver les gens. Merci beaucoup, Patrick.
3: Je vous en prie.
0: Pour nous avoir donné envie d'aller donc à ce week-end médiéval à Aumelas aujourd'hui et demain de 14h à 18h. Alors pour les tarifs, écoutez bien, c'est 5€ pour les adultes, 3€ pour les étudiants, ça va. C'est que en cash par contre, attention si vous êtes sur place, donc essayez peut-être de prendre vos places sur internet pour ça. Rendez-vous sur chevalier4vent au pluriel.com et le 4 en chiffres.
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0: Et oui, on est samedi, il est très très tôt, mais peut-être vous êtes déjà réveillés, vous nous écoutez et vous avez fait le bon choix d'écouter votre radio locale ici Héros. Allez, on va faire du sport ensemble dans quelques minutes. Juste après cette musique, on parlera de votre souffle au sport. Eros Ramazzotti.

0: magnifique.
1: Più bella cosa, Eros Ramazzotti. Vous aurez deviné mon petit accent italien, mais oui, c'est vrai que j'adore l'Italie. Et bah, je vais faire une petite transition avec la più bella cosa, peut-être la plus belle chose que vous puissiez faire dans votre journée. Ça peut être, pourquoi pas, un peu de sport. Hein. On dit une heure par jour, c'est bien. En tout cas, au moins une fois par semaine. Et on pense pas forcément à notre souffle. Voilà, jusqu'au moment où il commence à nous manquer. Aujourd'hui, dans deux minutes, pour être en forme, Nordinatab, notre coach sportif, nous donne quelques conseils pour l'améliorer, ce souffle au quotidien.
2: Être essoufflé au moindre escalier, avoir du mal à récupérer rapidement ou sentir qu'on manque d'air dès qu'on bouge un peu, souvent on pense que le problème vient uniquement du manque de sport. Mais parfois, le vrai problème, c'est surtout qu'on ne sollicite plus assez notre souffle quotidiennement. La bonne nouvelle, c'est qu'il n'y a pas besoin de courir forcément un marathon pour l'entretenir. On débute debout, les bras le long du corps. Et à partir de là, on va effectuer des montées de genoux sur place. Objectif, dehors ou en intérieur, durant une minute, on s'amuse en montant les genoux. Et durant ce même temps, vous allez calculer le nombre de montées de genoux que vous allez effectuer. Si par exemple, vous effectuez 30 répétitions, essayez petit à petit de réussir à en ajouter quelques-unes de plus. Allez, on y va, on monte les genoux. Et ainsi de suite, durant une minute. Vous effectuez 4 séries de 1 minute et grâce à ça, vous allez renforcer le cœur, le souffle et l'ensemble du corps.
1: C'est beau, c'est assez simple d'ailleurs. Est-ce que c'est efficace finalement, Nordine ?
2: Très efficace. Cela permet non seulement d'améliorer son souffle, mais également de s'évaluer, de constater les progrès que nous effectuons petit à petit. On passe à un deuxième exercice dehors de la marche dynamique, ou plutôt une alternance de marche rapide et lente. On va débuter lentement. On marche durant une minute, tranquillement, les bras actifs, et ensuite, après cette minute-là, hop, on accélère un petit peu. Pensez bien à respirer. Puis vous ralentissez durant une minute. Et on recommence comme ceci. Et grâce à ça, vous allez renforcer le cœur, le souffle et l'ensemble du corps. Et vous pouvez effectuer cet exercice durant 10 minutes. Et progressivement, vous augmentez la durée de l'exercice en variant, pourquoi pas, les lieux où vous marchez. Vous l'aurez compris, le souffle s'entretient quotidiennement, sans forcément attendre une séance de sport. Chaque instant peut être intéressant. Allez, à vous de jouer.
1: Et voilà, c'est un travail de tous les jours. Merci Nordine Atab. Une séquence à réécouter évidemment sur le site ici.fr et l'application d'ici. 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Ça fait du bien, tiens, Vanessa Paradis et ce single qu'elle a sorti récemment qui cartonne, Les épines du cœur.

0: Les épines du cœur avec Vanessa Paradis. Ici Héro, il est 8h57.
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0: Et j'ai une très bonne nouvelle pour vous. 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Mais qui va gagner ce cadeau? Qui nous a appelé? Vous avez été très nombreux ce matin et on a Sylviane au téléphone ce matin. Bonjour Sylviane.
4: Bonjour.
0: Vous nous appelez de Frontignan ce matin.
4: C'est ça.
0: Sylviane, quelle est la radio qui vous permet d'aller assister aux grands événements et aux plus beaux événements de votre département?
4: Ici Héro.
0: Ici Héro, bravo Sylviane, en effet, vous êtes fidèle auditrice, je crois que vous nous écoutez beaucoup, non?
4: Pratiquement tous les jours.
0: J'adore, quand c'est pratiquement, ça veut dire qu'il y a quand même une petite exception.

0: Peut-être que c'est votre cas, mais que vous n'avez pas encore osé vous dévoiler votre voix. Si vous voulez gagner en assurance, ça passe par ce travail de voix et ça peut se faire par des ateliers de chant polyphonique au couvent d'Asianais. Vous chanterez au sein d'un chœur a cappella sur les conseils de la guide vocale Héloïse Sonal de 19h à 23h avec une entrée libre jusqu'au 30 juin au couvent d'Asianais. Voilà pour vos idées de sortie. On écoute aussi un vocal d'Anna.
1: Bonjour, ici Héro, c'est Anna. Les chats libres de Caux vous donnent rendez-vous dimanche 14 juin de 8h à 16h pour un vide-grenier, vide-dressing qui se déroulera parking et salle du peuple à Caux. Réservation au 07 68 35 03 84. 07 68 35 03 84. Alors, on se retrouve à Caux le 14 juin de 8h à 16h.
0: Merci Anna, voilà, qui nous a laissé un message vocal. Vous pouvez faire pareil au 04 67 58 6000. Vous nous envoyez ce petit vocal en nous disant quel événement peut-être se déroule en bas de chez vous. On vous écoute et puis surtout, on vous passe à l'antenne. Allez, c'est le retour de l'info dans quelques secondes.
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0: Bienvenue à tous, ici Hérault, il est 9h. Les informations avec vous, Claire Moutarde. Il n'y a finalement pas eu de procès en appel pour le président du comité pro-palestinien BDS à Montpellier.
3: Oui, José Luis Morgues, qui appelle au boycott d'Israël, devait être jugé hier pour avoir jeté de la gouache sur un drapeau américain. C'était en juin 2024, en première instance. Il avait été condamné à 30 euros pour rembourser le drapeau et 150 euros d'amende avec sursis. Mais le parquet qui avait fait appel s'est finalement désisté hier, alors qu'on parle beaucoup d'encombrement des tribunaux en ce moment. L'affaire est donc close, Salam Daoui.
4: Oui, elle est close pratiquement 2 ans, jour pour jour, après les faits. Le président de la cour d'appel n'a pas pu s'empêcher de dénoncer, je cite, « une débauche de moyens considérable ». Et il ironise sur le fait que ce n'est pas très bienvenu dans le contexte actuel. Maître Damia Taharaoui est l'avocate du président de BDS Montpellier.
5: Ça nous scandalise parce qu'on constate qu'en réalité, la débauche de moyens, elle est depuis le début. Elle est quand on met 2 personnes en garde à vue, 24 heures chacun pour rien du tout. Elle est quand on condamne les gens pour 150 euros d'amende avec sursis pour un jet de peinture sur un drapeau, c'est n'importe quoi.
4: Pour autant, le président de BDS n'en a pas terminé avec la justice. 2 affaires de diffamation qui le visent sont toujours en cours. La première envers 3 élus socialistes locaux et la deuxième envers 2 responsables d'associations juives de Montpellier.
3: L'Hérault en vigilance orange pour les risques de feux de forêt, car il fait très chaud, il y a du vent aujourd'hui. Le Gard et l'Aude sont également en vigilance orange. Hier soir, un incendie s'est déclaré à Montimas, près de Béziers. 2,5 hectares de végétation sont partis en fumée. Plus tôt dans la journée, c'est 1 hectare qui a brûlé à Marseillan. Robert Ménard, visé par une plainte pour diffamation publique, une plainte déposée par l'Algérien de 25 ans que le maire de Béziers avait refusé de marier en 2023 parce qu'il était visé par une OQTF. Son avocate relève que le maire de Béziers a déclaré sur la chaîne CNews qu'il refusait de marier un homme condamné pour viol en réunion. Or, c'est faux, cet homme a été condamné en revanche, pour vol. Le maire de Béziers qui explique que sa langue à fourcher sera jugée le 30 septembre pour son refus de mariage.
0: Tout le village de Fleurance dans le Gers s'est arrêté le temps des obsèques de la petite Liana.
3: Oui, la petite fille de 11 ans qui a été retrouvée morte la semaine dernière est devenue le symbole de l'injustice de trop dans les violences faites aux enfants. Elle a été enterrée hier devant plusieurs centaines de personnes réunies au cimetière de la commune. Des rassemblements et des cérémonies ont eu lieu également dans les mairies et les écoles de tout le département. Beaucoup de parents tentent d'expliquer à leurs enfants la mort d'une petite fille de leur âge et ce n'est pas simple, Marc Bertrand.
6: Christelle vient récupérer ses enfants à l'école après les obsèques, 10 et 9 ans. Il a fallu leur expliquer.
7: On les préserve, mais on leur cache pas ce qui se passe dans le monde extérieur, quoi. Et puis ils en parlent, ils ont posé eux-mêmes les questions.
8: Moi, c'est Adam. J'ai 10 ans et bientôt 11.
6: T'as posé quoi comme question ?
8: Comment qu'elle avait été kidnappée ?
6: Les parents sont scotchés à leur télé depuis 10 jours.
7: Ils ont entendu nos discussions, voilà. Ils savent que c'était pas un gentil monsieur, qu'il avait fait déjà du mal avant.
6: À l'école primaire de Fleurance, la journée a été rythmée par les hommages à Liana.
8: C'était son enterrement aujourd'hui. On est resté 3-4 minutes sans travailler. On a fait des minutes de silence.
6: Les enfants ont aussi vu l'affaire

0: traumatisé leurs parents.
1: Ça fait du mal, moi j'ai beaucoup pleuré.
0: Dans son cabinet au centre-bourg, la psychologue Béatrice Bergamelli voit défiler les patients ces jours-ci.
2: J'ai pas eu une seule consultation, on m'en a pas parlé. Les enfants se sont montrés très inquiets. Est-ce que ça va m'arriver ? Et j'ai eu encore une maman hier soir, c'est sa fille qui en parle et c'est la maman qui se met à pleurer. C'est un traumatisme dans la cité.
0: Elle souffle aussi qu'avec l'affaire Liana, les langues se délient dans le secret de son cabinet. Des patients témoignent de viols ou d'agressions sexuelles, parfois anciens. La psychologue tente de les convaincre d'aller voir les gendarmes.
3: Un détenu de 30 ans est décédé dans sa cellule dans la prison de Villeneuve-les-Maguelones. Visiblement un arrêt cardiaque, mais une autopsie doit le confirmer. Ce sont ses co-détenus qui ont donné l'alerte via l'interphone d'urgence. Une femme de 45 ans sera jugée pour avoir abusé de la confiance d'une personne âgée chez qui elle travaillait comme aide à domicile. Elle a utilisé la carte bancaire du monsieur. 9000 euros d'achat et de retrait d'argent en liquide. C'est la brigade financière du SLPJ qui a pu l'identifier. Elle a été laissée libre, placée sous contrôle judiciaire en attendant son procès en novembre prochain.
4: L'élite du tennis de table est réunie tout le week-end en Mayenne pour le championnat.
3: Les frères Lebrun sont là évidemment. Félix, le plus jeune, va tenter de conserver son titre de champion de France. Il sera en concurrence avec son grand frère Alexis qui, lui, l'a remporté 3 années d'affilée. Après avoir brillé sur la scène internationale au championnat du monde fin avril et puis la Ligue des champions de ping mi-mai, ils sont contents de jouer une compétition nationale. Les frères Lebrun espèrent se retrouver d'ailleurs en finale l'un contre l'autre. Demain soir, Morgane Guillaumard.
4: Le titre de champion de France a été remporté l'an dernier par le plus jeune des deux frères, Félix Lebrun, 19 ans, qui rêve de recommencer ce week-end.
5: J'ai un souvenir incroyable de l'année dernière, c'était mon premier titre, c'était quelque chose qui me tenait énormément à cœur et j'espère pouvoir revivre des émotions comme celles de l'année dernière.
4: Il s'est retrouvé 3 fois d'affilée en finale face à son grand frère. Est-ce que ce sera encore le cas cette année ? Rien n'est joué, mais forcément, il l'espère.
5: Ça serait top de pouvoir se rejouer en finale. Ça va être l'objectif. Maintenant, on a tous les deux notre parcours et je vais me focaliser sur le mien et on verra si je joue Alex ou pas.
4: Alexis Lebrun, lui, a été triple champion de France en 2022, 2023 et 2024. Il vise donc un 4e titre, symbolique, après la performance du duo aux Mondiaux de tennis de table fin avril et en Ligue des champions mi-mai.
5: C'est vraiment une compétition à part. Je veux dire, ça n'a pas d'impact sur le classement mondial, c'est forcément moins important que des Jeux Olympiques, mais ouais, je trouve que c'est un petit côté un peu où on se réunit entre tous les Français pour se faire un beau tournoi et j'aime bien, donc j'espère que je vais pouvoir réussir à aller décrocher un 4e titre.
4: Alexis et Félix Lebrun qui visent donc la finale de championnat de France de tennis de table qui a lieu demain en fin d'après-midi.
3: Le Festival des Fanfares à Montpellier a démarré hier, c'est la 29e édition. 20 fanfares sont arrivées. Ce soir, elles enchaîneront les spectacles sur 2 grandes scènes dans le quartier des Beaux-Arts à partir de 19h. L'année dernière, 20 000 personnes s'étaient réunies pour cet événement. Et ils auront du soleil.
4: Et oui, et ça fait plaisir, ce beau soleil et ce ciel dans notre ciel. Ce ciel dans notre ciel et ces nuages. Je me perds, mais vous avez compris qu'il fait très très beau aujourd'hui. Et attention, il fera également très chaud à l'intérieur des terres. Nous atteindrons les 36 degrés à Prades-le-Lez, Ganges, Olonzac ou encore Clermont-l'Hérault. Il fera 35 degrés à Bédarieux et Lodève, 34 à Béziers et Montpellier. Ce matin, vous le voyez peut-être déjà à travers vos fenêtres. Si vous êtes déjà sorti, il fait entre 15 et 20 degrés en moyenne dans le département. Il fait par exemple 19 à Lunel et 20 degrés à Sète et Agde. La tramontane, elle affaiblit par rapport à hier, mais le vent du sud sera de retour en cours d'après-midi en pleine littorale. Et nous rappelons également la vigilance feu de forêt dans tout le département de l'Hérault. Restez bien vigilants en extérieur. Et si vous constatez un incident, un départ de feu, vous pouvez très bien nous envoyer une photo ou un message au 04 67 58 6000. Sur vos autoroutes, tout roule. Et sur vos routes et départementales également, tout roule.
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4: Il peut y avoir que de la bonne humeur avec ce qui arrive, n'est-ce pas ? George Benson, Give Me the Night.

0: Give me the night, George Benson.
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0: Et vous le savez, de 9h à 10h en général, on commence déjà à se régaler. On aura plusieurs invités gourmands. Je peux déjà vous dire qu'on parlera notamment de cuisine asiatique et plus précisément de cuisine vietnamienne. Restez bien à l'écoute de votre radio locale ici, Héros. On se remet un peu dans l'ambiance avec Joël Ursule, White and Black Blues. Belle matinée à vous. Si vous vous réveillez, si vous venez de nous rejoindre à 9h12, vous êtes à l'écoute de votre radio locale.

0: and Black Blues, Joël Ursule.
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0: Connaissez-vous le banh mi, ce sandwich vietnamien qui est de plus en plus présent dans nos restaurants? Ça n'est pas la seule spécialité vietnamienne qu'on adore. Et toutes ces recettes inspirent les chefs. C'est le cas avec l'invité gourmand ce matin. Pour ça, vous avez rendez-vous avec Vivian Cuguillère et Léopoldine Dufour.
3: Et Véronique nous a contacté pour nous parler de son restaurant, salon de thé à Saint-André de Saint-Gonis. Ça s'appelle Mina & Co.
4: Eh oui, tout à fait. Et elle est avec nous, Véronique Alleghen. Bonjour Véronique.
5: Bonjour.
4: Avec votre chef, Farid Mahmoud. Bonjour Farid.
6: Bonjour madame.
4: Merci d'être là tous les deux. Alors c'est un restaurant de cuisine du monde, c'est l'intitulé, qui a ouvert cet hiver là. Et alors pourquoi vous avez choisi, Véronique, d'axer la cuisine que vous proposez justement sur la cuisine du monde? Vous êtes des voyageurs?
5: Oui, voilà, en fait, tous les deux, nous avons le plaisir de voyager, nous adorons ça, et nous adorons aussi les cuisines du monde. Donc, nous voulions faire partager cet amour-là, et ce travail que fait Farid, qui est quand même une cuisine, travaille exclusivement avec des produits frais.
4: Farid, vous êtes le cuisinier, donc, avec une formation de pâtissier. Et vous avez travaillé à l'étranger vous-même?
6: Oui, j'ai travaillé un peu à l'étranger, en Asie, au Japon, après en Europe.
4: Véronique, comment vous élaborez votre carte alors?
5: En fait, toutes les semaines, nous changeons les menus.
4: Ouais.
5: Vous avez deux entrées, deux ou trois plats. Ça dépend un petit peu aussi des produits frais et de l'inspiration du chef, suivant son marché. Mm-hmm. Donc, le lundi matin, nos clients découvrent nos spécialités de la semaine.
3: Mais alors du coup, est-ce que c'est facile de faire un menu, de faire une carte, avec donc des produits de chez nous, tout en faisant une cuisine qui n'est pas de chez nous?
6: C'est possible, mais on arrive aussi à trouver quelques herbes aromatiques qui sont d'ailleurs... on arrive quand même à trouver, il y a certains... Pour pas les citer, il y a des grandes supérettes asiatiques sur Montpellier, à Béziers aussi. Donc on arrive plus ou moins, ils arrivent à recevoir certains légumes et certaines herbes directement depuis la Thaïlande, du Japon, tout ça.
4: Ouais. Alors, vous avez parlé d'herbes, c'est intéressant parce que quand on regarde vos réseaux sociaux, on voit qu'il y a une mise en avant du produit végétal quand même. Vous travaillez le légume, les herbes.
6: Oui, les légumes.
4: Ouais, beaucoup d'importance.
6: Ça amène... en fait, c'est aussi par rapport à un jeu de texture. Non seulement le goût du légume et de l'aromate, enfin les herbes, vous savez tout. Et en même temps, moi j'aime dans un plat, dans une pâtisserie, j'aime le jeu de texture. Donc le légume peut amener un croquant, un fondant, pas avec une viande ou un poisson. Voilà.
4: Vivian, vous avez beaucoup voyagé.
3: Ouais.
4: La cuisine d'Asie, il y a des choses que vous avez vraiment retenues dans les différents pays?
3: Oui, de toute façon, dans tous les pays, il y a quand même des spécialités. L'Asie, je vois qu'on risque d'en parler, c'est le banh mi, par exemple.
4: Le sandwich vietnamien.
3: Je ne sais pas si je le prononce bien, d'ailleurs, mais ça, par exemple, lorsqu'on est en voyage, c'est génial, c'est trop bien. En plus, c'est bon, c'est trop bon.
4: Alors, expliquez-nous ce que c'est pour ceux qui ne sont pas allés au Vietnam, Farid, le banh mi.
6: Le banh mi, c'est un peu une mémoire de la colonisation française quand il y a eu là-bas. Donc c'est une association d'une baguette française blanche, de farine blanche, avec une mayonnaise, avec une sauce piquante. Le traditionnel, il faut mettre la mortadelle vietnamienne. Après, on peut varier. C'est du porc en général. Après, on peut varier avec du poulet ou de la crevette, et des pickles tels que le daikon et le concombre.
4: Et alors ça, Véronique, le banh mi, on en trouve régulièrement chez vous?
5: Alors, c'est exclusivement le vendredi.
4: Ah.
5: Donc, nos clients commencent maintenant à le connaître et à l'aimer énormément. Donc, bien souvent, il est réservé dès la veille parce qu'ils savent que bon, on n'en produit pas non plus énormément. Et on leur demande toujours de le réserver. Et le vendredi, voilà. C'est la tradition maintenant chez Mina & Co, le sandwich, le banh mi. On essaye quand même parfois d'intégrer un nouveau pour quand même faire découvrir d'autres sandwich avec d'autres saveurs, parce que nous en avons d'autres, mais on revient toujours au banh mi.
0: Et nous, on revient à cet entretien juste après Maxime Le Forestier, San Francisco. Belle matinée.

0: c'est joli, Maxime Le Forestier, San Francisco.
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0: Ici Héros vous régale chaque jour et part à la rencontre des acteurs de la gastronomie locale. Rendez-vous ce matin avec Véronique, restaurant Salon de Thé à Saint-André de Saint-Gonis, Mina & Co et son chef Farid Mahmoud. Suite de cet entretien donc avec nos invités gourmands du jour, vous allez voir. On a l'eau à la bouche avec notamment le menu de leur restaurant, ça va vous donner des idées.
3: On est avec Véronique et Farid, ce sont eux qui tiennent le Mina & Co, c'est le restaurant qui est à Saint-André de Saint-Gonis et qui est à l'honneur ce matin dans votre émission L'Invité Gourmand.
4: Restaurant et salon de thé, ouais. Restaurant de cuisine du monde, hein, puisque Farid nous le disait, il a travaillé en Asie en particulier, mais pas que. Et Véronique, vous avez choisi donc d'axer votre restaurant sur ce type de cuisine qui permet de découvrir et peut-être d'inviter au voyage aussi à la découverte de nouvelles saveurs. Mais ça veut dire que du coup, vous ne faites pas de cuisine française du tout ?
5: Il faut bien faire quelques plats traditionnels. Ouais. Et penser à certaines personnes qui en préfèrent, quoi. Nos plus âgés préfèrent un peu les plats traditionnels.
4: Ils sont moins aventuriers.
5: Surtout, voilà, moins aventuriers. Mais c'est surtout en hiver parce que c'est des plats un peu mijotés, voilà, qu'ils préfèrent.
4: Alors, qu'est-ce qu'on a par exemple à la carte cette semaine ?
5: Alors, cette semaine, on a du quadrillé en entrée, avec après, là, c'est pas très asiatique, mais c'est du houmous. Ça, c'est un peu une consonance de mes origines syriennes.
4: Ouais.
5: Voilà. Et après, on a en plat, on a le ramen d'été. Évidemment, il y a du poulet cuit à la vapeur. Et ensuite, on a le kimchi tamago. C'est une façon de faire une omelette, parce qu'ils ont diverses façons de faire des omelettes au Japon. C'est quelque chose de sacré. Et le kimchi tamago, c'est une crêpe roulée et après taillé en lamelles.
4: D'accord. Il y a une partie salon de thé alors aussi, hein, parce qu'on parle du restaurant là, mais on peut aussi venir dans l'après-midi. On a dit Farid est pâtissier, pas seulement chef de la cuisine, mais donc Farid, vous faites des pâtisseries maison.
5: Oui, tout est fait maison. Ouais. Et même en ce moment, on a une petite particularité. C'est entre le croissant et le pain, et que les gens en raffolent, ça s'appelle le shiopan. C'est un petit pain japonais. La traduction mot à mot, shio, c'est salé, et pan, le pain, donc c'est un pain salé, avec beaucoup de beurre, et les gens en raffolent. C'est un peu la forme d'un croissant.
4: D'accord.
5: Les gens en raffolent, on peut le manger comme ça à toute heure, et on le, avec un thé, avec en petit sandwich, accompagnement d'une table et tout. Et en deuxième plat asiatique, j'ai un plat aujourd'hui, c'est le tigre qui pleure, mais le traditionnel, voilà, avec la vraie sauce à base de tamarin.
4: Véronique, gamme de thé plutôt donc tournée vers l'Asie, ou on trouve aussi des thés, je ne sais pas, un peu spécifiques.
6: Oui, un petit peu tournée vers l'Asie et l'Inde, un pays que j'aime beaucoup. Et donc je prépare un sirop de thé chai avec toutes les épices traditionnelles indiennes que l'on peut déguster, pareil, tout au long de la journée, avec un lait, soit un lait végétal, soit un lait de vache. Chaud ou froid en ce moment, avec quelques glaçons, ça se marie très bien. Après, vous avez des matcha, vous avez le ube, qui est un thé qui est devenu un petit peu à la mode, mais qui est vraiment très bon. Et ensuite, je fais des thés glacés maison, et après, vous avez des thés classiques, traditionnels quand même aussi.
4: Vos jours d'ouverture ?
6: Les gâteaux. Comment ?
4: Vos jours d'ouverture ?
6: Alors, nous venons de changer. Maintenant, c'est du lundi au dimanche inclus. Et notre jour de fermeture, c'est le mercredi.
4: Ok, voilà. Et c'est noté.
6: Le samedi et dimanche, nous changeons un petit peu de formule sous forme de mezzé. Et avec toujours des découvertes de pays différents.
4: Merci à tous les deux.
6: Ça permet de goûter un petit peu,
4: à tous
6: du monde.
4: Véronique Alleghen et Farid Mahmoud chez Mina & Co. Ça se trouve donc à Saint-André de Saint-Gonis, à l'angle du cours de la Liberté et de l'avenue de Montpellier.
3: D'accord.
4: Merci beaucoup à tous les deux.
3: Eh ben merci à vous, effectivement.
5: Merci. Merci.
3: À bientôt. Merci. Voilà, ça nous a donné l'eau à la bouche. Ça nous a mis l'eau à la bouche. Ça nous a donné envie de manger un petit peu. Vous pouvez réécouter ce rendez-vous, c'est l'invité gourmand, en allant sur le site internet ici.fr et sur l'application ici. C'est tous les jours entre 10h et 10h30 sur votre radio préférée, ici. Bon. On va dans un instant retrouver Valère Correa pour faire quelques économies. On va parler des heures super creuses. C'était comme des heures creuses, mais super. Super creuse.
0: Super creuse. Merci Vivian, Cuguillère, Léopoldine Dufour. On vous retrouve, nous, dans un instant avec des nouveaux invités gourmands. On va encore se régaler. On parlera notamment de légumes. On adore du potager, etc. Et de la reine du potager qui est l'aubergine, évidemment. Ce sera juste après des idées de sortie sous nos pieds. Vous allez comprendre.
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0: Et bon réveil si vous venez de vous réveiller à 9h30 sur votre radio locale. Ici Hérault, je vous donne quelques petites idées de sortie, tiens, dans votre département ces prochains jours. Est-ce que les pierres vous fascinent? Oui, les pierres sous nos pieds, hein, la géologie, l'histoire de nos sols sous lesquels nous marchons, mais dont nous ne connaissons pas forcément l'origine. Vous allez adorer cet événement à Prades-le-Lez, une exposition avec des photos, un parcours immersif autour du monde géologique. C'est pour les petits et pour les grands. Rendez-vous au domaine de Restinclière à Prades-le-Lez. Et vous aussi, vous êtes à l'affût évidemment de ces nouveautés, de ces expos, de ces concerts autour de chez vous, et vous nous en faites part au 04 67 58 6000 notamment, et c'est nouveau par vocal WhatsApp. Et oui, et on écoute tout de suite Émilie qui ouvre sa boutique à Aimargues et nous a laissé un vocal.
13: Bonjour, ici Hérault, je suis Émilie d'Aimargues. J'ai le plaisir de vous informer de l'ouverture de notre boutique solidaire à Aimargues. L'inauguration, c'est ce samedi, le 13 juin à 14h. Le principe, nous collectons tout ce qui ne vous sert plus, recyclons, revalorisons. Les bénéfices de la boutique sont reversés à l'association Acadia pour le financement des chiens d'assistance pour enfants diabétiques de type 1. 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Merci.
0: Voilà, boutique solidaire à Aimargues, inaugurée aujourd'hui à 14h. On est en plein dans le timing, c'est dans quelques heures. Merci Émilie. Si vous aussi vous ouvrez votre boutique ou lancez une nouvelle initiative solidaire comme Émilie, envoyez-nous une petite note vocale WhatsApp, là, comme vous faites à votre mère ou à votre fille, au 04 67 58 6000. Ça doit durer une trentaine de secondes quand même, pas plus. Et on vous passe à l'antenne et vos messages y passent. Et ça, c'est joli.
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0: Avez-vous un potager? Peut-être que oui, et que vous êtes fervent amateur de recettes végétales avec des légumes du jardin. L'invité gourmand ce matin joue à fond cette carte-là pour son restaurant bistronomique au Resort Massane au golfe de Bayargues. Et pour ça, vous avez rendez-vous avec vous, Vivian Cuguillère et Léopoldine Dufour.
3: Direction le potager ce matin, Léopoldine Dufour. Il paraît que c'est le moment où arrivent les premières aubergines.
4: Et c'est le légume phare de la cuisine méditerranéenne, hein. Les aubergines, les courgettes, les tomates, les poivrons, les oignons. Qu'est-ce qu'on fait avec tout ça? Une bonne ratatouille, par exemple. Et ces aubergines, on va en parler avec un chef qui justement met le végétal en valeur grâce aux produits du potager qui jouxte son restaurant. Grégory Roger est le chef du restaurant bistronomique Azalé à l'horizon Resort Massane au golfe de Bayargues et membre des Toques Blanches International. Bonjour Grégory.
14: Et bonjour à vous, Léopoldine, bonjour à vous tous.
3: Bonjour.
4: Et à vos côtés, Rachel Fougérol, qui est la chef de culture du potager des Jardins des Hauts-d'Aisne. Bonjour Rachel.
15: Bonjour à tous.
4: Et alors, merci de votre potager, vous avez vu sur les cuisines, et inversement?
15: Tout à fait, notre potager est très proche de la cuisine, à une centaine de mètres.
4: C'est top ça quand même. Grégory, ça veut dire que tous les matins, vous allez faire votre marché?
14: Et voilà, tous les matins, on va faire notre marché. L'inspiration vient d'ici pour les plats du midi. Donc là, c'est vrai qu'on est entouré d'herbes aromatiques. Là, en ce moment, j'ai une petite feuille de menthe dans les mains que je viens de récolter. Il y a des linéaires de menthe, d'herbes aromatiques, de verveine, de thym, de romarin et de légumes sur l'autre côté. Voilà, et plein d'aubergines parce que c'est le début de saison des aubergines.
4: Ouais, ça commence là et on va pouvoir en profiter tout l'été. Alors Rachel, un mot quand même sur ce potager, les Jardins des Hauts-d'Aisne. C'est un potager d'un hectare sur lequel vous cultivez quoi ?
15: Oui, alors effectivement, nous avons une surface d'un hectare sur laquelle nous cultivons des légumes de saison toute l'année, divers et variés, de toutes les couleurs, avec plein de goûts, plein de saveurs.
4: Des herbes aromatiques, des jolies fleurs aussi. Et vous faites alors du maraîchage sur sol vivant. Précisez-nous ce que ça veut dire.
15: Alors le maraîchage au vivant, c'est une technique de culture où en fait on travaille le moins possible notre sol et on lui donne beaucoup à manger de façon à ce que nos légumes qui poussent soient en bonne santé.
4: Alors il nous disait à l'instant Grégory que voilà, les aubergines sont en train d'arriver. Vous êtes à côté, oui, là, à proximité?
15: Eh bien on n'est pas loin, là, ça y est, on est en train de passer de la fleur au fruit.
4: Ouais.
15: Nous avons pas mal d'abeilles et de bourdons qui butinent et d'ici là on a commencé à récolter la semaine dernière et ça ne s'arrêtera pas jusqu'au mois de novembre à peu près.
4: Quelle variété vous avez d'aubergines ?
15: Alors on a des greffés, on a de la barbantane, de la bonica et on a aussi de la zébrée violette et blanche. Voilà.
4: Alors Grégory, comment vous travaillez en fait ? Vous venez voir ce qu'il y a au potager et de là vous vous dites je vais faire ceci ou cela ? Ou est-ce qu'il vous arrive aussi de dire à Rachel, bah tiens, j'aimerais bien cette année que tu plantes tel ou tel légume parce que ça m'intéresserait de le travailler ?
14: Ben c'est exactement ça, on se voit en fin d'année avec Rachel et là c'est là où on planifie un petit peu tous les légumes qu'on veut pour toute la saison. Donc elle me dit ben je peux te faire ça, c'est comme variété, que ça comme légume et toi si tu as des idées ben on peut faire ça et ça comme légume. Donc c'est comme ça qu'on travaille et toutes les semaines elle m'envoie ses disponibilités de légumes qu'elle a sur le moment. Mm-hmm. Et nous toute la semaine on fait nos plannings avec les variétés de légumes qu'on va faire aux clients. Voilà.
4: Rachel Fougérol, vous fournissez donc le chef de la Zalée, mais pas seulement, et le grand public peut venir aussi acheter des légumes.
15: Tout à fait. Le grand public peut venir jusqu'à nous, faire une commande sur notre site internet Les Jardins des Hauts-d'Aisne, choisir un créneau de livraison et peuvent venir au jardin récupérer leurs commandes avec grand plaisir. On en profite toujours pour expliquer un peu nos méthodes de culture et passer un bon moment et transmettre une passion.
3: Vous êtes à côté de l'aéroport, non ? Il y a quand même deux avions qui viennent de passer là.
14: C'est la tondeuse.
15: C'est la tondeuse du golf.
4: C'est les balles de golf motorisées. Ou c'est les voiturettes peut-être.
3: Ouais, c'est
4: bon, vous restez avec nous tous les deux parce que ces aubergines, voilà, c'est vrai que là on est tout content, c'est le début. Il y a un moment, si on a quelqu'un autour de soi ou même si on en a dans le potager, on ne sait plus quoi en faire tellement on en a. Donc vous allez nous souffler quelques idées pour les préparer. Grégory Roger, chef de la Zalée, et Rachel Fougérol, chef de culture du potager. On vous retrouve dans un instant.
16: Et on a hâte de découvrir tous ces petits tips pour notre jardin. Et puis, ça nous donne aussi des idées de cuisine. Vivian Léopoldine, on continue à découvrir ce restaurant Resort Massan juste après.
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16: Et laissez-moi vous donner une information sur vos routes. Attention, suite à un accident sur l'A75 dans le sens Lodève-Béziers, l'autoroute est coupée provisoirement avec de fortes perturbations. Le trafic autoroutier dans ce sens de circulation est basculé sur la contre-allée RD609. Restez donc prudent de ce côté-là de l'A75. Et merci de nous l'avoir signalé. Si vous êtes de ce côté-là aussi, vous pouvez toujours nous appeler au 04 67 58 6000. On prend vos messages.

0: Sexual Healing, Marvin Gaye.
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0: Bah, grâce à Marvin, il fait encore plus chaud, c'est le cas de le dire. Une journée avec de très fortes chaleurs aujourd'hui. On aura jusqu'à 36 degrés dans votre département avec pas mal de vent. Et également cette vigilance orange, feu de forêt aussi dans l'Hérault. Faites bien attention, restez prudents. Restez également prudents sur vos routes. On nous signale notamment un accident sur l'A75 dans le sens Lodève-Béziers. L'autoroute est coupée provisoirement avec de fortes perturbations. Le trafic autoroutier dans ce sens de circulation est basculé sur la contrée RD 609, restez prudents donc de ce côté de l'A75. Tout de suite, on reprend la direction quant à nous du potager des chefs du jour. Rachel et Grégory du resort Massane au golfe de Bayargues et l'aubergine, elle a plus d'un tour dans son sac.
3: L'invité gourmand tous les jours sur votre radio ici. Deux invités aujourd'hui, Grégory Roger, le chef du restaurant bistronomique Azalé à l'horizon resort Massane à Bayargues, et Rachel Fougérol qui est chef de culture du potager des jardins d'Éden.
4: Et le potager se trouve à proximité du restaurant. On y retrouve donc dans ce potager Rachel et Grégory en train d'admirer les aubergines qui arrivent tout juste. Alors, je le disais, les aubergines, on peut les manger de mille et une façons, et heureusement d'ailleurs, parce que on va en avoir parfois beaucoup, hein, ça produit bien pendant la saison estivale. C'est un légume qui est intéressant, c'est même un fruit d'ailleurs, hein, et pas un légume, qui est peu calorique, qui est riche en eau, qui est riche en fibres, mais à condition de ne pas la gorger d'huile. Grégory Roger, c'est un peu ça le risque avec l'aubergine, le fait qu'elle absorbe énormément
5: oui, c'est
4: l'huile.
5: Ça, c'est parce que c'est ça, c'est une véritable éponge l'aubergine. Plus vous mettez de l'huile, plus ça va absorber l'huile, et en fin de cuisson, elle va tout rejeter. Donc voilà.
4: Il y a des astuces pour éviter ça?
5: Ben, il y a des astuces, un petit peu, ouais, voilà. Dans la recette que je vais vous présenter, on peut faire des caviars d'aubergine. Moi, le caviar d'aubergine, en fait, je mets pas d'huile au départ. Je cuis les aubergines. Comme ça, je les laisse bien griller.
4: Ouais.
5: Et après, quand ils sont cuites, j'enlève la chair. Je récolte la chair des aubergines, les ouvre, je récolte la chair, et à partir de là, je vais mettre de l'huile. Et je vais assaisonner mon caviar d'aubergine avec de la pâte de sésame, avec de l'ail, et avec du cumin. Donc, voilà. Et là, ça absorbe moins d'huile. Donc, voilà. Et c'est vrai que l'aubergine, c'est vrai que ça absorbe beaucoup, beaucoup l'huile, ouais.
4: Donc ça, c'est pour le caviar d'aubergine. Quelle recette, alors, vous voulez nous proposer?
5: Mais moi, je vais faire une recette toute simple, comme je la fais souvent à la maison. Mes enfants, ils adorent ça. C'est une petite aubergine farcie, en fait. On va couper l'aubergine au sens de la longueur. Une fois ouverte, on va la prendre côté chair, on va la quadriller avec la pointe du couteau. On va la mettre côté chair sur une plaque et on va la mettre au four 20 à 25 minutes au four à 180 degrés. Donc, sortie du four, vous regardez que l'aubergine soit bien cuite. Vous la salez. Mettez un peu, vous la salez, vous mettez du pistou. Moi, je mets un peu de mozzarella, je mets des tomates, et après, je la laisse gratiner encore au four une dizaine de minutes. Mmh. Voilà, c'est une petite aubergine farcie comme ça. Très simple, mais c'est délicieux.
4: Ah oui, oui, voilà. Et puis alors ça, avec la tomate qui doit du coup fondre un petit peu par-dessus.
5: Et c'est ça, et je mets du fromage de chèvre en général, ou du parmesan, selon ce que j'ai dans le frigo, à la maison. Et les enfants, ils adorent, et c'est super. Ah bah on peut le manger avec une viande blanche, avec un poisson, ou tout simplement avec une petite salade en entrée.
4: Ouais. Rachel, j'imagine que vous cuisinez aussi les légumes que vous cultivez. Si vous avez quelques aubergines, vous faites quoi?
6: Alors moi, je fais... Alors effectivement, je cuisine énormément. Hein, quand on est passionné des légumes, des goûts et des saveurs et des couleurs, on cuisine énormément. Moi, je fais du baba ganoush à la libanaise. Donc, moi, je brûle les aubergines sur le feu. Et c'est pareil, je rejoins Grégory. J'aime beaucoup la pâte de sésame. Donc, pâte de sésame, beaucoup d'herbes aromatiques, le persil, le basilic, la ciboulette, relève aussi, l'huile d'olive. C'est toutes ces choses-là qui accompagnent bien tous nos légumes.
4: On peut venir acheter ces légumes au potager, les jardins d'Éden. On mettra ça en lien avec le replay de l'émission. On peut visiter le potager aussi sur réservation. Et puis, bien sûr, venir profiter du restaurant bistronomique Azalé à l'Horizon Resort Massane à Bayargues. Le plat du jour, Grégory Roger, qu'est-ce qu'on a à la carte?
5: Aujourd'hui, nous avons un plat du jour, on a un filet de bar. Avec des courgettes. Des courgettes un peu un minestrone du jardin qu'on a reçu hier matin.
0: Parfait. Voilà. Merci d'avoir été avec nous.
5: Voilà. Ben avec plaisir.
6: Ben merci.
5: Bonne journée. Au revoir.
3: À bientôt. C'était cool. Alors bon, évidemment, vous avez tout ça sur le site internet ici.fr et l'application ici si vous voulez réécouter l'invité gourmand. Alors c'est tous les jours entre 10h et 10h30 sur votre radio ici. Alors, je pensais pas que vous alliez me balancer sur les questions là.
4: Ah ben si, elle m'a fait rire. Alors,
3: oui, mais c'était pour vous entre nous.
4: C'était pas private.
3: Bon, on a entendu la honte. Du coup, j'ai pas pu me retourner, j'ai pas pu faire autre chose. J'ai cherché une question sérieuse et j'ai pas trouvé.
0: Il y a des private jokes. Ouais, c'est pas grave, on aime bien. Merci Vivian et Léopoldine et à bientôt.
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0: Bon réveil si vous nous rejoignez à 9h47. C'est moi qui perds ma voix. Il est tôt pour moi, mais voilà, il est tôt pour vous aussi peut-être. Et je voulais vous annoncer un super beau duo qui arrive, Marc Lavoine et Bambou. Dis-moi que l'amour.
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0: moins que l'amour, Marc Lavoine et Bambou.
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0: Ici Héro de bon matin pour vous accompagner dans la douceur. Est-ce que vous connaissez le jeu Tu préfères ? Tu préfères faire ça ou tu préfères faire ça ? Voilà, c'est censé être un dilemme mental. Imaginez ce que ça pourrait donner avec les enfants. Eh bien, réponse tout de suite dans votre chronique à hauteur d'enfant.
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4: Bonjour, je m'appelle Ryan. J'aime faire de la moto.
5: Bonjour. Bonjour, je m'appelle Neila et je suis ravie de faire de la radio.
6: Tu préfères nager au milieu des requins ou marcher au milieu des lions ?
7: Je préfère marcher au milieu des lions parce qu'ils font que dormir et ça va être facile.
8: Tu préfères nager dans la piscine ou dans la mer ?
9: Je préfère nager dans la piscine parce que dans la piscine, il n'y a pas de sable dans l'eau.
10: Tu préfères les animaux ou les humains ?
11: Je préfère les humains parce que moi, je suis un humain, ma mère, c'est un humain, et Axel, c'est un humain, et Naïl, c'est un humain.
12: Tu préfères avoir un seul bras ou une seule jambe ?
13: Je préfère une seule jambe. Si on enlève une seule bras, on ne peut pas manger.
14: Danser ou chanter ?
15: Je préfère danser.
16: En moins, on peut apprendre plein de danses.
17: Tu préfères fêter ton anniversaire avec ta famille ou avec tes amis ?
18: Je préfère fêter mon anniversaire avec mes amis. Au moins, je pourrais jouer avec eux et faire plein d'activités.
19: Tu préfères Pâques, Halloween ou Noël ?
10: Noël. Il y a plein de bonbons. C'est décoré, il a un sapin et aussi des cadeaux.
11: Pourquoi je suis belle ?
8: Je suis belle parce que je trouve que je suis belle.
4: Parce qu'elle a des cheveux bloqués, bouclés.
6: Eh bien, je suis belle puisque quand je me vois dans les miroirs, je vois que je suis belle.
2: En plus, elle a des boucles d'oreilles.
3: Je suis beau parce que tout le monde me dit que je suis beau, même dans ma famille.
18: Dans notre école de rêve, il y aurait des escalators pour monter et des toboggans pour descendre.
13: Il y aurait des piscines à boules avec de l'eau à l'intérieur.
15: Notre jardin serait une forêt amazonienne.
9: Il y aurait des lianes pour se balancer.
16: Il y aurait des balançoires,
17: des lapins, des tortues, des cochons d'Inde, des chats, des chiens domestiques et des lézards.
19: Plein de papillons multicolores, des libellules.
5: Il y aurait des cabanes dans les arbres et on pourrait faire classe dans les arbres.
1: Mais comment la maîtresse ferait-elle pour monter dans les arbres ?
10: Il lui faudrait un siège ascenseur, un peu comme le siège des dentistes,
12: mais qui monterait très haut, tout en haut d'un arbre.
14: On pourrait dans cette école apprendre à voler comme un oiseau. On pourrait aussi apprendre à faire la cuisine, de la couture, de la magie.
8: Et il y aurait des petits robots qui nous aideraient en art plastique, en pâtisserie, en couture, en magie.
7: J'aimerais trop aller dans cette école.
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0: Tellement mignon, à hauteur d'enfant, à réécouter sur ici.fr et l'application d'ici. Vous le savez tous, la Coupe du Monde, ça y est, elle a commencé. Les Bleus jouent mardi contre le Sénégal. On leur envoie déjà plein de force. Voilà, s'ils nous entendent, les Bleus. Et on découvre ensemble l'hymne de la Coupe du Monde avec, évidemment, Shakira et aussi Burna Boy.

0: Et c'était Die Die, Shakira et Burna Boy.
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2: Ici Hérault, bienvenue à tous et bonne matinée, il est 10h. Et c'est le retour de vos informations avec vous, Claire Moutarde. Le gros du roi sous le choc après la découverte d'un corps.
3: Oui, une vieille dame de 86 ans qui a été retrouvée morte près d'un camping et à proximité de l'étang de Salonique et de la plage de l'Espiguette. L'enquête s'oriente vers la piste criminelle, Xavier Ponroy.
4: Oui, c'est ce qu'indique le parquet de Nîmes dans un communiqué. La procureure de la République, Cécile Jansac, précise que les premières investigations orientent, je cite, « vers une thèse criminelle ». Les témoins qui ont vu le corps décrivent une victime agressée à l'arme blanche, gisant dans une mare de sang. Le ou les agresseurs étaient toujours en fuite. Hier, la section de recherche de la gendarmerie du Gard et la compagnie de Vauvert, qui sont en charge de l'enquête, poursuivent leurs recherches pour tenter de comprendre ce qui a mené à la mort de cette retraitée. Cette femme de 86 ans était une résidente du camping du Soleil, une habituée depuis des années de cet établissement du Gros du Roi installé sur les rives de l'étang de Salonique.
3: L'Hérault en vigilance orange pour les risques de feux de forêt. Vigilance, c'est le cas aussi pour le Gard et l'Aude. Hier soir, un incendie s'est déclaré à Montimas près de Béziers. 2,5 hectares de végétation sont partis en fumée. Des maisons et des caravanes ont dû être protégées par 65 pompiers mobilisés sur ce feu. Et puis, un peu plus tôt dans la journée, hier, c'est 1 hectare qui a brûlé à Marseillan entre Sète et Portiragne en bordure de voies ferrées. Une nouvelle fermeture administrative à Agde. 4 mois de fermeture pour l'établissement La Table de la Mer, situé quai de la Trinquette, pour détention de produits stupéfiants. Décision de la préfecture de l'Hérault. Un Afghan de 28 ans interpellé pour avoir menacé 2 employés d'une agence bancaire à Montpellier. Il voulait retirer son argent, ce qui n'était techniquement pas possible. Il s'est alors emporté. Il a même menacé les 2 employés de revenir avec un couteau pour les égorger. Il a promis qu'il ne recommencerait pas, il sera jugé en décembre prochain.
2: L'équipe de France a offert un entraînement en public à leurs supporters hier aux États-Unis.
3: Oui, les Bleus ont tapé du ballon en banlieue de Boston devant 400 personnes environ, des joueuses de foot de l'université de Bentley, des élus locaux et des fédéraux. Et c'est Kylian Mbappé qui a été, et de loin, le plus acclamé parmi les 23 joueurs présents à l'entraînement. Les Bleus bénéficient d'une énorme cote de popularité outre-Atlantique pour le démarrage de la Coupe du Monde. Julien Froment.
5: C'est ce qu'on appelle une entrée en fanfare. Accueil chaleureux de la gouverneure du Massachusetts.
6: Let's give it up to the French national team, Alayla Blue.
5: Cri de joie des 400 spectateurs présents. Les Bleus ont pu rapidement mesurer leur cote de popularité. Dans la petite tribune surplombant le terrain, Gaspard Rémy énumère les joueurs sur la pelouse.
7: Désiré Doué, Olusé, Cherki, on l'aime bien.
5: Expatriés à Boston, ils mesurent leur chance d'avoir l'équipe de France à quelques mètres d'eux.
8: C'est incroyable. C'est fou, non mais enfin, surtout que bon, on n'a pas trop l'occasion de les voir, parce que nous on habite aux US, on n'a pas trop l'occasion de les voir, c'est plus ça a été et tout.
9: C'est un rêve de voir les joueurs d'ici près. Pour moi qui joue en foot en club depuis plus que 10 ans, c'est vraiment c'est tellement exceptionnel.
5: Malgré cette effervescence, le staff et les joueurs n'ont pas oublié pourquoi ils étaient là. Malgré les 35 degrés, l'entraînement aura duré quasiment 1h30 avec au menu, opposition et concours de frappe à la fin remporté par Jean-Philippe Mateta. Plus à l'aise ballon au pied que devant les micros, l'équipe de France a ensuite regagné les vestiaires devant un public conquis qui espère désormais voir les Français aller le plus loin possible.
3: Match des Français, ce sera mardi. Un peu de patience. L'élite du tennis de table réunie tout le week-end à Laval, en Mayenne, pour le championnat de France. Nos Montpelliérains, les frères Lebrun sont là, évidemment. Félix, le plus jeune, va tenter de conserver son titre de champion de France. Il sera en concurrence avec son frère, son grand frère Alexis, qui lui a remporté ce championnat 3 années d'affilée. L'Institut Saint-Pierre de Palavas organise les 24 heures Saint-Pierre aujourd'hui et demain. 24 heures de course et de randonnée pour la bonne cause. L'idée, c'est de récolter des fonds pour les enfants soignés à l'Institut Saint-Pierre. 255 équipes sont déjà organisées dans la course qui démarre à 11h. Ma foi, on espère qu'ils ne vont pas avoir trop chaud, ouais. Les coureurs, ouais.

0: ça a bien monté pour ce week-end. Côté météo, vous avez donc du grand beau temps, ce soleil et ce ciel bleu avec, en effet, donc ces très fortes chaleurs qui reviennent ce week-end, notamment dans l'intérieur des terres. Nous atteindrons les 36 degrés à Prades-le-Lez, Ganges, Olonzac, Clermont-l'Hérault, 35 à Bédarieux et Lodève, 34 à Béziers et Montpellier. Ce matin et durant la matinée, on était autour de 15-20 degrés. Il faisait 19, et il fait 19 d'ailleurs à Lunel, 20 à Sète et Agde. La Tramontane par rapport à hier, elle a faibli, mais le vent du sud, lui, soufflera, notamment dans l'après-midi, en pleine littorale. Raison de plus pour rester assez vigilant face aux incendies. Vigilance orange, feu de forêt dans le département de l'Hérault. Et laissez-moi vous dire que sur vos routes, nous avons signalé un accident sur la 75 de l'essence.
1: Figurez-vous que c'est terminé.
0: Et ben voilà. Et ben voilà. Merci Claire, en effet.
1: Je suis allée chercher l'info. C'est terminé, là. Les voies sont rendues à la circulation, comme on dit.
0: Donc la 75 est libérée. Retour de l'info à 11h, juste après. Vous avez rendez-vous avec Virginie. Ce sera dans quelques minutes pour un club de foot féminin. Bonne journée à tous à l'écoute d'ici Héros.
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2: Pour nous, il n'y a pas de football féminin.
3: Les filles. Enfin, je fais des études de coiffure, mais ça m'empêche pas de faire du foot parce que j'aime bien aussi.
4: Il y a la famille entière ici au club, c'est mon fils.
5: En dehors du foot, elles se seraient jamais parlé ces deux filles-là.
2: C'est le lieu de vie au final du quartier.
6: Je veux 5 passes par l'équipe.
2: C'est un club de foot, mais dans son sens noble du terme.
6: Vous avez compris ou pas?
7: La première fois que j'ai entendu parler du football club du Pas du Loup, c'est quand j'ai vu cet été une vingtaine de filles de 7 à 20 ans en jogging bleu et blanc à la gare Sud de France à Montpellier. Je ne le savais pas encore, mais le club venait de gagner le prix sensationnel à Paris. Prix qui récompense la politique des clubs amateurs en faveur du foot féminin. Le club a remporté 10 000 euros sur 3 ans et 15 jours d'entraînement à Clairefontaine. C'est donc là qu'elle partait ce matin-là. Voici donc quelques mois après, dans le quartier Croix d'Argent, à l'ouest de Montpellier. Depuis 2014, le FC Pas du Loup propose à des garçons et des filles de faire du foot. Quand on arrive à 17h avec Régis, le technicien du son, les garçons sont sur le terrain, le stade Paul Valéry. Les parents sont assis sur des tables, avec bancs ou debout. Et partout, des enfants de tous les âges courent et s'amusent. On se croirait dans une vraie fête de famille.
8: Bonjour.
7: On est d'ailleurs accueillis par la fille de celui qui a tout fondé, Nordine Maktoubi.
8: Je voulais vous accueillir, je suis la fille de Nordine Maktoubi.
7: Je savais qu'il y avait une fille qui faisait du foot, est-ce que toi tu fais du foot?
8: Oui, les deux.
7: Ah, les deux?
8: Oui, la petite, elle est là-bas.
7: Toi, t'es la grande?
8: Oui.
7: T'as quel âge, la grande?
8: 9 ans. Je m'appelle Jenna.
7: Tu fais du foot depuis combien de temps?
8: Depuis que j'ai 7 ans. C'est papa qui m'a emmenée et j'ai voulu faire du foot parce que papa, il m'a dit c'est trop bien. Et quand je voyais les autres jouer, je me suis inspirée.
9: Ça, Jenna?
7: C'est quoi qui te plaît dans le foot?
8: Ça me plaît de jouer ensemble. Surtout quand on est allé à Clairefontaine. Parce qu'on a progressé.
5: Tu es allée à Clairefontaine?
8: Oui, on a progressé.
7: Ah oui.
8: Et du coup, j'ai beaucoup progressé parce que quand j'avais 7 ans et que j'avais commencé, je savais même pas faire des passes.
7: Ah oui.
8: Et Clairefontaine, ça m'a beaucoup aidée. Du coup, j'ai.
7: T'es revenue avec plein de super conseils, voilà. Et envie de continuer.
8: Oui.
7: Ah ouais. Pensé. Et tu joues à quel poste?
8: Défense, attaque et défense milieu.
7: Ah oui, tu joues à tous les postes.
8: Oui.
7: Tu fais goal aussi?
8: Non.
7: Non, je fais pas goal. D'ailleurs. Et là, c'est drôle parce que les gens, comme c'est que de la radio, ils voient pas. Mais quand tu parles, on a l'impression que t'es en short et tout. Mais t'es en petite jupe, t'es toute en vraie fille.
8: Là, j'ai pas entraînement encore, c'est à 18h. Mais...
7: Ah, donc tout à l'heure, je vais te voir en short.
8: Oui.
7: Ah, ça va être drôle la différence. Est-ce que tu dois m'amener voir ton papa ou
8: pas? Oui.
7: Oh, ben, vas-y, je te suis, on te suit.
8: Merci beaucoup.
7: Donc, il y a la buvette sur la gauche et à droite, il y a un grillage avec le terrain.
10: Bonjour, monsieur Lambert.
11: Bonjour.
7: Jenna nous emmène à l'intérieur des locaux du club. Son père est tout sourire avec une serpillière à la main.
12: Et bonjour.
13: Le papa, il fait le ménage.
12: Vous voyez comme le patriarcat ici, il a pris un coup. Là, le patriarcat ici, vous voyez. Moi, je suis là en train de passer la serpillière et les femmes, elles sont là-bas en train de.
13: Assises.
12: Elles sont en train de décider l'orientation du club, vous voyez.
13: Ah oui, quand même.
12: Vous avez rencontré Jenna?
13: Jenna, elle nous a fait un truc super.
12: Jenna, c'est. Elle a vécu le club depuis ses débuts, Jenna.
13: Elle nous a expliqué qu'elle avait été obligée de mettre des crampons et de monter sur un terrain de foot, mais elle nous a dit qu'elle aimait ça.
12: C'est vrai qu'au début, je lui ai poussé, viens au foot et tout. Mais elle voulait continuer à la GRS, elle
8: oui,
12: a continué.
8: Parce que je me disais, c'était un sport de garçon.
12: Et qu'est-ce qui t'a fait changer d'avis?
8: Clairefontaine.
12: Ah, Clairefontaine.
8: Mais on a même eu un cadre avec écrit le foot, c'est un sport de filles, mais du coup, ça m'a. Oui, Clairefontaine, ça m'a beaucoup aidé à avancer et tout.
12: Parce qu'en fait, le but, c'est pas le football, c'est pas la compétition. L'idée, c'est d'utiliser le sport comme vecteur d'utilité sociale.
7: Nordine vient de se faire percuter par un tout petit bout de petite fille.
12: Vous avez rencontré Léa ou pas? Léa, c'est la petite.
13: Je l'ai vue passer, mais elle passe très vite.
12: Elle est
13: toute petite avec des couettes. Elle a quel âge?
12: Elle a 4 ans. Elle est chez les babies.
13: C'est votre deuxième?
12: C'est ça. Elle est à fond.
7: Et quelque chose me dit qu'elle n'est pas la seule.

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7: Pour nous, il n'y a pas de football féminin.
8: Les filles.
9: Enfin, je fais des études de coiffure, mais ça ne m'empêche pas de faire du foot, parce que j'aime bien aussi.
10: Il y a la famille entière ici au club, c'est mon fils.
11: En dehors du foot, elles ne se seraient jamais parlé, ces deux filles-là.
7: C'est le lieu de vie, au final, du quartier.
12: Je veux 5 passes par l'équipe.
7: C'est un club de foot, mais dans son sens noble du terme.
12: Vous avez compris ou pas?
13: Le football club du Pas-du-Loup a été fondé en 2014. Mais ce n'est que depuis septembre 2023 que la ville de Montpellier lui a attribué des locaux au stade Paul Valéry dans le quartier Croix d'Argent.
14: Et vous voyez pas qu'elles sont dépassées là ?
13: Le président, Nordine Maktoubi, était animateur dans les écoles et avait 23 ans quand il a décidé de rendre les infrastructures de son quartier à leurs habitants. 10 ans plus tard, il est très heureux et fier de nous faire visiter.
14: Ah d'accord, c'est tout neuf.
7: C'est tout neuf. Ça a changé totalement la dimension du club. Quand vous m'avez vu, moi, en train de faire la serpillère, ben, ces dames, elles sont en train de décider. Et qu'est-ce qu'elles font?
15: On fait la liste pour les courses, pour la buvette, pour samedi. C'est pour ça qu'on est arrivés. On va pas se plaindre.
7: À la base, c'est deux mamans, hein, qui ont leur enfant au sein du club. Donc, Yersen, elle a accompagné ses enfants au foot. D'accord. Et ben, petit à petit, elle a trouvé une place qui lui plaît bien. Et elle a dynamisé une super buvette. Faut venir le samedi, c'est extraordinaire.
14: Ouais. C'est vos filles qui font du foot ou c'est les garçons?
16: Alors
14: aussi?
16: Moi, c'est ma fille et mes fils.
17: Moi, c'est les garçons. 3 garçons.
7: Pour nous, il n'y a pas de football féminin. Il n'y a que du football et donc des joueurs de foot et des joueuses de foot. C'est les mêmes règles. Donc pour moi, il n'y a pas de foot féminin. Et pour moi, je trouve même que c'est dénigrant de dire que c'est un foot féminin parce que ça veut dire qu'en gros, on l'a adapté aux femmes. Pas du tout. Elles jouent le même sport, donc le même football que les garçons.
14: Le terrain n'est pas plus petit.
7: Les cages sont les mêmes, les ballons sont les mêmes, la pression des ballons sont les mêmes et les règles sont les mêmes. Donc, il y a des joueuses de foot et des joueurs de foot. Donc nous, on a mis en place des choses pour justement favoriser le foot féminin.
14: Les sanitaires,
7: femmes. Ici, nous, on a mis en place un système. C'est qu'on a mis un distributeur de protection périodique, gratuit. On a monté tout un projet autour de la féminisation avec un conseil des femmes où elles se réunissent et elles font remonter les difficultés qu'elles peuvent trouver. Parce que moi, je suis un garçon. Et au comité directeur, aujourd'hui, on a la parité. Donc, on a 3 filles, 3 garçons. Mais avant, c'était pas le cas. On était entre mecs et on décidait pour les femmes. Donc, il y a des choses qui nous viennent pas à l'idée.
14: Oui, vous savez pas.
7: Notamment les menstrues et la pratique sportive pendant les menstrues. Ben, exemple, on n'avait pas de poubelle dans les vestiaires. C'est très compliqué pour les filles. Surtout des filles issues d'un quartier populaire. Où déjà, on n'en parle pas forcément à la maison. Elles étaient gênées de pouvoir jeter ça à quelque part. Donc, les plus audacieuses les ont mis dans les toilettes, mais ça nous a valu aussi des toilettes bouchées, etc. Donc, c'est un problème qui a été remonté lors du conseil. Et on a décidé de mettre en place, dans un premier temps, ne serait-ce que des poubelles, en fait, dans les toilettes. Chose pour qui les mecs, nous, on n'a pas besoin de poubelles, en fait, dans les toilettes.
14: Vous mettez tout par terre, vous.
7: Ouais, à côté. Aujourd'hui, le sport, c'est plus que la compétition. On utilise ce sport comme liant pour y associer d'autres actions sociétales, culturelles, républicaines, laïques. C'est un club de foot, mais dans son sens noble du terme. Ça reste un sport populaire et c'est le meilleur moyen pour pouvoir attirer les jeunes et les faire venir dans un club pour ensuite leur parler démocratie, pour leur faire visiter la préfecture récemment, tout simplement pour qu'ils comprennent que c'est la maison du peuple et qu'elle appartient à tout le monde et qu'il faut s'en emparer plutôt qu'avoir des défiances. Et c'est ce qui va permettre à des jeunes parfois de poursuivre leurs études sans avoir ce sentiment d'être, pour faire la métaphore avec le football, d'être sur le banc de la société. Hein, nous, l'idée, c'est qu'ils soient titulaires et qu'ils soient sur le terrain de la société. C'est ça qui est important.
14: Vous avez quel âge, Nordine?
7: J'ai 34 ans.
14: Pourquoi cet engagement? Ça vient d'où?
7: Je suis né ici dans ce quartier et à une époque où clairement c'était compliqué. Où les associations, malheureusement, ne jouaient pas leur rôle premier. Donc nous, on a beaucoup souffert Moi, je suis le fils d'une femme divorcée qui nous a élevés, moi et mes trois sœurs, du coup, difficilement, dans un quartier pas facile. Donc, la gente féminine, elle m'a élevé, je l'ai côtoyée de près et j'ai deux filles. De la même manière que je veux le bien pour mes filles, je le veux pour toutes les autres femmes et pour toutes les autres filles.
8: Bonjour, ma sœur. Bonjour, monsieur.
16: Bonjour.
8: Allez,
16: les filles,
8: ça, c'est quoi ?

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1: Que faire autour de chez vous ces prochains jours? Ici héros vous donne quelques idées de sorties. À vous, vos enfants ou même vos petits-enfants. Avec, tiens, un concert spécial musique de film. On adore dans la cour du château de Flaugergue à Montpellier. C'est ce lundi soir à partir de 21h. C'est gratuit pour vos petits de moins de 12 ans. De quoi redécouvrir ou découvrir en musique les films qu'on a adorés comme Les Parapluies de Cherbourg ou La Brute et le Truand. C'est proposé par l'orchestre de chambre du Languedoc avec ses super solistes de guitare et de violon. Restons dans la musique, mais au travers cette fois-ci d'une exposition à Agde, au salon de musique du Château Laurent, dont le décor de 1928 fait écho, et oui, au Boléro, ils ont été créés tous les deux la même année. Une exposition dialogue, donc, conçue par la Philharmonie de Paris, ça ne peut être que super, à voir encore jusqu'au 21 juin.
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3: Pour nous, il n'y a pas de football féminin.
4: Les filles. Enfin, je fais des études de coiffure, mais ça ne m'empêche pas de faire du foot parce que j'aime bien aussi.
5: Il y a la famille entière ici au club, c'est mon fils.
6: En dehors du foot, elles se seraient jamais parlé ces deux filles-là.
3: C'est le lieu de vie au final du quartier.
7: Je veux 5 passes par l'équipe.
3: C'est un club de foot, mais dans son sens noble du terme.
7: Vous l'avez compris ou pas?
8: L'heure avance et les filles se préparent à rentrer sur le stade Paul Valéry pour l'entraînement. Car le FC Padoue à Montpellier est un club de foot qui accueille garçons et filles.
9: Appelle-les à l'intérieur s'il te plaît.
7: Les filles.
9: S'il vous plaît.
8: Le club a la particularité d'avoir gagné un prix national pour sa politique d'encouragement de la pratique féminine. Par exemple ici, la licence des filles est gratuite. Elles peuvent donc descendre de leur barre d'immeuble autour du stade et se laisser tenter plus facilement. Pendant que les U18 sortent des vestiaires, les U12 sont déjà sur le terrain.
7: Écoute-moi, t'as vu par exemple le ballon, il est là-bas. Il va jouer de l'action et il se joue là-bas.
10: Ouais.
7: Yasmine, logiquement, elle va aller pour récupérer le ballon. Toi, tu vas devoir aller prendre son poste à elle. Parce que Yasmine, elle sera partie sur la fille. Et elle va venir, elle va prendre ton poste à toi. En fait, ça se joue. Tout se suit.
10: Mais qui va prendre son poste à elle?
7: Personne, parce que l'action, elle se joue là-bas. Dans les cas, il n'y a rien qui se joue ici.
10: Ouais.
7: Et après, ça revient vite.
10: Ouais.
7: Tu vois, ça veut dire que toi, t'es au centre, je te veux pas ni à droite ni à gauche. Sauf s'il faut apporter ton aide, enfin de l'aide à ta copine. Ok?
3: Vous avez entendu juste là Faïssal, du coup, qui disait à Swaïla, est-ce que c'est bon? Je vais pouvoir venir dans les vestiaires.
6: Oui.
3: Mais parce que ça, c'est aussi une spécificité de l'accueil des jeunes filles, c'est qu'on associe toujours un dirigeant homme avec une dirigeante femme. Parce que de toute façon, on a beau parler d'égalité, il y a des différences. C'est une réalité aussi naturelle. Donc, la nécessité d'avoir une dirigeante, du coup, qui va accompagner les filles au cœur des vestiaires, ça permet, nous, de faciliter la relation entre les dirigeants et les joueuses. Mais c'est un élément supplémentaire. À d'autres équipes, il me faut un dirigeant bénévole. Pour des équipes féminines, il va me falloir deux.
7: Mais
3: à un moment donné, il est quand même 18h, soyez là.
7: Et on y va.
8: Suite au prix gagné cet été à Paris, le club a gagné de l'argent et un stage à Clairefontaine, proposé aux filles les plus assidues. Il a été déterminant pour beaucoup d'entre elles. Sur le bord du terrain, Nordine me présente une bénévole et Inchira, 14 ans et demi, jeune prodige du club.
11: Bonsoir.
3: Myriam, okay. Elle est animatrice à la mairie de Montpellier.
11: Okay.
3: Et elle est, alors avant, elle a joué au futsal. Et donc là, elle a voulu retransmettre en s'investissant au sein du club. Et elle est en charge des U18 avec Inchira qui est juste là.
11: Okay. Qui ne savait pas jouer au foot l'année dernière, mais qui est la meilleure.
6: Ouais. Qui ne savait pas jouer au foot, qui dit.
11: Elle joue avec les mains.
6: Ah oui, c'est un sacré handicap quand même.
3: On partait vraiment de très loin. Et bien aujourd'hui, peu importe les clubs où on va. Les gens nous demandent de vérifier sa licence tellement ils pensent pas qu'elle a l'âge de jouer dans la catégorie en question. Là, on est sur du quelque chose de inné, mais qu'on est venu sublimer.
6: Et toi, tu savais pas du tout que t'avais ça dans les pieds?
11: Ah non, pas du tout.
6: C'est fou ça. Et comment tu viens à ça?
11: Ils m'ont interpellé devant le stade, ils m'ont dit de faire un essai. Et du coup, je suis venue et après, ça m'a plu. Et du coup, depuis ce jour-là, ben, j'ai pu le lâcher.
6: Et t'as envie de là, tu te projettes un peu plus loin pour l'instant ou tu dis, bon, ça va, c'est une fois de temps en temps ou...
11: Non, je me projette bien loin. Oui.
6: Et quand t'as été à Clairefontaine, il y a eu un truc qui s'est passé pour toi aussi?
11: Oui, une évolution. Ça a changé. Oui.
6: Parce qu'on se dit, on peut aller jusque-là.
11: Oui.
6: Là, tu as rencontré des joueuses qui sont professionnelles.
11: Ouais, elles sont super fortes. Et...
6: Tu t'es dit, moi aussi?
11: Oui.
6: Là, on n'est plus dans le pourquoi pas moi, on est dans le moi aussi.
11: Ouais, exactement.
3: On fait... La fille qui a le ballon, venez là, Inchira. La fille qui a le ballon, elle se met sur la ligne blanche. Et l'autre, elle se met à mon niveau à peu près.
8: Quelques minutes plus tard, Inshira est sur le terrain. Et c'est effectivement très impressionnant.
2: Écartez-vous un petit peu, vas-y, écarte-toi.

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5: Pour nous, il n'y a pas de football féminin.
6: Les filles.
7: Enfin, je fais des études de coiffure, mais ça ne m'empêche pas de faire du foot parce que j'aime bien aussi.
8: Il y a la famille entière ici au club, c'est mon fils.
9: En dehors du foot, elles ne se seraient jamais parlé ces deux filles-là.
5: C'est le lieu de vie au final du quartier.
10: Je veux 5 passes par l'équipe.
5: C'est un club de foot, mais dans son sens noble du terme.
10: Vous l'avez compris ou pas?
5: On fait 3 passages et après on change. Shainaise, elle fait faire à Yasmine. C'est bon les filles?
11: Je ne suis pas d'une génération où les filles jouaient au foot aussi naturellement que les garçons. Quand on est arrivé avec Régis, le technicien du son, au club du foot du Pas du Loup à Montpellier, qui fait tout pour encourager les filles à jouer, j'ai beaucoup posé cette question. Le stade Paul Valéry est dans le quartier populaire Croix d'Argent à Montpellier. Sur le terrain et le bord du terrain, des filles, des femmes, voilées, non voilées, un cliché en entraînant un autre, je ne m'attendais pas à rencontrer ici une vision aussi unisexe du foot.
12: Bonjour.
11: Yasmine, 15 ans.
13: Moi, j'ai commencé le foot parce que mes petits frères faisaient du foot avant et que c'est de famille, on fait toujours ça. Mais moi, je suis très féminine. Enfin,
11: oui, là, tu es très maquillée. Par exemple, tu as des boucles d'oreilles.
13: Oui, voilà. J'aime tout ce qui est côté fifi et tout. Je fais des études de coiffure. Je suis en première année, mais ça ne m'empêche pas de faire du foot parce que j'aime bien aussi.
11: Et comment tu arrives à concilier les deux?
13: Le maquillage, je trouve que c'est ma passion. Mais le foot, j'aime bien parce que ça me permet de me défouler, d'être une autre version de moi-même.
11: Et comment t'as eu l'idée?
13: Maman, elle m'a dit un jour...
11: Ta mère?
13: Oui. Parce qu'on fait tous du foot, du coup, dans ma famille. Ma mère, elle faisait quand elle était petite.
11: Et t'habites dans le quartier, ici?
13: Oui, juste en face du stade.
11: Je vais te regarder t'entraîner.
13: Ok.
11: C'est cool.
5: Yasmine, c'est la maman.
13: De Yasmine.
11: De la jeune fille avec les boules d'oreilles. C'est génial.
13: C'est génial.
11: Non, parce que. Non, mais c'est bon. C'est génial comme ça.
13: Parce qu'elle fait du foot alors qu'elle a cette apparence.
11: Oui, mais elle le dit elle-même.
13: Et je l'ai poussée en fait. Je lui disais, il faut que tu y ailles. Ça va te sortir un peu de ta zone de confort. Et au début, elle voulait pas venir. Elle voulait pas parce que justement, elle avait peur, vu qu'elle a cette apparence-là, de pas être acceptée, de pas trouver sa place. Parce que souvent, on croit que le domaine des filles qui jouent au foot, elles sont masculines. Mais finalement, ça s'est super bien passé. Et en plus, on a eu la chance que la licence est gratuite. Du coup, pourquoi pas essayer. De toute façon, j'ai envie de dire que c'est gagnant-gagnant.
11: Ça veut dire que ça coûte rien du tout de mettre sa fille au foot? Ah bon?
13: À nous, les parents, ça coûte rien.
5: Pour les parents, ça leur coûte rien du tout. Pour comment le club, c'est 18 700 euros.
11: Mais comment vous gagnez des sous?
5: Alors nous, on a voulu lever tous les freins. Et le frein financier, il existe. Donc, on va mettre les garçons et on va privilégier les garçons et on va pas mettre les filles.
13: Bien sûr, d'accord.
11: Pour le reste, le président peut compter sur les collectivités locales et des chefs d'entreprise féminines qui encouragent la politique du club.
13: Et moi, je la pousse à venir vraiment parce que ça l'oblige sur le terrain à continuer à se battre, à avoir ce côté quand même battante qu'il faut avoir en tant que femme. Donc, c'est génial. Et puis, elle a un coach qui est super, qui a su l'accepter comme elle était, et du coup elle n'est pas du tout gênée de venir maquiller ou en boucle d'oreille ou quoi que ce soit. Et elle fait connaissance de plein d'autres joueuses. S'il n'y avait pas le foot, elle se serait jamais parlé en fait.
11: Même si on est dans le même quartier?
13: Même si on est dans le même quartier, parce que justement elle a développé une amitié avec une petite qui a une apparence masculine parce qu'elle adore le foot et qui est plus garçon manqué. Et j'en parlais encore au coach en disant, mais t'imagines une petite comme ça, s'il n'y a pas le foot, elle ne se rencontre pas.
11: Et vous?
13: Moi?
11: Vous, le fait de vous investir ici, pourquoi vous faites ça?
13: Alors moi, c'était pour passer du temps déjà avec mes enfants, parce que je travaille toute la semaine. Je suis à ESH, dans des écoles. Donc du coup, si je suis pas avec eux le week-end, je suis avec eux quand? Puis bon, si on peut faire avancer les choses. Moi, je le fais pour le même, je le fais pour les autres aussi.
11: Allez, je vais aller les voir s'entraîner.
13: Allez-y,
11: un peu.
13: Merci. Super. Merci à vous.
11: Je fonce sur le terrain, plus légère, sans mes idées reçues.
8: Super, hein, nous.
13: Oh, t'as rien.
8: C'est pas grave. On a réussi à faire trois échanges.

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2: Pour nous, il n'y a pas de football féminin.
3: Les filles, enfin, je fais des études de coiffure. Mais ça m'empêche pas de faire du foot parce que j'aime bien aussi.
4: Il y a la famille entière ici au club, c'est mon fils.
5: En dehors du foot, elles se seraient jamais parlé ces deux filles-là.
2: C'est le lieu de vie au final du quartier.
6: Je veux 5 passes par l'équipe.
2: C'est un club de foot, mais dans son sens noble du terme.
6: Vous avez compris ou pas?
7: La soirée avance au FC Pas du Loup. 19h et toutes les équipes de filles sont sur le terrain du stade Paul Valéry. On est en plein quartier Croix d'Argent à Montpellier. Autour de nous, des immeubles, la route et des sourires partout. Enfin pas partout.
6: Vous voyez les filles, vous êtes tous sur la ligne, vous attendez la balle alors que le terrain il est grand.
7: Souheila est une joueuse senior et elle entraîne les U15. Tout petit gabarit, elle a les mains dans le dos et des yeux qui rigolent pas du tout.
6: Là, ouvrez les yeux.
7: Vous rigolez pas quand vous entraînez?
6: On s'énerve mais c'est un mal pour un bien parce qu'au final, quand on s'énerve, franchement, ça... Elles écoutent.
8: Mais on sent bien que c'est pas du gueuler pour gueuler, c'est du gueuler de allez quoi.
6: Ah oui, ouais. On a envie, c'est... on crie pas pour juste crier, montrer qu'on crie, on crie parce qu'on... On a besoin de résultats importants et préparer les matchs, les week-ends, c'est important.
8: Vous êtes une ancienne joueuse?
6: Non, je suis joueuse toujours.
8: Joueuse toujours?
6: Toujours, je suis en senior et dans le même club, FC Pas du Loup. Et j'entraîne les U15 et moi...
8: Et pourquoi vous entraînez les U15?
6: Parce que ça m'intéresse de leur montrer... De leur montrer mon parcours que j'ai fait. Moi, j'ai remporté la Coupe de l'Europe avec mon équipe. Du coup, j'ai envie de qu'elles fassent à peu près le même parcours. Ça va leur donner envie et même il leur faut toujours un coach féminin pour bien leur montrer que le football c'est pas pour les, que pour les garçons forcément.
8: Que c'est possible.
6: Et que tout est possible.
7: Sur le carré à côté, Faïsal.
9: On attaque le ballon Maïssa. On attaque, on la laisse pas jouer. Sabrina, tu viens me voir s'il te plaît.
7: Quand il n'est pas entraîneur, il travaille dans les espaces verts à la ville de Montpellier. Il est aux côtés de Nordine, le président fondateur, depuis le début du club. Cette année, il s'occupe des U15, la tranche d'âge la plus compliquée à entraîner parce qu'en pleine adolescence. Faïsal, vous avez 2 ados à la maison je crois. Pourquoi vous venez vous en rajouter une couche le mercredi soir au club?
10: Parce qu'on aime le quartier, on a envie de donner de soi un petit peu. Et j'ai ma fille qui voulait cette année rejouer au football, enfin jouer au football, donc je l'ai accompagnée. Comme j'ai entraîné au début du club avec Nordine, les premières filles du club.
2: Première année, il fait partie de...
10: Donc je me suis fait attraper au vol, on va dire. Et j'ai craqué parce que voilà, on a besoin de montrer qu'on existe, que le quartier existe, que les enfants existent. Et que nous, on a envie de leur apporter du bonheur. De sortir de chez elles, c'est des filles quoi. Ben, c'est un challenge parce que c'est des filles, donc le niveau il part de zéro quoi. Et on a envie de les faire évoluer, de prendre plaisir avec elles. C'est dur, hein, c'est pas facile pour elles aussi parce qu'il y a beaucoup de défaites, il y a beaucoup d'équipes et beaucoup de niveaux différents. Cette année, ben, on est en D1 féminine, donc c'est le plus haut niveau féminin, ouais, au niveau des filles. Donc, et nous par contre, on est tout en bas. Donc il faut affronter ces filles qui savent jouer. Donc c'est un peu de stress pour nous parce que voilà, on est un petit club de quartier. On ne veut pas que les filles soient démoralisées à chaque fin de match parce qu'on ne veut pas manger des raclées à chaque fin de match. Et après, ça se charrie.
2: Il y a un phénomène de réseaux sociaux.
10: Ouais.
2: Où le match a lieu avant le match. Ouais. On va vous gagner, c'est nous qui allons.
8: Comme à la boxe, quoi.
2: Et ensuite, et oui, exactement. Et ensuite, il y a le phénomène après le match. On vous a gagné, etc. Donc ce phénomène de réseaux sociaux, c'est compliqué pour nous à gérer.
10: C'est partie du jeu.
8: Écoute, on aborde ce sujet-là, pour le coup, de dire, oui, on est en prépa, donc on coupe les réseaux.
10: On aborde vraiment tous les sujets. Parce que là, je suis éducateur, on va dire, entre guillemets. Mais je suis le tonton aussi, je suis le grand frère, je suis le papa aussi. Parce que c'est mes petites, toutes là. Elles ont l'âge de ma fille, donc c'est mes petites. Donc moi, je veux que ça marche sur le terrain de foot, je veux que ça marche à la maison, je veux que ça marche au collège, et je veux que ça marche dans la vie tout le temps et qu'elles évoluent en positif. Donc on est là, en fait, pour les faire grandir et dans le positif, quoi.
9: C'est bon ? Allez, ça, on joue !
7: L'entraînement reprend. Faïsal, Souheila, mais aussi Mourad, Noam, Yousra, Willem, Lucie vont donner toute leur énergie jusqu'à 20h ce mercredi-là.

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0: Un ancien garde du corps a été condamné à 15 ans de prison hier à Lyon. Le feu est circonscrit, mais on ne connaît pas encore l'étendue des dégâts à Condon, dans le Gers. Un incendie assez impressionnant s'est déclenché hier soir dans le cloître de la cathédrale où se trouve désormais la médiathèque de la ville. La chaleur revient en France et avec elle, le risque d'une possible baisse de production d'électricité à la centrale nucléaire de Saint-Alban en Isère. L'eau nécessaire au refroidissement des réacteurs ne pourra pas être relâchée dans les rivières alentours si la température sous la surface est déjà trop élevée. Un nouveau rappel de lait infantile. Plusieurs nourrissons souffrent de diarrhée et de vomissements après avoir bu leur biberon. Mais dans la poudre de la marque Alernova AR, pas de céréulides. D'après les analyses, la toxine à l'origine d'un rappel mondial de lait infantile il y a quelques mois. Sur ici.fr, vous trouverez le numéro du lot concerné. Prudence aussi sur les plages de Nouvelle-Aquitaine ce week-end. Le risque de baïne est maximal. Ces courants peuvent vous entraîner au large en quelques secondes, y compris si vous êtes bon nageur. Sur une victoire éclatante, 4 buts à 1, les États-Unis remportent leur premier match dans ce mondial de football face au Paraguay. Ce soir, place à l'une des affiches les plus alléchantes de ce début de Coupe du Monde, Maroc-Brésil. Le coup d'envoi, c'est à minuit. Avant ça, la 94e édition des 24 heures du Mans. La légende britannique du cyclisme, Mark Cavendish, donnera le départ à 16h tapante de la plus célèbre course d'endurance auto au monde.
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2: Bonjour Fabien Soldevilla.
3: Et bonjour Maëlle.
2: Vous avez une toute nouvelle adresse à nous faire découvrir.
3: Eh oui, parce que ça a ouvert il n'y a pas longtemps et ça s'appelle Nomadic. C'est en plein cœur de Montpellier, au 59 rue de l'Aiguillerie, rue bien connue des Montpelliérains. Donc une adresse avec une terrasse très sympa, une très belle salle, voûte et pierre, comme on retrouve dans le centre de Montpellier. Et en plus, c'était un restaurant historique de Montpellier, puisque c'était le Vieux Four. Voilà, donc les Montpelliérains connaissent très bien cette adresse. C'est vraiment une adresse historique, donc ils ont repris le Vieux Four. Ils ont ouvert Nomadic. Je dis ils parce que à la tête de Nomadic, c'est un couple de voyageurs qui ont tiré leur inspiration de leur voyage, d'où le nom Nomadic, un nomade un petit peu, voilà. On voyage dans les assiettes d'ailleurs. Donc elle, c'est Lisa, la chef. Ils sont assez jeunes, hein, ils ont moins de 30 ans. Elle travaille dans la restauration, mais un peu particulier, dans la gendarmerie. Voilà, donc
2: dans la restauration à la gendarmerie.
3: Exactement.
2: D'accord.
3: Donc voilà, elle s'est émancipée et maintenant elle a sa propre cuisine. Et lui, c'est Ralil. Ralil, il est colombien. Il s'occupe de la salle. Il est passionné de mixologie. Donc il
2: les fait cocktails.
3: Une très belle carte de cocktail création. Le restaurant, c'est un concept. Donc j'ai parlé de voyage, mais c'est aussi une petite unicité, on va dire, dans le concept. Toutes les tables sont rondes et au centre de la table, il y a un plateau rotatif qui permet en fait de faire tourner les assiettes et circuler les assiettes pour que chacun puisse se servir plutôt sur des assiettes à partager en fait.
2: Okay.
3: Donc c'est assez rigolo.
2: C'est convivial.
3: Voilà, donc on essaye de tirer vers nous l'assiette dont on a envie. Ça peut être avec mon fils. Avec mon fils, on a bien rigolé. Et donc du coup, il y a même d'ailleurs plusieurs formules sur les assiettes avec un prix dégressif suivant si on prend pour un voyageur, deux voyageurs, 4 voyageurs, 6 voyageurs.
2: D'accord.
3: La carte est assez resserrée, mais franchement, c'est très très bon. On a des parties froides, le carpaccio de cabillaud, vinaigrette, mangue, passion, nuages coco, pommes acidulées et herbes fraîches. Vous voyez, c'est quand même assez construit. Moi, j'ai goûté le tataki de thon rouge. Voilà, ah ouais, un beau tataki. Ouais, tataki de thon de sésame, purée de chou rouge et vinaigre de xérex. On a vraiment des tranches assez épaisses de tataki, là, de thon, bien enrobées par les graines de sésame, vraiment délicieux. C'est 15€ l'assiette à partager. Et si on en veut un petit peu plus, voilà ce que je disais. Si on veut doubler la portion, c'est 28€ au lieu de 30. Donc voilà, c'est dégressif. Il y a du poulpe frit, guacamole et tortilla de maïs. Là, on est plutôt en bascule sur l'Amérique du Sud. Dans le show, elle fait un pastrami elle-même, un pastrami signature, là, qu'elle cuit très longtemps et qu'elle fait fumer. J'ai goûté l'escalope de veau à la milanaise. Voilà, là, on part plutôt en Italie. Roquette et tomate. J'ai aussi goûté le carré d'agneau en croûte d'herbe. Arroz blanco, vous savez, arroz blanco, c'est le gazpacho blanc espagnol à base d'amandes, pesto verde et grenade. Enfin voilà, il y a vraiment beaucoup de choses. Canard laqué à l'orange, vous voyez, on est plutôt.
2: On est aux quatre coins du globe.
3: Ouais, exactement. On a une seule table et on voyage. J'ai goûté de l'aubergine brûlée aussi, confite et brûlée, crumble de tomate, crème d'amande et raisins de Corinthe. Il y a de l'artichaut, il y a plein de choses.
2: Et tout ça, ça se marie bien dans le même repas. On n'est pas un peu perdu au niveau des papilles.
3: Ah ben non, on va piocher.
2: Ouais.
3: Et puis chacun pioche d'ailleurs dans le sens qu'il souhaite. Voilà. Mmh. Après effectivement, on essaie de trouver une petite cohérence. On fait soi-même sa propre cohérence, ouais. Son propre enchaînement de plats. Évidemment, les desserts, on les prend après. On met pas forcément tout en même temps. On aime bien d'ailleurs faire la pâtisserie aussi. Et à noter qu'ils ont lancé un menu du midi en semaine. C'est à 25€ entrée plat dessert. Voilà, ou 17,90€ entrée plat ou plat dessert. Sachant que c'est ouvert mardi et mercredi soir. Et ensuite, midi et soir, jeudi, vendredi et samedi, Maëlle.

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2: Bonjour à tous, je vous propose aujourd'hui une nouvelle date à noter absolument dans votre agenda lors de cette saison magique des festivals dans notre région. Une soirée jazz que le monde entier va nous envier dans le cadre du festival Radio France Occitanie Montpellier. Parce que vous le savez sans doute, lors de cet événement, il n'y a pas que de la musique classique. Le groupe américain Snarky Puppy, chiot sarcastique en français dans le texte, va se produire au Domaine d'Eau le 13 juillet à partir de 21h et je peux vous dire que c'est un événement. Qui sont-ils? Eh bien, un collectif de musiciens auréolé de nombreuses récompenses, notamment de 5 Grammy Awards, qui cumulent des millions de vues sur toutes leurs vidéos et électrisent les foules lors de chacun de leurs concerts.

0: Alors ne cherchez pas à les catégoriser, hein, c'est de la fusion instrumentale entre jazz, pop, funk, R&B, musique du monde et influence classique. Rien que ça, et surtout on voit qu'ils s'amusent. Comment tout a commencé ? Bien, il y a une vingtaine d'années, grâce au leader Michael League, producteur, compositeur et bassiste, qui va fédérer dans son sillage une quarantaine de musiciens qui adorent réinterpréter chaque morceau en live, en improvisant à souhait. D'ailleurs, c'est ainsi que tous leurs albums ont été enregistrés en conditions live. À Montpellier, ce 13 juillet, ils seront 10 sur scène pour défendre leur dernier album, Somni, un bijou. Il y a fort à parier que si vous vous trouvez sur les gradins à ce moment-là, vous ne resterez pas longtemps assis, tant le groove du groupe vous prendra aux tripes. Et surtout, vous ne regretterez pas d'avoir pu vivre un moment absolument unique qui ne va pas se représenter de sitôt. Snarky Puppy, le 13 juillet au Théâtre d'Eau, c'est dans le cadre du Festival Radio France Occitanie Montpellier.
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6: Elle s'appelait Marguerite Antoinette Lalanne, née par hasard à Agde, le 26 février 1786. Alors, par hasard, parce que ses parents étaient en tournée, ils étaient danseurs de cordes. Et elle, elle va devenir Madame Saki, l'une des femmes les plus en vogue de la capitale. Alors ses parents rejoignent la troupe des grands danseurs du roi de Nicolet à Paris, mais son père va chuter et se blesser gravement, alors la famille doit reprendre la route direction Tours. L'enfant de la balle va alors faire ses premiers pas dans le métier, et du haut de ses 6 ans, Marguerite Antoinette révèle un talent exceptionnel. Équilibre, grâce, hardiesse, la petite va rapidement présenter un premier numéro de corde sous le nom de Mademoiselle Ninette. Le temps passe, et entre le père boiteux, devenu alcoolique, et la mère volage, on comprend que l'ambiance devienne assez pourrie. Heureusement, Marguerite est devenue une belle jeune fille, et elle commence à se faire une petite réputation. Elle rencontre un acrobate nommé Julien Saki, et à 19 ans, elle prend son envol avec son mari. La jolie funambule en a marre des tournées miteuses, alors elle décide un peu au culot de postuler au Tivoli. Le Tivoli, c'est le grand parc d'attractions parisien. Coup de bol, le truc vraiment improbable. Le jour où elle arrive pour rencontrer le directeur, il y a le funambule star, Furiozo,
7: qui tombe.
6: Qui tombe. Poum. Ni une ni deux, elle se propose pour le remplacer. Et en très peu de temps, sa vie va changer. Parce que dès sa première représentation, Madame Saki remporte le cœur des spectateurs qu'elle fait trembler par ses exploits. Son costume de gaze blanche fait sensation. Ses acrobaties, ses sauts, ses improvisations sur la corde sont inédits. Et c'est le début de la Saki-mania. En quelques semaines, elle devient la femme dont on parle à Paris. Les élégantes veulent porter les mêmes tenues et coiffes que l'artiste. Elle est invitée partout et on trouve même des boîtes de bonbons à son effigie. Et Marguerite va avoir l'idée de mimer les grandes batailles napoléoniennes là-haut sur sa corde. Alors là, on ne prend même plus le balancier de funambule. Hein. Elle utilise des drapeaux, des épées, elle change de costume et elle joue un peu tous les personnages avec virtuosité. Du coup, l'empereur l'invite à une fête. Et ce soir-là, elle est blessée par un feu d'artifice. Mais elle remonte sur la corde malgré tout. Et Napoléon va la raccompagner à sa loge après la représentation. Alors, on ne sait pas ce qui s'est passé. En tout cas, il va lui ouvrir les portes des célébrations militaires. Mais la Saki profite un petit peu trop de cette protection. Vous voyez, genre, on lui donne ça et elle prend ça. Elle fait peindre l'aigle impérial sur sa voiture et elle se proclame acrobate officielle de l'empereur. Bon, là, Napo, ouais. Il se dit, bon, ouais. Il s'énerve un petit peu et il la met au rancard. Notre funambule, qu'est-ce qu'elle fait? Elle est vexée, elle part en tournée en Angleterre, les ennemis jurés de Napoléon, les British. Là, gros succès en Angleterre. À son retour en France, Marguerite est richissime, elle s'offre un théâtre, boulevard du Temple, à Paris, et c'est reparti pour quelques années flamboyantes. Mais à la mort de son mari, son frère reprend les affaires. Il y a un théâtre qui s'installe dans la même rue, il y a une épidémie de choléra, et la voici sur la paille. Madame Saki a 47 ans et doit reprendre le chemin des tournées pour de nombreuses années. On verra encore la file de ferriste âgée de 77 ans se produire dans des exercices périlleux à l'hippodrome de Paris avant qu'elle se retire pour de bon. Et l'histoire se termine tristement pour cette enfant d'Agde. La Saki meurt solitaire à 79 ans en 1866 dans sa modeste maison de Neuilly et on trouvera même dans son secrétaire une liasse de reconnaissance du monde piété listant tous les objets qu'elle avait dû mettre en gage. La danseuse sur corde repose aujourd'hui au Père Lachaise.

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1: Allez, je vous donne des idées de sortie en bas de chez vous. Et on commence par un grand marché des artistes qui débute ce lundi à Bédarieux, place du Vignal. Plein de peintres, sculpteurs, plasticiens et créateurs en tout genre exposent leur travail et le vendent, pourquoi pas. Vous allez pouvoir donc évidemment flâner au gré de ces œuvres et aussi peut-être craquer sur l'une des œuvres et repartir avec chez vous. C'est organisé par l'association Atelier 34, donc rendez-vous ce lundi. Deuxième idée de sortie et pas des moindres, ça se passe cette fois-ci lundi soir et mardi soir prochain. Une grande soirée incroyable de découverte du canal du Midi. Ça se passe du côté de Capestan. J'adore le concept, hein. On se balade au port. Un conférencier nous dévoile les secrets du lieu qui est, je le rappelle, classé à l'UNESCO. Et puis pour le plaisir, on déguste des vins et des produits du terroir. Miam miam.
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4: Tu préfères nager au milieu des requins ou marcher au milieu des lions ?
5: Je préfère marcher au milieu des lions parce qu'ils font que dormir et ça va être facile.
6: Tu préfères nager dans la piscine ou dans la mer ?
7: Je préfère nager dans la piscine parce que dans la piscine, il n'y a pas de sable dans l'eau.
8: Tu préfères les animaux ou les humains ?
9: Je préfère les humains parce que moi, je suis un humain, ma mère, c'est un humain, et Axel, c'est un humain, et Naïl, c'est un humain.
10: Tu préfères avoir un seul bras ou une seule jambe ?
11: Je préfère une seule jambe. Si on enlève une seule bras, on ne peut pas manger.
12: Danser ou chanter ?
13: Je préfère danser.
14: En moins, on peut apprendre plein de danses.
15: Tu préfères fêter ton anniversaire avec ta famille ou avec tes amis ?
16: Je préfère fêter mon anniversaire avec mes amis. Au moins, je pourrais jouer avec eux et faire plein d'activités.
17: Tu préfères Pâques, Halloween ou Noël ?
18: Noël. Il y a plein de bonbons. C'est décoré. Il y a un sapin. Et aussi des cadeaux.
19: Pourquoi je suis belle ?
20: Je suis belle parce que je trouve que je suis belle.
21: Parce qu'elle a des cheveux bloqués, bouclés.
22: Et ben, je suis belle puisque quand je me vois dans les miroirs, je vois que je suis belle.
23: En plus, elle a des boucles d'oreilles.
24: Je suis beau parce que tout le monde me dit que je suis beau, même dans ma famille.
25: À notre école de rêve, il y aurait des escalators pour monter et des toboggans pour descendre.
26: Il y aurait des piscines à boules avec de l'eau à l'intérieur.
27: Notre jardin serait une forêt amazonienne.
28: Il y aurait des lianes pour se balancer.
29: Il y aurait des balançoires.
30: Des lapins, des tortues, des cochons d'Inde, des chats, des chiens domestiques et des lézards.
31: Plein de papillons multicolores, des libellules.
32: Il aurait des cabanes dans les arbres et on pourrait faire classe dans les arbres.
33: Mais comment la maîtresse ferait-elle pour monter dans les arbres ?
34: Il lui faudrait un siège ascenseur, un peu comme le siège des dentistes,
35: mais qui monterait très haut, tout en haut d'un arbre.
36: On pourrait dans cette école apprendre à voler comme un oiseau. On pourrait aussi apprendre à faire la cuisine, de la couture, de la magie.
37: Et il y aurait des petits robots qui nous aideraient en art plastique, en pâtisserie, en couture, en magie.
38: J'aimerais trop aller dans cette école.
39: À hauteur d'enfant.

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2: Bonjour Laure Charpentier.
3: Et bonjour à tous.
2: Alors on va changer des randos rurales, c'est une rando urbaine, en ville, que vous nous proposez aujourd'hui.
3: Oui, exactement, j'avais envie de vous faire découvrir un peu autre chose. C'est un secteur qui est très très intéressant à la découverte, le fameux Cap d'Agde. On est à la fois sur une partie urbaine avec ces structures des années 80, hein, un peu comme la Grande Motte qui ont vu le jour, et à la fois toute une partie assez intéressante de bord de mer, de chemin, de littoral, et qui vaut le coup d'être découvert.
2: Alors racontez-nous un petit peu comment ça démarre, comment ça se passe.
3: Alors le parcours que je propose n'est pas balisé, hein, donc il faut avoir envie de découvrir un petit peu la ville du Cap d'Agde pour pouvoir faire ce parcours, et vous allez voir, c'est très intéressant en histoire. On peut très bien partir du port par exemple, découvrir toute cette partie qui a été, grâce à la mission Racine, urbanisée à partir des années 70-80, et pour quelles raisons on a voulu dynamiser ce bord de littoral dans des périodes où c'était un petit peu difficile, et aujourd'hui ça donne ça une affluence touristique quand même assez impressionnante. Mais on perd pas malgré tout au côté sauvage du lieu, puisqu'on va découvrir quand même la Grande Conque. Donc c'est un lieu géologique particulier, puisqu'en fait on est sur un lieu d'explosion volcanique. Donc on est sur une sable de plage noire, la seule du secteur.
2: Oui, c'est ce que j'allais dire, c'est propre à ce secteur-là, on ne trouve pas ça ailleurs dans l'Hérault.
3: Ah ben on fait 200-300 mètres de plus d'un côté, c'est du sable blanc, et 500 mètres de plus de l'autre côté, c'est également du sable blanc. Donc c'est vraiment intéressant de comprendre pourquoi là, on a en fait la fin de l'activité volcanique du département, hein. On est sur la partie la plus jeune du volcanisme héraultais, c'est-à-dire 750 000 ans à peu près. Donc ça vaut le coup d'aller découvrir ce fameux cap, hein. C'est une zone rocheuse qui est magnifique.
2: Et puis ça permet de faire autre chose que des randos très rurales, de monter, de prendre longtemps la voiture parfois, hein, quand on est dans ce secteur-là.
3: Et oui, en plus, et puis avec ces beaux jours qui arrivent, on a la vue sur la mer, on a un peu de vent qui est très agréable en bord de littoral. On est aussi sur le sentier du littoral que l'on peut prendre aux portes du camp naturiste tant connu du Cap d'Agde. On n'ira pas dedans, évidemment, c'est de l'autre côté du Brado. Mais voilà, ça fait partie de l'histoire du lieu qu'on peut découvrir. Et puis on peut finir par les jardins et les parcs de la commune, et notamment la Villa gallo-romaine d'Ambonne, qui est très peu connue et qui est sur le secteur des arènes du Cap. Il y a des petits panneaux explicatifs, il y a eu énormément de fouilles encore, on va dire récemment, ces 20-30 dernières années, qui ont permis de comprendre encore plus l'importance de cette villa gallo-romaine, et notamment de fabrication de meules en basalte.
2: Et puis là, c'est chouette de pouvoir découvrir tout ça en famille, même avec les petits. Là, comme il n'y a pas un vrai balisage, on peut adapter aussi la durée de la rando.
3: Exactement, et c'est même faisable en poussette, puisque la majorité est sur du cheminement de ville. Même le bord de littoral est très bien aménagé, donc ça vaut le coup avec des jeunes enfants. On n'est pas obligé de faire les 6 ou 7 kilomètres que j'imagine et que moi je propose. On peut faire complètement un petit bout un jour, un petit bout un autre jour. Donc c'est vraiment notre histoire qu'il faut s'approprier et découvrir.

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1: Coucou, c'est Maude. Merci d'écouter Ici Héros. Tous les week-ends à 11h50, je vous emmène découvrir un sport, un lieu où on le pratique et une personne qui vous raconte tout ça. Seb Gara est l'heureux élu aujourd'hui et il va vous parler de kitesurf, de wing, de wakeboard et de foil. Si vous n'avez pas compris les derniers mots, c'est normal, on va tout vous expliquer. Seb, il a une école de sport nautique à Pérol, entre Montpellier et la Méditerranée. Alors le kite, le wing, le foil et le wakeboard, c'est quoi ?
2: Ce sont toutes les activités qu'on propose nous à l'école. Donc le kitesurf, c'est ce qu'on fait le plus. C'est un sport qui consiste à se faire tracter par un grand cerf-volant de traction qu'on dirige avec une barre. Et grâce à la puissance générée par ce kite, donc kite qui veut dire cerf-volant en anglais, on est capable de glisser sur l'eau avec une planche.
1: Voilà pour le kitesurf qui est différent du wing. Alors c'est quoi le wing maintenant ?
2: Le wing qui se fait avec un foil. Donc le foil, c'est le dispositif qu'on met sous la planche qui permet de décoller au-dessus de l'eau et de voler au-dessus de l'eau. Voilà. Donc ça, c'est un sport un peu plus récent qui est apparu, on va dire, il y a 6-7 ans.
1: D'accord. Et j'entends de plus en plus parler de wakeboard aussi. Ça consiste en quoi, ça ?
2: Le wake, ça consiste à se faire tracter par le bateau. Donc ça, ça permet de travailler la glisse, les appuis et prendre des sensations sur l'eau sans avoir besoin de vent, se faisant tracter par le bateau. Donc ça, c'est des pratiques qu'on fait sur des séances où il y a très peu de vent, donc plutôt le matin. Et après, le foil, en général, c'est le nom du dispositif qui peut être en alu ou en carbone, qu'on vient fixer sous une planche et qui permet de voler au-dessus de l'eau. Donc, on peut faire du foil en wing, en kitesurf, derrière le bateau. Et c'est aussi un dispositif qui est utilisé sur des bateaux pour économiser du carburant pour des bateaux à moteur ou avoir moins de frottement pour des bateaux à voile.
1: Ah oui, donc quand le carburant est aussi cher qu'en ce moment, c'est pas mal. On va pouvoir aller au boulot en foil, ça va être super.
2: Oui, alors le foil, voilà, c'est vraiment un dispositif qui est assez récent, qui permet de voler au-dessus de l'eau. Ça donne des sensations assez grisantes. On a l'impression de glisser comme dans un champ de poudreuse, pour ceux qui font du ski ou du snowboard, dans un super champ de poudreuse. On ressent pas les aléas de la surface de l'eau, donc c'est vraiment des sensations incroyables.
3: Je m'appelle Brice, je viens de Nice, puis surfeur, winner, ascendant snowboarder. Je suis le roi de la glisse, pas besoin de notice. Sur les autres surfaces, je suis le roi de la casse.
1: S'il veut glisser sur l'eau comme Brice de Nice ou comme vous, Seb de Pérol, j'imagine que je dois faire attention au vent. Est-ce que les cours proposés par votre école sont dépendants de cet élément ?
2: Alors, on fait des sports qui sont très météo-dépendants. Et donc, en l'occurrence, les horaires des cours peuvent varier en fonction des prévisions de vent. Tous nos clients peuvent réserver des cours de kite ou de wing tous les jours. Et après, nous, on informe nos clients la veille en fonction de la dernière prévision météo. On les informe de l'heure du créneau. Puis nous, ce qu'on vend, c'est une sortie de 4 heures. Et nous, on sort donc du coup du port de Carnon. Et on peut aller aussi bien du côté de l'Espillette, vers le Gros-du-Roi, que du côté de Vinavu-Maglone, sur la plage des Arresquiers.
1: J'imagine que vous, Seb, vous pouvez profiter du paysage hein, dans ces beaux endroits-là. Moi, après, je pense que si je me mets au kitesurf, je vais plutôt découvrir les fonds marins, vu mon niveau. Mais bon, on vous retrouve dans moins de 3 minutes pour en apprendre plus sur les sports nautiques, mais surtout sur vous, parce que même si vous ne vous en vantez pas tout de suite, vous êtes une star, Seb. À tout de suite sur Ici Héros.
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1: Recoucou, vous écoutez Sport Club Weekend sur votre radio locale Ici Héros. Est-ce que ça vous dirait pas une petite sortie en mer là cet après-midi ? Franchement, ça peut être sympa. Alors juste, celle-là, elle est un peu sportive puisque c'est avec Seb Gara, un moniteur de kitesurf, wakeboard et autres activités nautiques. Et là, vous vous dites peut-être, bah non, j'ai trop mal aux genoux, non, j'ai mes petits avec moi. Mais en vrai, Seb, est-ce que l'âge est vraiment un frein pour ces pratiques ?
2: Au niveau de l'âge, on peut vraiment pratiquer le kite et le wingfoil dès le plus jeune âge. On propose nous des cours avec des stages jeunes à partir de 8 ans.
1: Okay.
2: Et on a aussi des personnes de 60, 70 ans qui sont déjà venues à l'école. Donc il n'y a pas vraiment de restriction d'âge, je dirais, pour apprendre ces sports qui sont des sports un petit peu de réflexion, d'équilibre, mais qui ne sont pas spécialement physiques. La condition, c'est d'être à l'aise, au moins être à l'aise dans l'eau et de savoir nager.
1: Et est-ce qu'il faut apporter son matériel pour les cours ?
2: Pour les cours, pas besoin d'apporter votre matériel. Nous fournissons tout le nécessaire à la pratique, que ce soit n'importe quel sport, donc la combinaison, le harnais, le gilet, le casque et le matériel de kite. Il faut venir avec un maillot de bain, une bouteille d'eau pour s'hydrater pendant la session, parce qu'on fait du sport, et la crème solaire pour se protéger du soleil.
1: Et vous, vous avez fait carrière pendant 12 ans au plus haut niveau en kitesurf freestyle. Est-ce que vous pouvez nous raconter un peu cette période de votre vie?
2: Exactement, ça fait j'ai fait 12 ans de carrière et ça fait déjà maintenant 20 ans que j'ai obtenu mon titre de champion du monde.
1: Champion
2: du monde sur deux années, ouais, en 2006-2007. Après, j'ai remporté un titre de champion d'Europe en 2011. J'ai été également 4 fois champion de France. Donc ça a été le début de ma vie en gros dans le kite. Donc 12 ans au plus haut niveau, à voyager sur les plus beaux spots pour les compétitions, pour les photoshootings, pour les sponsors. Et c'est suite à cette carrière que j'ai eu envie de prolonger du coup mon expérience dans le kite et partager ma passion au plus grand nombre avec la création de cette école sur Pérol.
1: Donc on a une star dans les RO qui en plus nous donne des cours, franchement la chance.
2: Alors star, je ne sais pas si on peut aller jusque là, mais oui en tout cas dans le kite j'ai fait un petit bout de chemin et vous pourrez avoir la chance d'apprendre avec moi ou mon équipe de moniteurs expérimentés.
1: Et est-ce que si vous le pouviez, vous feriez tous vos déplacements en kitesurf?
2: Si on pouvait faire tous les déplacements en kitesurf, c'est une bonne question. Ça nécessiterait de changer beaucoup, beaucoup de choses. Sur Terre, c'est bien aussi.
1: Ouais. Et puis c'est vrai que ça mouille, quoi. Donc une fois qu'on a son portefeuille dans le sac, après, ça peut être un petit peu galère.
2: Oui, c'est ça. Il faut prendre ses prédispositions.
1: Et plus sérieusement, où votre école est-elle située, Seb?
2: Donc nous sommes situés sur la commune de Pérol. Vous pouvez taper Ride Academy by Seb Gara sur Google et nous trouver. Et voilà, donc on fait des cours toute l'année, quasiment, on va dire de mars à novembre, quand il fait pas trop froid. Et voilà, on vous propose de partir sur les plus beaux spots de la région de Montpellier pour pratiquer les sports de vent ou de glisse.
1: Pour devenir la reine des vents ou le roi de la glisse, retrouvez donc Seb Gara entre la mer et Montpellier pour apprendre à profiter de l'eau, de l'air et de plein de nouvelles sensations. Bonne journée avec Ici Héros.
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4: Ici Hérault, bienvenue à tous. Il est midi. Les informations avec vous, Claire Moutarde. Bonjour Claire.
5: Bonjour. Alors que Patrick Bruel est mis en examen, les plaintes continuent de s'accumuler. Ce matin, chez nos confrères de France Inter, Marine Turki, la journaliste du service enquête de Mediapart, à l'origine des révélations sur le chanteur, affirmait que d'autres femmes se sont manifestées auprès de la justice ces dernières heures.
6: On a révélé justement

0: Donc, deux nouvelles plaintes déposées contre le chanteur, selon l'avocate des plaignantes, l'une pour viol en 2012 et l'autre pour tentative de viol en 2007. L'Hérault en vigilance orange pour les risques de feux de forêt avec le Gard et l'Aude. Hier, près de 4 hectares de végétation sont partis en fumée à Montimas, à proximité de Béziers, et à Marseillan, en bordure des voies ferrées. Une nouvelle fermeture administrative à Agde, 4 mois pour l'établissement La Table de la Mer, situé quai de la Trinquette, pour détention de produits stupéfiants. Une femme de 45 ans sera jugée pour avoir abusé de la confiance d'une personne âgée chez qui elle travaillait comme aide à domicile. Elle a utilisé la carte bancaire du monsieur, 9000 euros d'achat et de retrait d'argent en liquide. Elle a été placée sous contrôle judiciaire en attendant son procès. Ce sera en novembre prochain. L'élite du tennis de table réunie tout le week-end à Laval, en Mayenne, pour le championnat de France. Évidemment, nos frères Lebrun sont là. Félix, le plus jeune, va tenter de conserver son titre de champion de France. Son grand frère Alexis l'a déjà remporté 3 années d'affilée. Après avoir brillé sur la scène internationale du championnat du monde, c'était fin avril, la Ligue des champions de ping mi-mai. Ils sont contents de jouer une compétition nationale. Les frères Lebrun espèrent se retrouver en finale l'un contre l'autre demain soir. Morgane Guillaumard.
1: Le titre de champion de France a été remporté l'an dernier par le plus jeune des deux frères, Félix Lebrun, 19 ans, qui rêve de recommencer ce week-end.
2: J'ai un souvenir incroyable de l'année dernière, c'était mon premier titre, c'était quelque chose qui me tenait énormément à cœur et j'espère pouvoir revivre des émotions comme celles de l'année dernière.
1: Il s'est retrouvé 3 fois d'affilée en finale face à son grand frère. Est-ce que ce sera encore le cas cette année? Rien n'est joué, mais forcément, il l'espère.
2: Ça serait top de pouvoir se rejouer en finale, ça va être l'objectif. Maintenant, on a tous les deux notre parcours et je vais me focaliser sur le mien et on verra si je joue Alex ou pas.
1: Alexis Lebrun, lui, a été triple champion de France en 2022, 2023 et 2024. Il vise donc un 4e titre, symbolique, après la performance du duo aux Mondiaux de tennis de table fin avril et en Ligue des champions mi-mai.
3: C'est vraiment une compétition à part. Je veux dire, ça n'a pas d'impact sur le classement mondial, c'est forcément moins important que des Jeux Olympiques, mais je trouve que c'est un petit côté un peu où on se réunit entre tous les Français pour se faire un beau tournoi et j'aime bien, donc j'espère que je vais pouvoir réussir à aller décrocher un 4e titre.
1: Alexis et Félix Lebrun qui visent donc la finale de championnat de France de tennis de table qui a lieu demain en fin d'après-midi.
0: Félix s'est qualifié pour la finale en double avec Grégoire Jean ce matin. Il joue en simple en 8e de finale tout à l'heure à 12h20. Alexis joue, lui, son 8e de finale en simple à 14h. Le Festival des Fanfares de Montpellier bat son plein. C'est la 29e édition. Ce soir, les fanfares enchaîneront les spectacles sur 2 grandes scènes dans le quartier des Beaux-Arts à partir de 19h. L'année dernière, 20 000 personnes étaient venues applaudir, chanter, danser au Festival des Fanfares. Du grand beau temps cet après-midi avec de très fortes chaleurs dans l'intérieur des terres. Nous atteindrons les 36 degrés à Prades-le-Lez, Ganges, au Lonzac ou encore Clermont-l'Hérault. Il fera 35 à Bédarieux et Lodève, 34 à Béziers et Montpellier. La tramontane faiblit mais le vent du sud sera de retour en cours d'après-midi en pleine littorale, ce qui n'est pas une bonne nouvelle pour les risques d'incendie. Le département a d'ailleurs été placé en vigilance orange feu de forêt par Météo France. Soyez très prudents donc. Il est midi 5, vous êtes sur ICI. Très bel après-midi.

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1: Bonjour, merci d'avoir choisi votre radio ici. Si Willy vient déjeuner chez vous, numéro 1061. Oh là là, village, hein. Bonjour la tribu.
2: Bonjour.
1: Alors, qui est là aujourd'hui? Nicolas Malabeuf, notre enfant de la télé. Bonjour mon bon Nicolas.
3: Bonjour Willy, bonjour tout le monde.
1: Et Fabien Imo, notre geek. Bonjour mon Fabinu.
4: Bonjour Willy, bonjour à tous.
1: Et bienvenue à tous. J'espère que vous avez passé une bonne semaine.
2: Ah,
1: excellent. On est samedi et le samedi, c'est les kikis de tous les kikis qui vous accompagnent pendant une heure dans un talk show unique et utile, le seul qui permet d'apprendre et de sourire de l'actu. Alors notez bien les dossiers du jour. D'abord, on va évidemment parler du mondial de foot. Il a démarré jeudi pour la première fois de son histoire dans trois pays: Mexique, Canada, États-Unis.
2: Ah oui.
1: Et on l'a souvent entendu, ça sera un mondial très politique. Alors ça veut dire quoi? La réponse dans une minute. Et à 12h30, la folie des vide-greniers. 30% des Français fréquentent plusieurs fois par an les quelques 50 000 vide-greniers qui ont lieu chaque année en France. Le plus grand étant, bien sûr, la braderie de Lille.
2: Ah
1: on y sera à la rentrée.
2: Je crois que c'est septembre.

0: Voilà. Pourquoi aime-t-on ce type de brocante? Eh bien, on en parle dans 20 minutes. Et bien sûr, vous le savez, on aime vous entendre, on aime vous lire, on aime être avec vous. D'abord sur le groupe Facebook Mon Fabinou.
1: Alors, vous nous retrouvez, vous tapez Youpi la vie avec Willy Rovelli, vous tombez sur nous. La question de ce samedi, nous allons parler des brocantes. Alors vous dites brocante, vide grenier.
0: Oui, vide grenier.
1: En Normandie, on dit foire à tout.
0: Foire à tout, c'est foire à tout.
1: Quel est le pire objet que vous avez chiné ou vendu lors d'une brocante? Ça nous intéresse. Alors, on a déjà un message de Marie. Elle a acheté un jean avec deux couleurs de jambes différentes.
0: Ah, ça c'est bon. Ça c'est très bien.
1: Noir
0: bravo.
1: Et blanc.
0: Donc, bravo.
1: Voilà, comme Marie, voilà, vous pouvez témoigner, c'est complètement gratuit sur Facebook pour nous retrouver. Vous tapez juste Youpi la vie avec Willy Rovelli, vous tombez sur nous.
0: Voilà, puis appelez-nous, tiens, si vous voulez réagir sur le mondial, sur les brocantes ou nous faire un petit coucou, vous êtes les bienvenus. Hein. C'est la libre antenne du week-end. C'est que c'est la plus grande émission de radio du monde. Vous êtes tous des chroniqueurs.
1: On nous envie.
0: Ah oui, on nous envie. Vous faites tous partie de cette tribu. 0810 055 056, appelez-nous, passez à tout instant et vous repartez avec quoi?
1: Et bien sûr, les brocantes, notre carte carburant ferait un malheur, mais elle est invendable. C'est interdit, vous l'avez, vous la gardez.
0: Ah oui.
1: On vous offre 100 euros de carburant.
0: Oh là là, là, là, là. Le tirage au sort,
1: c'est demain.
0: En fin d'émission. 0810 055 056, appelez-nous. C'est l'émission, c'est la vraie celle-là, parce qu'il y a souvent des copies.
1: Des copies.
0: Il y a des copies. Non, non, là c'est l'original. C'est la vraie. 0810 055 056. On a tout dit.
1: On a tout dit.
0: Alors démarrons. Allez, hop, hop, hop, hop.
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0: Ouvrons notre premier dossier. Bonjour Kevin Vessière.
3: Bonjour, merci pour l'invitation.
0: Avec plaisir, mon cher Kevin. Attendez, vous ne savez pas les questions que je vais vous poser. Oui. Peut-être que vous allez le regretter dans une seconde. Vous êtes le fondateur de FC Géopolitique. C'est un média consacré aux enjeux géopolitiques du sport et auteur du livre Mondial 2026. Alors pourquoi, mon cher Kevin, on entend beaucoup que ce mondial va être un mondial politique? Ça veut dire quoi?
3: Eh ben, on va entendre beaucoup que ce mondial va être politique parce que les précédents mondiaux étaient déjà très politiques avec une Coupe du Monde en 2018 en Russie, organisée par Vladimir Poutine, une Coupe du Monde en 2022 organisée au Qatar, dans un pays qui avait peu de culture foot et avec des polémiques autour de l'organisation, des conditions d'organisation des stades. Et là, pour 2026, eh ben, c'est encore plus politique parce que vous avez tout le contexte américain, notamment autour de la police migratoire et des conditions d'entrée sur le territoire. Donc, ça pose question sur cette Coupe du Monde, est-ce qu'elle veut vraiment accueillir le monde, et un Donald Trump qui depuis un an instrumentalise la compétition pour la faire à son image, et avec en fait la FIFA, donc qui est l'organisation du football mondial qui organise cette compétition, qui fait preuve de complaisance vis-à-vis de Donald Trump. Bon, elle a pas trop de moyens en tout cas de pouvoir contre-attaquer Donald Trump, qui le peut encore aujourd'hui, mais surtout elle fait preuve de complaisance. Alors, c'était illustré par la remise d'un prix de la paix à Donald Trump il y a cela
0: il y a quelques mois. Instrumentaliser cette Coupe du Monde, ça veut dire quoi? Parce que Trump, il voudrait que ça lui apporte quoi, cette Coupe du Monde?
3: Bah, Trump, de toute façon, c'est un personnage assez insondable. Ouais. Trump, dès qu'il peut, en tout cas, prendre la lumière et s'accaparer quelque chose qui augmente son prestige personnel, enfin, d'abord le prestige des États-Unis, mais surtout son prestige personnel, il le prend. Et ce qui est assez intéressant, c'est, il y a un an, vous aviez la Coupe du Monde des clubs, donc c'était la pétition générale de cette Coupe du Monde, mais version club. Mm-hmm. Et à l'issue, les joueurs de Chelsea ont remporté le trophée. Donald Trump s'est affiché avec les joueurs de Chelsea, en tout cas, sur le podium. Et à la fin, finalement, c'est lui qui a gardé le trophée original et les gens de Chelsea n'ont eu qu'une copie. Donc ça prouve en tout cas que Donald Trump, lui, vu que la Coupe du Monde, c'est le plus grand événement télévisuel, puisque vous avez 5 milliards de téléspectateurs, s'il peut l'instrumentaliser montrer les États-Unis qu'il a fait à son image, il ne va pas s'en priver.
0: Et c'est quoi le lien alors entre géopolitique et sport? Parce qu'il n'y a que le foot qui permet ça, ou peut-être un peu les Jeux Olympiques? Non, même pas, même pas.
3: En fait, Jeux Olympiques, si, vous avez aussi un côté géopolitique, mais le côté au niveau du football, c'est plus fort parce que c'est le sport le plus populaire. Ouais. Au niveau de la FIFA, vous avez 211 fédérations, donc on va dire pays membres, donc c'est plus de membres que l'ONU, donc en fait, toute la planète joue au foot. Et à travers le football, en fait, vous avez une sélection nationale, donc vous pouvez être aussi plus vous représenter. C'est dans le cadre d'une compétition, les Jeux Olympiques, il y a quand même les drapeaux, les pays, mais c'est peut-être plus diffus. Alors que là, vous avez une compétition, des sélections nationales qui s'affrontent. Ouais. Parfois, on dit aussi que ça peut remplacer certains conflits, certains champs de bataille, puisqu'après, après le match, en tout cas, on se serre la main et on passe à autre chose parfois. Mmh. Mais en tout cas, ça a un enjeu de notoriété pour les pays qui organisent et aussi de prestige pour les pays qui remportent la compétition. Ça. Même même si si un pays remporte une compétition, ça ne veut pas dire forcément que le pays va bien, mais la symbolique peut être forte du fait que le sport est un élément positif.
0: Alors, quand même, l'analyse que vous faites de ça dans votre livre, c'est que quand même, au bout d'un moment, le sport et le foot reprend le dessus quand même, hein, parce que il y avait des polémiques. Par exemple, vous parliez des polémiques au Qatar. Bon, une fois que ça a démarré, on a oublié tout ça, non ?
4: Comme les Jeux de Paris.
0: Comme les Jeux de Paris.
3: Oui, c'est ça. Ce que je dis dans mon livre, c'est qu'en fait, la Coupe du Monde ou les Jeux Olympiques, c'est des événements qui ont été créés à la base avec déjà un but politique, parce que le but c'était de remplacer, de faire un événement de paix entre les nations. Donc, dès qu'on parle de paix, c'est finalement quelque chose de politique. Surtout, oui, effectivement, cette édition 2022 au Qatar, c'était beaucoup de polémiques en amont. Et une fois que la compétition a commencé, s'est déroulée, et on a retenu finalement que les matchs. Et puis après, surtout le vainqueur, malheureusement pour nous, l'argent. Là pour 2026, on se pose plus de questions parce que il y a possiblement la police migratoire présente aux abords des stades, toujours des conditions particulières autour des visas, et surtout, on ne sait pas. Enfin, Donald Trump, vu que c'est quelqu'un d'imprévisible, on ne sait pas ce qu'il va faire durant la compétition.
0: S'il peut interdire à des joueurs, c'est ça, ou des choses comme ça, des joueurs iraniens ou sénégalais.
3: Il peut interdire à des joueurs. Ouais. Il peut être présent au niveau des. Déjà, les joueurs iraniens, ils sont présents en tout cas là au Mexique parce qu'ils n'ont pas le droit de séjour au sol américain seulement pour les matchs.
0: C'est ça.
3: Donc, on peut se dire qu'un jour avant qu'il vienne sur le match, il peut très bien prendre comme décision qu'il ne passe pas à la frontière, ou alors il pourrait prendre des décisions autour de cette police migratoire qui soit présente aux abords des stades et qui fasse des radias pour certaines diasporas qui sont présentes. C'est des scènes qu'on ne voudrait pas voir et on voudrait retenir que le sportif, mais avec un personnage comme Donald Trump, tout est possible.
0: Tout est possible. Bon, et le fan de foot que vous êtes, alors un petit pronostic.
4: Est-ce qu'on a nos chances ?
0: La France a-t-elle ses chances ?
3: Moi j'ai commencé des pronostics avec mon petit prono et je suis très mauvais, donc je sais pas si ça va m'aider, mais pour la France fait partie des favoris avec l'Espagne, donc on espère la France est première de son groupe, elle affronte l'Espagne en demi-finale, donc pour moi la France et l'Espagne sont favoris, mais après une Coupe du Monde parfois ça se joue sur elle, donc derrière vous avez quand même l'Angleterre, le Portugal, le Brésil, l'Argentine,
0: tout le monde
4: est favori.
3: Mais quand on est favori, après il faut confirmer. On verra ça sur le terrain.
0: Et on croise les doigts en tout cas pour la France. Merci infiniment. On voulait avoir aussi ce petit côté, parce que comme on entendait beaucoup des mondiaux politiques, c'était intéressant d'avoir votre avis, Kevin Vessière, votre livre Mondial 2026 aux éditions Max Milo. Merci beaucoup. Passez un bon week-end, mon cher Kevin. On parle de quoi dans un instant avec toi, mon cher?
1: On va rester dans le foot. Actu Web spécial Coupe du Monde. Le ballon de la compétition a une particularité. Il est connecté. Je vous dis tout dans un instant.
0: On en parle juste après le balai. Ah oui, parce qu'il faut nettoyer un petit peu.

0: C'est Céline Dion avec le ballet.
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0: Enfin, hop, arrive Fabien Emo, alors, mon Fabinou.
3: Il est l'heure de la mise à jour.
0: Oui.
3: Toute l'actu web concernant, tiens, la Coupe du Monde. Vous avez reconnu c'est Shakira avec l'hymne officiel de cette Coupe du Monde. Le clip a été vu quand même plus de 137 millions de fois sur YouTube. J'ai une info concernant maintenant le ballon. Car comme en 2022, le ballon de cette Coupe du Monde est connecté, développé par la marque Adidas, ce ballon intègre un capteur miniature capable d'enregistrer et de transmettre jusqu'à 500 données par seconde. Chaque passe, frappe, déviation ou contrôle est analysé en temps réel. L'objectif est simple, fournir aux arbitres et au système vidéo des informations extrêmement précises sur les interactions entre le ballon et les joueurs. Wow. Cette technologie embarquée carrément dans le ballon promet, selon ses concepteurs, de détecter plus rapidement certaines situations litigieuses, comme les hors-jeux, les mains, ou encore certains contacts et déviations difficiles à percevoir à l'œil nu. Voilà, avec ce ballon connecté, les joueurs ne pourront plus contester ni tricher, enfin, normalement.
4: Encore Shakira.
3: Elle est partout. Et hymne de la Coupe du Monde 2010. Oui. Hein. Shakira, c'est un petit peu comme Mariah Carey. On la ressort, on la ressort à Noël. Et Shakira à chaque Coupe du Monde. Bon, on ne peut pas parler football sans parler des supporters. Ah oui. Et j'ai une passion pour ceux qui abusent un peu trop de l'apéro lors de la troisième mi-temps. Comme ce monsieur originaire du Nord que j'ai retrouvé sur Internet, qui a paumé sa femme après la victoire de son équipe préférée. En revanche, il n'a pas perdu le chemin du bistrot.
5: Vous avez l'air fatigué un peu, hein?
6: Je vais pas encore rentrer. J'étais travaillé ce matin, mon patron m'a dit retourne chez toi, t'as congé.
0: Oula, oula.
6: Une nuit d'enfer. Et puis j'ai perdu ma femme.
3: Ah, il a perdu
6: ça. Ah, on l'a perdu. C'est pas toi, peut-être Cara Lens, je sais plus, j'ai collé.
3: On espère qu'il l'a retrouvé.
4: Bon,
3: il a bien abusé après le match. Mais il y a pire que lui. En 2024, pendant l'Euro, un supporter anglais s'est réveillé dans un stade vide après un match. Il avait trop bu en fait, il s'est endormi pendant le match. Les stadiers ne l'ont même pas retrouvé. Mais il y a encore plus fort que ça. Encore plus fort. En Norvège, un YouTuber a inventé il y a quelques années le drunk football. Alors ça, les règles sont très simples. Les joueurs doivent s'échauffer dans les vestiaires en buvant de l'alcool cul sec, dans l'optique de fouler la pelouse avec 1 gramme dans le sang minimum. Il faut que le taux d'alcoolémie soit d'1 gramme tout le match. Par exemple, si un joueur marque un but à 0,9, eh bien le but est refusé.
0: Ça, ça t'aimes bien, toi, ça. Hein, hein. Je sens que tu vas te mettre au foot, toi.
3: Sport à pratiquer avec modération, bien évidemment. On espère ramener encore une fois la coupe à la maison. Pour finir, selon une étude, les supporters français font partie des plus bruyants du monde. Ils passent environ un tiers d'un match à chanter dans les tribunes et le reste du temps à contester les décisions de l'arbitre.
0: Voilà. La France. Merci, mon pronostic.
3: Pronostic. France, ah, oui. C'est la France en finale.
4: En finale, mais défaite en finale.
3: Oh non, Et lui, il va nous porter la poisse comme d'habitude.
0: Comme d'habitude. Merci.
3: Et vous,
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4: Il est nul.
2: Oui, vous n'êtes pas joué chez vous.
4: Il est rien.
0: Moi, je n'ai rien à faire. Mais je sais que, attendez, il y a des milliards de personnes sur Terre qui aiment le foot, donc il n'y a pas de souci. Laetitia, ça va, Maléti?
7: Oui, coucou, Willy.
0: Coucou, Maléti. Tu nous appelles d'où, Maléti?
7: Oui.
0: Tu nous appelles d'où?
7: Willy, parce que du coup, donc j'ai dit, je vais discuter un peu à Willy, parce qu'à midi, j'ai préparé des arancini.
0: Ah, arancini, tu peux expliquer ce que c'est les arancini?
7: Les arancini, c'est une spécialité sicilienne à base de riz et de sauce
0: bolognaise
7: à l'intérieur.
0: Voilà, après on garnit un peu de ce qu'on veut, mais c'est que la recette traditionnelle, c'est ça. Donc c'est des petites boules.
7: L'Italie, c'est pas la Coupe du Monde, mais des ballons, parce que c'est en forme de ballon, donc c'est dans la cuisine.
0: Exactement, bravo. Mais parce que tu es italienne, Laetitia? Non, tu l'as fait
7: Je suis sicilienne, oui.
0: Ah, que bella. Ou de quel côté en Sicile?
7: Agrigento.
0: Oh là là, qu'est-ce que c'est beau là-bas, Agrigento. C'est dans le sud.
7: J'aime bien, j'étais avec ma maman là. Donc,
0: Là là. Eh ben, écoute, bravo. Donc aujourd'hui, atelier arancini. Très très bien. Ton mari aussi, il est italien ou il n'y a que toi?
7: Non, mon mari, donc il est français, mais du coup, je lui ai fait découvrir les spécialités
3: italiennes.
0: Bon, à part l'arancini, il y a quoi que tu aimes bien faire par exemple?
7: Soirée piscine, moi, après-midi piscine, comme cet après-midi, parce que du coup, il fait très chaud. Ah. Et du coup, donc cet après-midi, on va, après avoir digéré les arancini, on va se mettre au bord de la piscine.
0: Ah là là, parce qu'on a donc des auditeurs qui ont une piscine. Mais je vous ai dit, je vous l'ai dit 50 fois, on est l'émission, on n'a que des auditeurs, mais qui ont du pouvoir d'achat. C'est comme ça, hein. C'est très bien, Maléticia.
7: Et la prochaine émission, vous êtes bienvenue au bord de la piscine, si
0: avec
7: vous voulez.
0: Beaucoup de plaisir.
4: Pour l'année prochaine.
0: C'est ce qu'on va faire. Ah, bon, on va faire ça. D'ailleurs, vous savez que l'année prochaine, on retourne vous voir chez vous. vous, hein, parce que cette année, on n'a pas pu le faire, mais l'année prochaine, on revient refaire l'émission chez vous. Bah, peut-être qu'on passera chez Laetitia. On t'embrasse fort, Maléti. Tu repars avec quoi?
4: Tu es en lice pour les 100 euros de carburant. Oh. On était bien au-dessus.
0: Elle n'en a pas besoin. Elle n'en a pas besoin. Elle n'en a pas besoin. Merci beaucoup. On t'embrasse fort. Allez, dans un instant, on vous présente un invité pas banal, parce qu'on aime vous présenter des invités pas banaux. Mais d'abord, on va écouter M. Pokora avec Quand même. Ah oui, quand même. Écoute, M. Pokora, bah quand même. Je ne savais pas quoi dire. Donc voilà,

0: s'aime, tout le monde s'aime. Bah quand même, oui, c'était M. Pokora. Au revoir, merci.
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0: Allez, comme promis, place à la personne pas banale du samedi. Bonjour Victor.
3: Bonjour.
0: Bienvenue ici, mon cher Victor. Alors, depuis quelques mois déjà, vous faites un Tour de France original, pas banal lui aussi. Vous faites le Tour de France de quoi, mon cher Victor ?
3: Tout à fait. Je me suis lancé il y a exactement un an dans le Tour de France du sandwich.
0: Voilà.
3: Un Tour de France gastronomique un peu particulier.
0: Ah ben je l'adore. Donc le Tour de France du sandwich. C'est-à-dire que vous allez quoi ? Alors vous allez dans toutes les villes de France manger des sandwichs, c'est ça ? Comment ça se passe ?
3: Tout à fait. Les villes, les villages. Je parcours les régions pour découvrir la gastronomie française sous toutes ses formes. Mais il y a toujours à la fin un sandwich.
0: Voilà. Et vous les mangez où ces sandwichs ? Des boulangeries ? Comment vous les trouvez où ? Comment ça se passe ?
3: Alors là, total. Donc en fait, je vais autant aller chez des boulangeries que dans des sandwicheries qui font des sandwichs.
0: Ah bah oui.
3: Mais je vais aussi aller chez des chefs, chez des artisans, chez des producteurs, chez des chefs étoilés, absolument tout le monde, même chez des abonnés qui vont me faire un sandwich.
0: Ah bah voilà. Et donc, alors, ça a commencé. Alors, vous êtes parti d'où ? Vous comptez arriver jusqu'où ? Et là, vous êtes où ? Expliquez-nous un petit peu.
3: Alors, mon tour n'a absolument aucun sens.
0: Donc, ouais, très bien.
3: Un petit peu en fonction de mes envies, des saisons et des choses qu'on me propose.
0: Ouais.
3: Donc, j'ai commencé en Gironde, puis je suis allé dans le Nord, j'ai été à Nice, à Lyon, à Marseille.
0: Ah oui, c'est n'importe quoi, alors, effectivement.
3: Ça n'a aucun sens. J'ai été en Alsace, Bretagne. Et donc, voilà, je continue un petit peu partout. Et là, la prochaine région, ça va être les Pays Basques.
0: Pays Basques. Et alors, pourquoi le sandwich, mon cher Victor ? Pourquoi cette passion pour le sandwich ?
3: Mais déjà, qui n'aime pas les sandwichs ? Moi, j'adore ça.
0: Je suis fan de pain, de toute façon, et un sandwich est fabuleux.
3: Eh ben exactement, ça commence par un bon pain, mais justement pourquoi le sandwich ? Ben déjà parce que j'adore ça, mais ensuite parce que le sandwich c'est avant tout des bons produits.
0: Ouais.
3: Et donc il y a un côté assez simple, c'est que d'un côté je peux aller montrer parce que d'autres peuvent facilement montrer sur les réseaux des sandwichs tout faits, des chefs, etc. Mais le sandwich me permet de mettre en avant les personnes qui travaillent des produits.
0: Oui.
3: Donc les agriculteurs, les producteurs, les pêcheurs, les artisans, et de créer une vidéo ludique à partir de personnes qu'on voit un peu moins sur les réseaux. Parce que le sandwich va permettre de simplifier un petit peu la compréhension de ce qu'ils font et donc de mettre en lumière d'autres personnes, tout simplement.
0: Et donc là, alors, de ce que vous en avez vu, de ce que vous avez goûté, la France, on est bon en sandwich alors ?
3: On est pas mal du tout.
0: On est pas mal du tout.
3: Mais ce qui est assez marrant, c'est que finalement, la France n'est pas tant un pays de sandwich que ça. Il n'y a pas tellement de sandwich tout fait qu'on connaît. Il y a le jambon beurre, il y a le fromage, etc. Mais l'avantage de la France, c'est qu'en fait, on a du très bon pain et d'excellents produits. Et donc, on peut inventer
0: des millions
3: de sandwichs.
0: Ouais,
3: exactement. Voilà, donc, c'est pas prêt de s'arrêter.
0: Voilà. Et là, c'est que vous en avez un bon, là, le meilleur. Vous avez
4: la recette un peu originale que vous avez goûté.
3: Alors, il y en a vraiment beaucoup. Je vous invite à regarder mon compte. Mais une recette assez marrante, par exemple, c'est que j'aime bien aussi transformer des plat traditionnel en sandwich.
0: Ah oui.
3: Et donc il y a quelques mois, j'étais à la fête du cassoulet avec le champion du monde du cassoulet.
0: Wow.
3: Et je lui ai demandé de me faire un sandwich au cassoulet.
4: Oh là là.
3: Et franchement, c'est super bon.
0: C'est léger, c'est léger.
3: En plus, voilà. Il faisait 30 degrés.
0: Ah, très bien.
3: Parfait. Mais le plus marrant dans cette histoire, c'est qu'en fait, au-delà du fait que c'était très bon, c'est que lui en fait, on faisait déjà et il appelle ça le sandoulet. Donc il avait toute une recette préparée de sandwich au cassoulet.
0: Ah ben les garçons, vous aviez mangé un sandwich raclette. Le sandwich raclette, là, les deux là, ils avaient, de toute façon ils bouffent tout le temps.
3: C'est bon, c'est un classique.
0: Voilà. Bon, donc, vous en avez mangé combien là de sandwich jusqu'à présent alors ? Vous savez à peu près ?
3: Alors il faut savoir que j'en mange encore pour le plaisir hors vidéo.
0: Bah oui.
3: Donc je dirais que sur l'année qui vient de passer, j'ai dû en manger facilement 200. Ouais.
0: Voilà. Ah, 200. Et au niveau du poids, ça va ou pas ?
4: 200 kilos.
3: Figurez-vous que j'ai perdu du poids. Je sais pas comment c'est possible.
0: Eh ben voilà. Ah non, mais j'adore les sandwichs. Comment on peut vous suivre ? Comment s'appellent vos réseaux sociaux alors pour vous suivre, mon cher Victor ?
3: Alors c'est très simple, ça s'appelle Tour de France du sandwich.
0: Voilà,
3: vous pouvez
0: trouver
3: sur Instagram et sur TikTok.
4: Et ça cartonne en 170 000 abonnés.
0: Ça cartonne. Le Tour de France du sandwich donc par Victor. Merci infiniment. Voilà, donc il fait donc le Tour de France des sandwichs, une très belle idée. Alors vous repassez à Paris bientôt là, comme ça on pourra se faire une dégustation ensemble.
3: Goûter le cassoulet. Quelques-uns de mes sandwichs préférés de Paris.
0: Bah si vous voulez tomber malade, vous pouvez faire le sandwich de la cantine. Vous allez voir, c'est
4: Radio France.
0: Tu mets tout dedans et puis normalement partir avec une mononucléose juste après. C'est le sandwich mononucléose. Merci Victor, merci beaucoup. Allez, vous aimez être ici. Bon, vous aimez la pub. Tant mieux, elle arrive juste après ça. Et bien sûr, après, il y aura les infos pratiques près de chez vous avec le ICI Express.
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7: Allez, je vous donne des idées de sortie en bas de chez vous. Et on commence par un grand marché des artistes qui débute ce lundi à Bédarieux, place du Vignal. Plein de peintres, sculpteurs, plasticiens et créateurs en tout genre exposent leur travail et le vendent, pourquoi pas. Vous allez pouvoir donc évidemment flâner au gré de ces œuvres et aussi peut-être craquer sur l'une des œuvres et repartir avec chez vous. C'est organisé par l'association Atelier 34, donc rendez-vous ce lundi. Deuxième idée de sortie et pas des moindres, ça se passe cette fois-ci lundi soir et mardi soir prochain. Une grande soirée incroyable de découverte du canal du Midi. Ça se passe du côté de Capestan. J'adore le concept, hein. On se balade au port. Un conférencier nous dévoile les secrets du lieu qui est, je le rappelle, classé à l'UNESCO. Et puis pour le plaisir, on déguste des vins et des produits du terroir. Miam miam!
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0: Allez, partons gaiement vers la deuxième demi-heure de votre grand talk show du samedi. Alors ici, c'est comme le talk show de la salle Mekelpok,
8: mais on pas pareil.
0: Sinon, c'est la même chose. Dans un instant, on va parler de la folie des vide-greniers avec votre tribu, notre enfant de la télé, Nicolas Malabeuf, qui arbore aujourd'hui un t-shirt.
4: Alors, c'est un maillot.
0: Un maillot.
4: France, enfin. Alors, le problème, c'est que je l'ai acheté il y a 8 ans. J'avais plus US, mais j'ai grossi en 8 ans.
0: Franchement, boudiner.
4: Un petit peu boudiner. J'ai fait du poids.
0: Mon bébé.
4: En 8 ans.
0: Alors, c'est un maillot d'équipe de France.
4: Évidemment, Mbappé.
0: Alors, c'est pas un vrai, hein,
4: c'est une copie.
0: Une copie parce que le coq, on dirait un mammouth, un cheval, non, je sais pas.
4: Bon, je l'ai acheté au Sénégal. Voilà.
0: Bon, d'accord. Mais enfin, ça n'empêche pas, il aurait pu mettre
9: un coq.
0: Oui, non, même mais au Sénégal, on sait ce que c'est un coq. Pas non plus, arrête de prendre les gens pour des cons. Hein. Notre spécialiste web, Fabien Emo, mon Fabinou. Alors, ça va, mon Fabien, fatigué, toi, non?
9: Ah non.
0: T'as fait, toi, c'est bizarre.
9: Et
0: t'as fait quoi, toi?
9: Par contre, j'ai honte, je vous ai menti cette semaine.
4: Qu'est-ce que vous avez fait?
0: Il ment. Qu'est-ce que t'as fait?
9: Parce qu'il m'a appelé, Willy m'a appelé cette semaine. Et je vais allô. Et il me fait, oh, ça résonne, tu serais pas aux toilettes? Je fais, non.
0: T'étais au Wawa.
9: J'étais aux toilettes.
4: Oh.
9: Je suis désolé. Non, mais ça me pesait sur le cœur.
0: J'étais sûr que t'étais au Wawa.
9: Et en plus, il en finissait pas. Non, mais il a parlé pendant un quart d'heure.
0: J'ai parlé 20 minutes, moi.
9: Ah, non, mais
0: tu sais, moi, chaque fois, j'en ai pour une minute, j'en ai pour 25 minutes. J'étais sûr que t'étais au Wawa.
9: Mais non, mais ça résonnait. J'étais en train de travailler pour ma chronique de ce week-end.
0: Il était soit dans une couscoussière, soit dans un Wawa. J'étais sûr.
9: Bon, bref. Il y a le groupe Facebook.
0: Youpi
9: la vie avec Willy Revelip, parce que nous allons parler des brocantes là dans un instant. Donc, alors, quel est le pire objet que vous avez chiné ou que vous avez vendu dans une brocante? Alors là, il y a Sarah qui vient de nous laisser un message à l'instant à la poster. L'objet le plus farfelu que j'ai vendu, la jambe de bois de mon arrière-grand-père.
4: Oh non!
9: Retrouvée dans une cage, je vous jure que c'est vrai.
0: Oh putain. Ah. Il y avait son grand-père avec ou sans?
9: Non. Elle a retrouvé la jambe de bois dans la cave.
0: Et elle l'a vendue?
9: Elle l'a vendue.
0: Oh,
9: bon, voilà, donc continuez à réagir, vous
0: très bien.
9: Rire. Le groupe Facebook pour nous retrouver, vous tapez juste Youpi la vie avec Willy Rovelli.
0: Voilà, appelez-nous aussi, hein, 0810 055 056. Tiens, si vous êtes fan de vide-grenier, de brocante, tout ça, appelez-nous. On va en parler dans un instant. 0810 055 056, pardon. 0810 055 056. Voilà. Et vous repartez avec quoi, mon Nico?
4: Une carte carburant qui n'est pas en bois, elle vaut 100 euros.
0: Voilà, on a tout dit.
4: On a tout dit.
0: Mieux, parce que là, si vous n'avez pas suivi l'actu, pas de panique. L'actu vous suit. Il est temps pour moi de mettre les points sur les i.
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0: Et on commence bien sûr avec un point Patrick Bruel. Alors, regarde ma bite. Lundi, Patrick Bruel était en garde à vue. Son sgeg, lui, toujours au garde à vue. Voilà, il a été mis en garde à vue à 8h du matin. Sa demi-baguette devait à peine sortir du four. Les avocats de Patrick Bruel ont dit qu'il se défendrait jusqu'au bout. Ça demande bien de quel bout il parle. Le chanteur Franck Michael est mort. Le plus étonnant en apprenant sa mort, c'est de découvrir qu'il est encore vivant. Franck Michael est mort de chagrin après le décès de sa plus jeune grande fan, Bernadette Chirac. Franck Michael, lui, s'il abusait de ses fans, elle s'en souvenait plus après. Du coup, on attend le biopic, hein. Michael 2. Lynn Renault a assisté vendredi aux obsèques de Bernadette Chirac. Et oui, elle partait en repérage. Une fausse Shakira aurait remplacé la star durant la cérémonie d'ouverture du Mondial 2026. En revanche, c'était bien la vraie Ophélie Meunier hein, qui présentait la soirée foot sur M6. Hein, et ça s'est vu. C'est donc officiel, le pape Léon XIV sera en France du 25 au 28 septembre prochain. Dans un documentaire sur sa vie, le pape apparaît portant une paire de baskets Nike. Oh. Eh oui, le fameux Nike ton père. Il met des Nike parce que c'est comme les prêtres avec les enfants, on est bien dedans. Oh. La députée écolo Sandrine Rousseau annonce qu'elle organisera cet été un barbecue vegan géant dans le Finistère. Moi, je trouve que Sandrine Rousseau, derrière ses lunettes, elle a un regard de braise. Sandrine Rousseau, qui côté cuisson, est plus woke que barbecue. Oui. L'enseigne Jiffy crée la polémique en proposant des tétines en forme de sexe. Oh. Jiffy des idées de Zizi. Enfin, la question du jour. À propos de Sandrine Rousseau, est-ce que le compositeur classique préféré des véganes, c'est Jean-Sébastien Bach à légumes?
8: Oh
0: hey, bah vous avez deux heures. Allez, heureusement, dans 201 jours, c'est fini 2026.
8: Bravo !
0: Voilà ! Bravo ! Voilà ! Bah moi, j'irai au barbecue de, de Sandrine Rousseau.
8: Manger des courges, être grillé.
0: Eh bah pourquoi
8: ça,
0: pas
8: bah, oui, bah,
0: c'est
8: je,
0: bon,
8: je ne juge pas.
0: Grillé. Bon, mes amis, si on n'avait pas le moral.
8: Ah non,
0: on n'a pas le moral.
8: Ah non, bah non, barbecue. Ah oui.
0: Pas de panique. On a la solution pour vous, c'est que vous avez un petit coup de mou.
8: Oh oui, non.
0: Quand je vous dirai à vous, quoi que vous fassiez, vous arrêtez tout et vous me faites un à vous. Et vous verrez, ça ira beaucoup mieux. Vous me ferez un pas là-bas, papa. Vous me faites un pas là-bas, papa. Dès que je vous dis à vous, tiens, regarde, là, ça va pas bien.
8: Barbecue,
0: là, ça va pas bien.
8: Oh non.
0: Ça va pas bien.
6: Actu locale, musique et
0: à vous. Palabapapala. Et là, ça va beaucoup.
4: La viande, là, ça va mieux.
0: Là, ça va.
8: Pensez à une côte de
0: palabapapala à la viande. Voici Super Tramp, à tout de suite, mes amis.

0: remarqué, Fabien, tu es très dans le pantalon blanc en ce moment. Hein, oui, t'as fait une razzia sur le pantalon blanc.
1: Non, bah,
2: c'est la clé en ce moment là.
0: Oui, t'es très.
1: Ah non, mais bon, on se voit que deux fois par semaine.
0: Ah, c'est pour ça.
1: Donc bah là, je l'ai mis deux fois de suite.
0: Oui, c'est ça.
1: Qu'est-ce que
0: tu l'as là, il est propre toujours.
1: Oui, bah il est blanc. Oui. Il est pas bête.
2: Il devient noir là.
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1: Oh, vous m'énervez.
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0: Ah, non, bah, c'est bien. Ouvrons. Si, si, j'aime beaucoup. Ouvrons notre nouveau dossier. Bonjour Thomas Godel.
5: Bonjour Willy.
0: Bienvenue.
5: Bonjour
0: ici.
5: À toute l'équipe. Bonjour.
0: Non, les autres, c'est pas important. Thomas, c'est que moi. Je l'ai dit déjà. Voilà, on recommence. Bonjour Thomas Godel.
5: Bonjour Willy Rovelli.
0: Voilà, c'est très bien. Vous êtes le dirigeant, alors ça j'adore, le dirigeant de dimanchematin.net. Dimanche-matin.net. C'est quoi Dimanche Matin?
5: Alors Dimanche Matin, c'est une plateforme qui est dédiée aux associations et aux collectivités qui souhaitent organiser des vide-greniers.
0: Voilà.
5: Parce et on est parti du constat que l'organisation d'un vide-grenier, c'était parfois compliqué sur le plan déjà légal, puisqu'il y a un certain nombre de
0: Règles. On va
5: de règles à respecter.
0: Exactement.
5: Et puis, le processus d'inscription lui-même pour les exposants est compliqué. C'est souvent des bulletins d'inscription à remplir à la main, à joindre avec un chèque, une photocopie de la pièce d'identité, d'attestation sur l'honneur.
0: Ouais.
5: Et du coup, avec Dimanche Matin, on a voulu simplifier la vie des associations qui organisaient des vide-greniers en proposant une inscription en ligne. Voilà.
0: 30% des Français font des vide-greniers. Il y en a 50 000 chaque année en France. Déjà, mon cher Thomas, un vide-grenier, c'est quoi alors déjà, pour qu'on comprenne bien?
5: Alors, vide-grenier, c'est ce qu'on appelle le niveau légal de la vente au déballage.
0: Ouais.
5: C'est-à-dire que ce sont des particuliers qui vendent des objets usagés, généralement sur la voie publique. Après, on a des organisateurs qui peuvent proposer ça dans des salles polyvalentes, par exemple. Mais généralement, c'est sur la voie publique.
0: Voilà, ce sont des objets personnels, on est d'accord. Hein, des vrais,
5: c'est ça, pas
0: des vrais
5: vieux neufs. Voilà. Et, c'est ça.
0: Voilà. Ouais. Donc pas d'objets neufs et donc des objets perso. Qui les organise généralement ces vide-greniers? Parce qu'on débarque pas comme ça, je suppose.
2: Non, c'est encadré.
6: C'est les communes, non?
5: Alors, c'est encadré, effectivement. Généralement, ce sont des associations qui organisent ça. Donc, c'est là où c'est intéressant, le vide-grenier. Et c'est ce qui fait, je pense, le succès des vide-greniers aujourd'hui. C'est qu'en fait, tout le monde y trouve son compte. C'est-à-dire que les associations vont pouvoir encaisser les droits de place et organiser après, financer des projets pour faire vivre le village.
0: Ouais.
5: Les exposants, eux, font un petit peu de sous en vendant des objets dont ils n'ont plus besoin. Et puis, les visiteurs font des bonnes affaires, tout simplement.
0: Tout simplement. Et donc, on a commencé un petit peu à en parler. Voilà, il y a donc des règles. On s'installe pas comme ça. On est bien d'accord.
5: Oui.
0: Qui peut s'installer? Comment on peut s'installer?
5: Alors, déjà, il y a ce qu'on appelle le droit de place. Donc, c'est l'association, elle, qui, avec en accord avec la mairie, peut attribuer des droits de place. Donc, déjà, un exposant, il est obligé de s'inscrire pour venir participer à un vide-grenier.
0: Très bien.
5: Voilà, il doit avoir l'accord de l'organisateur. Ensuite, il doit respecter un certain nombre de règles, c'est-à-dire qu'il ne doit pas avoir fait plus de deux événements similaires au cours de la même année civile. Voilà, il y a une limite qui est imposée par l'État.
0: C'est une déclaration sur l'honneur, c'est ça? Parce que c'est vérifié, ça? C'est pas vérifié.
5: Alors, c'est surtout pour l'organisateur, parce que lui, il doit remettre en fait ses attestations sur l'honneur ainsi qu'un registre des exposants à la préfecture dans les 7 jours qui suivent l'événement. Et du coup, ça, c'est un peu des démarches qui sont parfois compliquées pour une simple association. Et c'est là aussi où notre plateforme, elle vient faciliter les choses.
0: Donc, normalement, pas d'autres plus par an. Et si je gagne de l'argent, si j'ai bien vendu, est-ce que je dois le déclarer aux impôts? Ou est-ce que je dis rien? Thomas, je dis rien aux impôts?
5: Non.
0: Parce que moi, je fraude tout le temps, quoi qu'il arrive, je ne paye jamais mes impôts. Tout est dans des îles vierges. Mais sinon, est-ce que ça, je dois le déclarer?
5: Non, vous n'avez pas besoin de le déclarer. C'est deux événements similaires et c'est la seule limite qui est imposée. Voilà.
0: Ah d'accord, très bien. Donc je ne déclare pas si j'ai gagné un petit peu. Et alors, à votre avis, pourquoi, mon cher Thomas, pourquoi est-ce qu'il y a autant d'engouement? Pourquoi est-ce qu'on aime autant les vide-greniers?
5: Bah, il y a, je pense, le fantasme aussi pour les visiteurs de trouver la perle rare, ouais. Hein, de pouvoir acheter une pièce à quelques euros qui en vaudrait dans la réalité une centaine. Ça, c'est un peu voilà, c'est un peu ce qui attire les visiteurs, et c'est pour ça que d'ailleurs les gens se précipitent assez tôt le matin. C'est pas rare que les visiteurs, les chineurs, comme on les appelle, viennent très tôt le matin avec les lampes de poche pour fouiller directement dans les coffres des exposants qui sont en train de s'installer. Ça se voit souvent.
0: Ouais.
5: Ah oui, oui. Et puis après, bah voilà, ça fait une sortie aussi en famille, ça fait vivre le village. Hein, c'est des événements qu'on va trouver dans beaucoup de petits villages.
2: Et c'est convivial
5: donc c'est hyper convivial. Tout le monde y trouve son compte, les associations, tout le monde.
0: Tiens Thomas, je vous présente Claudine qui est avec nous. Ça va ma Claudine? Oui, coucou. Tu nous appelles d'où Claudine?
3: Coucou. Ah, je suis contente de vous entendre, adore.
0: Ah bah nous aussi, on nous adore. On s'adore.
3: Je vous connais depuis Fort Boyard.
0: Oh là là,
3: vous me faisiez trop rire,
0: Très bien ma Claudine. Et toi, tu nous appelles d'où, tu nous as pas dit?
3: De Saint-Jean-de-Luz.
0: De Saint-Jean-de-Luz, c'est beau là-bas. Et Claudine, toi tu es fan de vide-grenier, c'est ça?
3: Ah, moi j'adore chiner.
0: Des trucs
3: anciens.
0: Ah, les trucs anciens rigolos. Ah, alors tu peux peut-être m'acheter. Parce que je commence à être ancien et rigolo.
3: Willy, je vais vous dire ce que j'ai vendu. Vous allez rigoler.
0: Vas-y. Vas-y.
3: J'ai vendu le dentier de ma grand-mère.
0: Ah, bravo. Alors ça, j'adore. Et ça a été acheté. Tu l'as vendu combien, le dentier de ta grand-mère?
3: Oh, je l'ai vendu 2 euros.
0: Ah, même.
2: Mais oui, non, mais ça peut servir. Ça,
0: alors, on achète vraiment tout. Mais ta grand-mère n'était pas comprise dans le prix, on est d'accord. Hein.
2: Donc,
0: c'était hors grand-mère, on est bien d'accord.
3: La pauvre, c'est en vidant sa maison que je l'ai trouvée par hasard. En lui disant, ça, je vais prendre.
0: Oh, mais j'adore. Et Claudine, bravo. Donc, alors là, le dentier de la grand-mère.
2: Moi, mon grand-père, il avait acheté une paire de lunettes.
0: Paire de lunettes? Bah, voilà. Pourquoi pas? Et donc, Claudine, toi, tu vas vendre et t'achètes aussi, hein, c'est ça, tu fais les deux. Hein.
3: Ah oui, moi j'achète des trucs anciens, des vieux bijoux, des vieux trucs pour rappeler ma jeunesse, des vieux moulins à café moulinets, mais qui fonctionnent encore, fonctionnent.
0: Ah bah oui, c'est pas des trucs qui sont
2: tout pourris. C'est du trafic de dentiers, on a bien compris.
0: Bon, Claudine, bravo, merci pour les dents de ta grand-mère. C'était les fameux dents de la grand-mère, le film, évidemment. Et donc, tu repars évidemment
2: sans
0: avec...
2: de dentier.
0: Voilà. Thomas, vos dents, ça va, mon cher Thomas? Mais au niveau dentition,
5: oui,
0: Thomas Godel.
5: Bien. Bon, oui,
2: sinon, va faire des affaires avec Claudine.
0: Sinon, Claudine, elle fait du trafic de dents, si ça vous intéresse. Thomas Godel, donc dirigeant de dimanche-matin.net, donc pour la folie des vides-greniers. Merci d'être passé nous voir, mon cher Thomas. Merci infiniment. On parle de quoi avec toi dans un instant, mon bon Nicolas?
2: Eh bien, je m'impatientais sur le banc de touche. Oui. Je vais rentrer sur le terrain. On va parler mondial de foot.
0: Très bien. Juste après, Marine. Elle est là. Marine, ça se vend les CD de Marine?
2: Ah, ça cartonne. La chanteuse.
6: J'écris.

0: pas de Marine. Nicolas, c'est dandeliné.
1: Ah ouais. J'adore.
0: Toute la chanson.
2: Avec un
0: et quand
2: de
0: il
2: foot.
0: Fait ça, ah ouais,
2: avec un maillot de foot qui est moulant, c'est désagréable. Heureusement que vous n'avez pas l'image.
0: Ouais, oh, Dieu merci pour. C'est un spectacle assez bizarre. Ouais. Enfin, on va pas se mentir.
2: C'est son seul avec lui.
1: Merci du soutien.
0: Oh mon bébé, Nicolas Malabin, quand il y en a mal, il y a Malabin.
1: Eh bien, Nicolas c'est ouvert la 23e Coupe du Monde de football depuis les Amériques. Mardi soir, la France jouera son premier match face au Sénégal. Allez les Bleus.
0: Ah, oh, c'est Dalida, ça non?
1: Ah oui.
2: C'est pas Shakira.
1: Non, ah oui.
2: Mais c'est un autre style.
1: Vous le savez, je suis toujours à l'ancienne. Je passe les hymnes d'antan. Lors du Mondial 82, c'est Dalida qui chantait l'hymne des Bleus, la chanson du Mondial. Et alors, cette année-là, il y avait une guéguerre entre Dalida et Denis Fabre qui avait aussi fait son hymne.
0: Ah, ça, c'est Denis Fabre.
1: Elle arrive.
2: Oui, ça, c'est pas la muée.
1: Voilà. Ouais. Et oui, ça s'appelait Olé la France. Il y avait guéguerre entre Dalida et Denis Fabre. Allez, alors replongeons aux prémices de la Coupe du Monde. La toute première date de 1930, c'était en Uruguay. Seuls 4 pays européens avaient participé. Et alors, c'était une autre époque, pas de jet privé. Les joueurs européens étaient venus en traversant l'Atlantique en bateau. Puis c'est en 1954 que la première Coupe du Monde est retransmise à la télé. Le premier match opposait la France à la Yougoslavie. Ça n'avait pas porté chance. Les Bleus avaient perdu 1-0. Mais c'est surtout lors du Mondial 1958 en Suède que ça va exploser. La France va jusqu'en demi-finale et l'ORTF retransmet en direct le match, sauf que la télé n'est pas encore à son firmament. Il y avait seulement 1 million de télévisions, mais les Français vont se ruer devant les magasins équipés de téléviseurs. Oui, et donc 8 millions de Français avaient regardé le match. Et alors l'un de ceux qui a commenté le plus de Coupe du Monde, c'est Michel Drucker qui avait aussi cette casquette. Il a commenté quand même 5 mondiaux de foot et le 10 juin 78, il commente le match France-Hongrie qui ne passe pas comme prévu. Il est 14h30, les joueurs ne sont toujours pas sur le terrain et Drucker s'inquiète.
3: Voilà les images du stade de Mar del Plata et dans un instant l'arrivée des deux équipes. Le match est prévu, le coup d'envoi est prévu dans 3 minutes et je crois que c'est la première fois depuis le début du tournoi que les organisateurs ont un petit peu de retard.
1: Et oui, Drucker avait dû meubler longtemps, il y a eu un problème de maillot, impossible de jouer le match. Les joueurs français et hongrois sortent des vestiaires avec tous des maillots blancs. Drucker trouve l'explication.
3: Il y a des problèmes de maillot, on discute depuis maintenant près d'un quart d'heure dans les vestiaires, maillots. On sait de la couleur des maillots. L'équipe française avait compris sur une première notice qu'elle devait jouer en maillot blanc. Donc les Français sont venus avec des maillots blancs. En réalité, la note avait été mal interprétée car annulée par une seconde note et les Français doivent jouer en rouge. Or, les Français ne sont pas venus avec des maillots rouges.
1: Les Hongrois avaient même proposé aux Français de prêter leur maillot rouge, sauf que le gardien a déjà le maillot rouge, il ne voulait pas changer. Et donc des motards sont partis puis revenus avec des maillots d'une équipe locale de pêcheurs. Voilà pourquoi les Bleus ont joué ce jour-là avec un maillot vert et blanc. C'était la première fois. Et le petit potin, eh bien, si les Bleus vont en finale et qu'il y a tir au but, M6 vend le spot pub de 20 secondes à 500 000 euros. C'est un record. Vous pouvez vous l'acheter.
0: Mais bien sûr, mais 500 000 euros,
1: les 20 secondes.
0: Les 20 secondes de pub, c'est incroyable parce que c'est exactement le prix de la pub qui arrive, là, mes amis.
2: Et je sais pourquoi vous ne regardez pas la Coupe du Monde.
0: Pourquoi?
2: Parce que l'Italie ne s'est pas qualifiée cette année.
0: Exactement.
2: C'est ça.
0: Arrête.
2: Désolé.
1: Le frustré.
0: Est-ce que vous connaissez MAMS?
1: Ah non.
0: Tant mieux. On en parle juste après cet écran extrêmement cher. Combien tu m'as dit?
1: 500 000.
0: 500 000. Écoutez ça, ça vaut 500 000 balles.
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0: De retour ici, c'est Willy vient déjeuner chez vous. On passe à table tous ensemble le samedi et le dimanche entre midi et 13h. Alors vite, ce sont les 5 dernières minutes. Alors il faut qu'on fasse vite. Alors évidemment ici on vous dit tout comme nous sommes en direct et c'est ça qui est vachement bien. C'est que nous sommes toujours en direct. Il peut tout se passer. Et là on devait avoir notre invité au téléphone et puis on galère un petit peu à la voir. C'est pas très grave. Qu'est-ce qu'on fait? Est-ce que nous passons un auditeur, une auditrice? Aidez-moi en régie. Allô Cognac Jet. Est-ce que vous m'entendez? Qu'est-ce que nous faisons? Bon, très bien. Alors, tu sais ce qu'on va faire? On va passer. Tiens, vous l'avez, Félix Gray, sous la main?
1: Il est là, Félix.
0: Il est là, Félix Gray.
2: Il est toujours là.
0: Mettez Félix Gray avec la gitane. Et puis, en attendant. Et puis, peut-être qu'à tout moment, on va couper la gitane pour avoir notre invité. Hein. Je vous le dis.
2: C'est
0: hein.
2: Direct.
0: Je vous le dis, moi. Hein. Dans une seconde, là, s'il faut. Moi, faut pas que Félix Gray m'emmerde.
2: Hein. Ah oui, non.
0: Là, on passe Félix Gray. Et puis si notre invité est là, et ben on coupera notre invité. Ah bah elle est là. Ah bah tant mieux. Et ben on coupe Félix Gray. Je crois que...
2: Alors il est content s'il nous écoute. S'il nous écoute, il est très content Félix Gray.
0: Je crois que c'est le passage de disque le plus court au monde.
2: Il va même pas toucher dans la hauteur.
0: Et c'est ça qui est très bien mes amis. C'est qu'à un moment donné, on aime bien les chansons mais pas trop. On aime bien. C'était Félix Gray avec la gitane et c'était suffisant. Est-ce que Naïma Baizizi est là?
7: À tous.
0: Bonjour Naïma, on est content de vous entendre. Bonjour. Naïma, merci infiniment d'être avec nous. Bienvenue ici.
7: Merci. Alors vous êtes à vous de m'avoir invité.
0: Bah avec beaucoup de plaisir. Parce qu'en plus je voulais vraiment vraiment qu'on vous ait au téléphone. Donc vous êtes du côté de Pau et comme là on parle beaucoup de football, eh bien vous avez lancé un challenge qui réunit des mamans de tout horizon, de toute confession, de tout bord. Ce challenge s'appelle les MAMS, MAM'S. Donc de quoi s'agit-il exactement alors?
7: L'idée a émergé autour d'un tournoi de foot de nos enfants, parce que nous avons nos enfants qui jouent au foot, une tranche d'âge de 13 ans. Ouais. Et du coup, on s'est lancé un challenge avec quelques mamans en se disant « Mais attendez, ça serait bien qu'on se lance aussi pour se mettre dans la place de nos enfants.
0: Voilà. »
7: Savoir ce qu'ils ressentent sur le terrain, ce défi-là.
0: Ouais.
7: Et du coup, on en a parlé vaguement à notre président de club qui est les Bleuets de Pau.
0: Ouais.
7: Et il a trouvé vraiment l'idée ravissante.
0: Bah oui. Et donc, Naïma, pardon de vous couper, mais c'est juste pour qu'on comprenne bien, c'est donc une équipe de foot qui est composée uniquement de mamans, c'est ça hein?
7: Uniquement de mamans.
0: Voilà. Et donc, ces mamans qui n'étaient pas forcément des sportives à la base, hein, ou des joueuses de
7: absolument
0: foot.
7: Absolument pas.
0: Voilà.
7: Ah oui, on est pratiquement toutes amatrices. Hein.
0: Voilà.
7: Et pour la plupart, on n'a jamais fait de foot auparavant.
0: Voilà. Et donc, le but, ma chère Naïma, c'était donc évidemment de jouer, mais pas seulement.
7: Exactement.
0: C'est aussi quoi? Un lieu de rencontre, un moment entre vous, entre mamans?
7: Exactement, un lieu de rencontre, une bouffée d'oxygène, un moment où on allie santé, plaisir et bien-être.
0: Voilà. Donc vous rencontrez, puis donc l'idée c'est quoi? C'est de lâcher prise et puis de penser un petit peu à vous, quoi.
7: Exactement. Ce moment-là, c'est vraiment notre moment à nous, sans enfants, sans encombre du quotidien.
0: Voilà.
7: On se dit, on est des femmes avant tout. Mmh. On est des jeunes aussi.
0: Ouais.
7: On se lâche sur le terrain.
0: Voilà.
7: En oubliant tous les tracas du quotidien.
0: C'est trop bien. Bien.
1: On se défoule.
0: On se défoule. Et donc, c'est quoi alors? Vous réunissez tout quand? Tous les combien? Comment ça se passe alors?
7: Alors, c'est une fois par semaine, donc c'est les dimanches, et on a choisi l'horaire de 17h, parce que il faut voir, au niveau de la logistique, ce créneau-là était disponible par rapport aux autres moments sportifs que le club donne. Donc, c'est tous les dimanches à 17h.
0: Voilà, tous les dimanches à 17h.
1: Et donc, s'il y a des mamans du côté de Pau qui sont intéressées pour vous rejoindre, c'est possible?
7: Ah oui, complètement.
0: Voilà.
7: Oui, c'est où? À toutes, j'ai dit à tous, mais c'est plutôt à
0: toutes. Voilà. Et donc,
7: il n'y a pas de critères particuliers.
0: Voilà, au contraire, c'est vraiment ouvert à toutes les mamans. Voilà. Donc, je précise que c'est au sein du pôle palois football féminin. Et je crois qu'au début, vous n'étiez que 4, et puis très rapidement, vous étiez 12. Enfin, ça a vite pris, hein.
7: Oui, totalement. Ça a vite pris. Aujourd'hui, nous sommes une vingtaine.
0: Voilà, une vingtaine.
7: Donc, l'espace de 8 mois.
0: Voilà, donc un petit moment pour vous, entre mamans, pour lâcher prise, pour discuter un petit peu, faire un petit peu de sport aussi.
2: Et ça va donner peut-être des idées aussi à d'autres clubs.
0: Franchement, c'est une super idée, ma chère.
1: Bravo.
0: Voilà, ça c'est le genre d'initiative qu'on aime. Comme c'est la période du mondial, on voulait aussi évoquer le foot un peu d'une autre manière. Naïma Baizizi, merci infiniment. Donc vous occupez d'une équipe de foot santé uniquement composée de mamans, donc les MAMS du côté de Pau. Merci beaucoup Naïma,
2: bravo.
0: On vous embrasse.
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2: 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C'est le petit dernier pour la route, c'est ma tournée.
0: C'est la tournée de Fabien. On va faire un petit coucou à Chantal. Ça va ma Chantal?
8: Je pense que je me suis trompée. J'avais entendu qu'il fallait appeler quand on avait des objets insolites sur les brocantes.
0: Tu voulais vendre un truc?
2: Bah oui.
8: Non.
1: C'est pas à faire conclure.
8: Je voulais vous dire ce que j'avais trouvé.
0: Vas-y. Tu as trouvé quoi? Vas-y.
8: Alors, la personne qui m'a reçue ne sait pas à quoi ça sert.
0: Ah d'accord, et donc
8: alors, il faut lui expliquer.
0: Très vite.
8: J'ai trouvé un bidet.
0: Un bidet. Oui. Oh, mais c'est génial, mais ça, les bidets. Mais, mais on sait qu'on n'en trouve plus, les bidets. Ouais, oui. C'est où on se nettoie la zizounette, entre autres.
1: Et les fesses.
8: Mais je
0: ne
8: sais pas, monsieur.
0: Ah bah si, c'est la zizounette et les fesses et les pieds.
1: Les pieds, moi, je faisais.
8: Oui, voilà. Alors, c'est pas un bidet actuel, c'est un vieux bidet.
0: Eh bah, vive les bidets, voilà. comme le disait Lagaffe, il est beau, le lavabo, il est laid, le bidet. Merci, ma Chantal, on t'embrasse fort. Voilà, mes amis, c'est fini.
1: Oh non, la barbe.
0: Vive les bidets.
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0: Les bidets. Et en Italie, il y a encore des bidets partout. Donc vive les bidets, vive l'Italie et vive ma France ce week-end version économie. Ça arrive dans un instant, puis c'est tout pile 13h. À domani.
9: Bonjour à toutes et tous et bienvenue dans Ma France Week-end. Le samedi, l'équipe de Paris City des économies est mobilisée pour votre pouvoir d'achat. Dans 5 minutes, on va s'intéresser au vélo, vélo loisir, vélo quotidien, entretien, achat. On va tout vous dire avec notre invité, mais d'abord l'actu de ce samedi. Bonjour Benjamin Mathieu.
10: Bonjour Valère, bonjour à tous. Les suites de l'affaire Bruel, on apprend que 2 nouvelles plaintes ont été déposées hier contre le chanteur. L'une pour une tentative de viol en 2007, l'autre pour un viol en 2012. Selon l'avocate des plaignantes, les témoignages affluent en nombre. Il devrait y avoir, selon elle, de nouvelles mises en examen. À Lyon, c'est l'ancien patron de l'OL, candidat au municipal Jean-Michel Aulas, qui est en difficulté. Pendant la campagne, une militante a accusé son directeur de communication de viol. Le candidat macroniste aurait couvert son conseiller. L'homme politique est dans l'œil du cyclone, Aurélie Herbemont.
11: Une jeune militante dépose plainte pour viol il y a un mois contre l'ancien conseiller de Jean-Michel Aulas pour des faits qui se seraient déroulés en janvier. Dès février, la militante se confie, notamment à Jean-Michel Aulas. Le conseiller parle alors de relations consenties. Il n'est pas écarté de la campagne.

0: Véronique Sarcelli retire temporairement les délégations de Jean-Michel Aulas et de deux autres élus de son groupe. Et puis dans l'affaire Liana, au lendemain des funérailles de la jeune fille, le plus haut procureur de France, Rémy Heitz, prend la parole dans une interview au Monde. Il estime que cette affaire révèle une crise systémique qui dépasse la question des moyens de la seule institution judiciaire. Un atelier de fabrication d'armes par l'impression 3D démantelé à Pau dans le Béarn. Quatre hommes âgés de 17 à 21 ans interpellés. Les armes fabriquées étaient vendues au marché noir à Pau et à Toulouse. On passe au sport avec un petit air de Tour de France pour cette 7e étape du Tour d'Auvergne-Rhône-Alpes, anciennement le Dauphiné, s'y colle au programme. Fanny Le Chevestrier, bonjour. Est-ce que vous m'entendez, Fanny ?
1: Bonjour à tous.
0: Bonjour, vous suivez la course pour ici, vous êtes sur la ligne d'arrivée. Alors, on attend beaucoup de Paul Sexas. Est-ce que la petite pépite du cycliste français prépare un coup d'éclat aujourd'hui ? Dites-nous tout.
1: En tout cas, il l'a promis hier à l'arrivée de la 6e étape, Paul Sexas, qui doit s'employer pour remonter, s'il veut remonter, eh bien, au classement général. Il est 7e ce midi de ce Tour Auvergne-Rhône-Alpes, à un peu plus de 3 minutes de Luke Tuckwell, l'Australien maillot jaune. Et puis, bah, le terrain, bien sûr, facilite les attaques de Paul Sexas. On va terminer par l'ascension du Grand Colombier, classé hors catégorie. Alors, les grandes manœuvres n'ont pas débuté encore. Pour les favoris, c'est Clément Brazafonso qui anime le début de la course parce qu'il veut marquer des points pour conforter son maillot de meilleur grimpeur de ce Tour Auvergne-Rhône-Alpes. Pour l'instant, c'est surtout les échappés, les retardataires qui font parler. Il y a déjà beaucoup de coureurs distancés, dont Brian Coquard. Il reste encore 120 km à parcourir.
0: Et on va les suivre avec vous, évidemment. Merci beaucoup, Fanny. 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C'est la plus belle affiche de ce début de mondial de football en Amérique. Ce soir, à minuit, certes, c'est un peu tard. Mais tout de même, le Maroc affronte le Brésil. Le Maroc, demi-finaliste surprise de la précédente Coupe du Monde, finaliste de la Coupe d'Afrique des Nations face à la Selecao de Neymar et Vinicius. Un match qui va évidemment être très suivi en France par la communauté marocaine. Exemple à Nancy, en Meurthe-et-Moselle. Avec un match à minuit, les restaurateurs évidemment s'adaptent. Jules Haut, ça sera d'abord couscous, puis match des Lions de l'Atlas sur écran géant.
2: Dans la grande salle du restaurant, la télé est déjà en place. Manque juste les drapeaux, mais ils seront là au coup d'envoi.
3: Comme les matchs, on est toujours là.
2: Et Zahra Hidara, la patronne du Marrakech, compte bien les laisser accrocher jusqu'au bout de la compétition.
3: Le Maroc, il va gagner cette année aussi. On a les Marocains, il est très fort. Et pour ça, on a sûr et certain, on a confiance. Elle va gagner cette année.
2: Même confiance pour son fils, Salah, malgré un premier adversaire coriace.
4: Ah oui, on commence avec l'un des plus durs. Hein. Franchement, avec une attaque quasiment injouable. Mais bon, je pense qu'on a de quoi derrière riposter.
2: Il attend au moins une trentaine de personnes, voire plus, dans son restaurant pour manger du couscous d'abord, vibrer ensuite.
4: Ah oui, on fait le service tranquillement et on prend le temps de regarder le match. Ça va faire un petit peu de bruit, les voisins vont rester réveillés un peu plus tard. Mais bon, c'est samedi, ça va.
2: Épreuve que le restaurant est à fond, il a sorti une formule spéciale pour cette Coupe du Monde. Sandwich, frites, boisson au choix et...
3: C'est à volonté, ça.
0: Eh ben merci pour le thé à volonté, le reportage ICI Lorraine. Et puis je vous signale également à suivre sur ICI Maine à partir de 16h le grand départ des 24 heures du Mans. Il y a des milliers de personnes qui sont attendues dans la Sarthe pour cette course automobile mythique.
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0: Et c'est aussi mythique, 13h05, la France, Ma France le Mag avec Valère Coréard, bonjour.
7: Bonjour et bienvenue dans votre magazine Ma France, par ici les économies. Vous connaissez notre objectif chaque semaine, vous redonner du pouvoir d'achat et aujourd'hui on va s'intéresser au vélo. Vélo loisir, vélo quotidien, entretien, achat, on va tout vous dire avec notre invité. Bonjour Étienne Demure.
8: Bonjour.
7: Vous êtes coprésident de la FUB, c'est la Fédération Française des Usagers de la Bicyclette et je vous propose pour commencer de répondre à cette première question. Karine m'a écrit sur mon mail, par ici les économies, @radiofrance.com. Je la cite. Mon fils ne veut pas que je fasse mes petits déplacements au quotidien à vélo, car il trouve que c'est dangereux. Pourtant, dans ma ville, je vois de plus en plus de pistes cyclables. Alors, c'est vrai que c'est difficile de faire des généralités, mais est-ce que le vélo est un moyen de déplacement vraiment plus dangereux que la voiture?
8: Alors non, c'est plutôt tout le contraire. En fait, quand on regarde les statistiques, l'Observatoire de la sécurité routière vient de sortir et on a une augmentation de la mortalité, mais surtout sur les véhicules de tourisme et les piétons qui sont en augmentation. Et au niveau du vélo, on pense surtout à l'accident qui peut arriver. Mais on pense pas souvent aux effets bénéfiques pour la santé, qui vont être extraordinaires. Et

0: quand on a une politique publique d'encouragement à la mobilité à vélo, on se rend compte que les bénéfices surclassent largement tout ce qui peut être accidentologie.
1: Alors bien sûr, on a parfois un sentiment d'insécurité, et ça c'est légitime selon où on habite. Je me souviens, j'étais dans un coin plutôt rural à un moment donné, des petites routes, les voitures qui se croisent, on n'a pas trop la place. Et puis quand on est dans une grande ville avec des pistes cyclables, c'est quand même autre chose.
0: Oui, c'est autre chose. On voit se développer de plus en plus de pistes cyclables, et c'est vraiment la clé, c'est la sécurité. Aujourd'hui, la plupart des gens ont envie de se déplacer à vélo, mais le premier problème qu'ils mettent en avant, c'est la sécurité. Votre témoignage le dit bien. Je me sens pas en sécurité. Moi, je veux rentrer chez moi en bon état le soir, et donc je ne choisis pas le vélo.
1: Étienne Demure, dans cette émission, on va voir dans quelles conditions le vélo peut être une alternative à d'autres moyens de transport, comme la moto, la voiture, pour faire baisser le budget mobilité. On va aussi évoquer l'entretien, l'achat d'un vélo. Alors, pour commencer, le match, vélo-voiture, vélo-scooter ou moto, le vélo face au transport en commun, est-ce que le vélo gagne à chaque fois sur le plan de la dépense?
0: Alors sur le plan de la dépense, c'est assez imbattable. Le seul qui peut être comparable, c'est tout ce qui est transport en commun, où il y a des fois, c'est vraiment aidé, voire c'est gratuit dans certaines métropoles, donc forcément c'est difficile de faire mieux. Mais par rapport à la voiture, on est dans un facteur 50 par rapport à la dépense, donc c'est considérable. On parle beaucoup de l'électrique, mais l'électrique, c'est, on diminue par 2, par 3 ces dépenses, et encore, il y a un très gros billet à l'achat pour acheter une voiture électrique. Pour le vélo, le billet d'entrée est très bas et l'entretien est très bas aussi. Donc vraiment, pour 100 €, on a déjà un vélo, et pour l'entretenir, c'est quelques dizaines d'euros par an.
1: Si je calcule bien, donc 50 fois moins cher que la voiture au quotidien et 20 fois quand on passe sur un véhicule électrique, quoi. En gros.
0: C'est l'ordre de grandeur qu'il faut avoir en tête, oui.
1: Ah ouais, donc c'est vraiment très important. Il y a aussi le sujet du temps de trajet. Alors bien sûr, la difficulté sur ce type de thème, c'est qu'il y a presque autant de solutions que de situations. Mais pour autant, notamment dans les villes plutôt congestionnées, est-ce que le vélo gagne sur le temps de trajet par rapport à la voiture?
0: Alors le vélo est absolument imbattable dans les métropoles ou dans les centres urbains. Pour plusieurs raisons. La première, c'est par rapport à l'automobile. On se gare beaucoup plus près. On pense souvent au temps de trajet en automobile qui parfois est plus court, mais une fois qu'on est devant, faut quand même se garer. Et donc, on a des métropoles où presque un tiers des automobiles juste tournent pour trouver une place de stationnement. C'est énorme. À vélo, c'est beaucoup plus simple. Et on commence à avoir des vrais réseaux express vélo. On appelle ça à la FUB. C'est des réseaux à haute qualité qui permettent d'aller très vite à vélo. En Île-de-France, ici, il y en a beaucoup, mais dans pas mal de métropoles, ça se développe. Des pistes larges qui vont des trajets directs et qui permettent. Voilà, c'est imbattable le vélo dans les métropoles, dans les centres urbains. Hors agglomération, c'est plus compliqué. Il faut pas se mentir, à la campagne, souvent le trajet est beaucoup plus long parce que l'automobile va pouvoir rouler à 80 sur des routes départementales, chose que le vélo ne peut pas faire. Et donc on a des temps de trajet double ou triple selon où vous êtes.
1: Mais comment savoir si le vélo peut être une option viable pour se déplacer au quotidien, justement, là, pour celles et ceux qui nous écoutent? Parce qu'en fonction de là où on est, de la situation, est-ce que vous avez des conseils à donner pour dire, bah oui, là, tenter, ça peut valoir le coup?
0: Alors, moi, le premier conseil que j'ai à donner pour ceux qui se posent la question, est-ce que je peux aller travailler à vélo, est-ce que je peux aller à faire mes courses à vélo, c'est d'essayer. Se dire, voilà, le vélo, c'est un avantage incroyable, c'est que ça peut être un objet de loisir aussi. Et donc, moi, je vous dis, vous êtes le dimanche matin, tiens, je vais essayer de voir comment je peux aller au boulot à vélo. Donc, la première chose à faire, c'est évidemment de trouver un bon itinéraire. Je vais farfouiller, je vais regarder les petits chemins. Avec l'objectif, c'est de prendre au maximum des routes que ne prennent pas les voitures. Vraiment, vous avez un croisement, vous avez une route à gauche, c'est celle que vous aurez pris en voiture, prenez la route à droite et vous essayez, c'est exactement ça, on parle de sécurité, c'est d'éviter les voitures, évidemment. Et donc vous essayez comme ça, vous arpentez un peu les chemins, vous faites votre balade et vous trouvez pas, au pire vous avez passé un bon moment à faire une balade à vélo et au mieux vous avez trouvé et vous pouvez essayer une fois dans la semaine, une fois dans le mois, etc. Il n'y a pas de pression à se mettre pour se dire, tiens, il faut que je le fasse tous les jours, c'est absolument pas le ça. Mais vous allez trouver du plaisir, vous allez trouver si c'est réalisable, combien de temps ça prend, vous rassurez aussi pour pouvoir le faire régulièrement.
1: Vous connaissez notre ambition, vous redonner du pouvoir d'achat. Aujourd'hui, on parle vélo, voir dans quelles conditions on peut l'ajouter dans la galaxie des moyens de transport au quotidien. Je suis avec Étienne Demure, qui est coprésident de la FUB, la Fédération Française des Usagers de la Bicyclette. Et Étienne, vous nous disiez tout à l'heure, il y a aussi des bénéfices santé à pédaler.
0: Oui, alors c'est incroyable. Quand on regarde vraiment les bénéfices sur la santé et sur la population générale, qu'on fait des statistiques, on se retrouve avec des chiffres assez incroyables. On parle de santé, souvent on se dit la santé physique. On va se sentir en meilleure forme parce qu'on fait un peu d'activité physique. Il faut pas oublier, derrière, il y a plusieurs facteurs. Il y a l'activité physique, effectivement, et nous, ce qu'on trouve, on a un travail avec des médecins, des kinés, etc. Le fait de faire 100 minutes de vélo par semaine, qui est pas énorme, qu'on en fait un peu tous les jours, ça va très vite. Ça diminue de 10% le risque de mortalité, toutes causes confondues. Donc on est vraiment sur cet ordre de grandeur-là. Si demain il y a un médicament qui fait ça, je pense qu'on l'achètera tous. Et ce médicament, c'est le vélo.
1: Un quart d'heure de vélo par jour, en fait, ça fait.
0: Voilà, oui, vous avez un trajet de 5 km tous les jours, vous les faites déjà largement à vélo.
1: Okay.
0: Et derrière, il y a aussi les aspects donc sur la santé mentale. On en parle assez peu, mais pourtant, c'est une maladie de nos sociétés, le problème de santé mentale, notamment chez les jeunes, mais chez tout le monde. Et on a près de 70% des gens qui disent, quand je pratique du vélo, ma santé mentale va mieux. Et c'est pareil, si on avait un médicament qui fait ça, bah, je pense que tout le monde l'achèterait. Et pareil aussi sur le côté respiration. La qualité de l'air qu'on respire, ça paraît pas grand-chose, et on n'y pense pas souvent, mais l'air le plus pollué que vous trouverez sur la route, il est dans les automobiles, en fait. Et quand vous êtes à vélo, vous êtes amené à faire des trajets un petit peu plus. Vous sortez un peu plus seul, vous faites des trajets agréables, et vous évitez ces endroits de pollution. Et donc, pour votre santé, ça va être extraordinaire. Et le dernier point qu'on retrouve au niveau de la santé, c'est au niveau du bien-être, notamment de l'autonomie. On parle beaucoup d'autonomie des seniors. Et aujourd'hui, les seniors, en fait, ils en ont marre de se faire trimballer et de ne pas être autonomes dans les déplacements. Et le fait de se retrouver à vélo avec l'autonomie qui va bien, ils ne sont pas obligés d'aller vite, il y a des vélos adaptés maintenant, c'est extraordinaire pour eux. Et cette autonomie qu'ils ont fait un gain de qualité de vie qui est extraordinaire pour eux.
1: Bon, si on vous écoute, on entend pas mal quand même d'intérêt à repenser la place du vélo dans la galaxie des moyens de transport, des enjeux économiques, de pouvoir d'achat, des bénéfices aussi sur la santé. Donc partons du principe que on a décidé de se remettre en selle, on n'a pas forcément un vélo à la maison, on va donc devoir en acheter un, électrique ou pas, comment choisir la bonne option?
0: Alors ça va dépendre de votre trajet. De vos trajets, si vous avez plusieurs trajets, hein, souvent on pense au domicile-travail, mais ça peut être pour aller, je sais pas, faire du tennis, faire du football. S'il est court, s'il fait moins de 10 km, et que vous n'avez pas des pentes extraordinaires comme en montagne, le vélo musculaire, comme on dit maintenant, peut tout à fait être adapté. Ce qui ne veut pas dire qu'au début, ça peut être un peu difficile, parce que quand on n'a pas fait beaucoup d'activité physique depuis un moment, ben, il faut le temps de s'y remettre, mais rassurez-vous, en quelques semaines, vous retrouvez l'activité qui va bien. Sinon, vous pouvez aller sur des VE, souvent au-delà de 10 km pour un trajet. On dit, essayez d'aller sur un VE, si vous avez les moyens, évidemment, de vous acheter un VE.
1: Alors, VAE, vélo à assistance électrique.
0: Exactement.
1: Il y a des aides toujours pour l'achat d'un vélo électrique ou musculaire, d'ailleurs?
0: Alors, ça a beaucoup diminué, hein, on va pas se mentir. Il fut un temps, il y avait des aides de l'État, il y en a plus. Par contre, il peut y avoir des aides de région, des collectivités. Moi, ce que je conseille à tout un chacun, c'est d'aller voir le site mesaidevélo.fr. Donc, c'est un site mesaidevélo tout attaché.
1: Ah, c'est bien.
0: Vous tapez votre code postal et il vous dit vous avez droit à tant de la région, tant de votre département,
1: génial,
0: etc.
1: Mesaidevélo.fr.
0: Exactement, tout attaché. Souvent, et on va pas se mentir, c'est aussi sous conditions de ressources, ce qui est plutôt bien. Voilà, si vous avez un revenu assez bas, vous pouvez avoir des aides. Et l'autre chose aussi auquel on pense pas souvent, je sais pas si vous vous souvenez du coup de pouce vélo, des 50 euros qu'il y a eu pendant le Covid. Bon, le coup de pouce, c'est fini, évidemment. Mais vous connaissez certainement Ecologique, qui permet de réparer sa machine à laver, etc. Et ben, ça marche aussi pour le vélo. Donc, vous pouvez aussi aller voir sur les sites Ecologique pour voir les réparateurs qui sont référencés. Et vous pouvez avoir des aides jusqu'à 60 euros.
1: Une aide à la réparation.
0: Une aide à la réparation.
1: Bon, mes aides vélo, Ecologique. Là, il y a deux plans pour se faire aider et se remettre en selle, en tout cas.
0: Oui.
1: C'est parfait. Et est-ce qu'il faut assurer son vélo, d'ailleurs? Parce que, alors, ça, on nous le propose tout le temps.
0: Eh oui, alors, ça, c'est une question. C'est bizarre parce que pour la voiture, personne se pose la question. On sait qu'il faut assurer son automobile. Pour le vélo, c'est pas si blanc ou noir. En fait, souvent, l'assurance habitation suffit, mais des fois, c'est pas le cas. Ce que je vous conseillerais, c'est d'appeler votre assureur sur lequel vous avez votre assurance habitation et lui demander sur quoi vous êtes couvert, sur quoi vous n'êtes pas couvert, et voir s'il y a des compléments qui sont possibles ou s'il faut prendre une assurance à côté.
1: On peut partir aussi en vacances à vélo, bien sûr. Une fois sur place, ça peut être hyper intéressant. Et pourquoi pas faire toutes ces vacances à vélo? Bonjour, Mila Colas.
2: Oui, bonjour, vous m'entendez?
1: Oui, bien sûr, bienvenue sur votre radio locale ici. Vous êtes blogueuse, photographe, spécialiste des voyages à vélo. Vous animez le blog Un Monde à Vélo, qu'on retrouve sur unmondeavelo.com. Il y a des tirets entre chaque mot. Mila, on retrouve beaucoup d'infos pratiques sur votre blog si on projette de voyager à vélo, hein.
2: Oui, bien sûr. En fait, ça fait 9 ans que je voyage à vélo et que j'en ai fait mon mode de vie. Donc, j'ai parcouru près de 40 000 km ces dernières années, un petit peu partout en Europe. On n'a jamais réussi à quitter l'Europe parce que on a eu justement cette barrière du Covid qui nous a un petit peu bloqués. Mais au-delà de ça, voilà, c'est toute cette expérience que j'ai résumée un petit peu au fil des années sur mon blog et j'ai donné pas mal de conseils pour se lancer. Et puis j'ai récemment sorti un livre sur le voyage à vélo, qui s'appelle Le Voyage à Vélo d'ailleurs, avec En Voyage Édition, pour reprendre tous ces conseils que j'ai donné au fur et à mesure des années.
1: Donc le voyage à vélo, ça c'est côté édition, côté livre. Sinon il y a votre blog, donc unmondeavelo.com, et je le disais avec un tiré entre chaque mot. Vous confirmez, Mila, partir en vacances à vélo, c'est un bon plan budget?
2: Alors, ça dépend comment, enfin, bien sûr, ça peut l'être, mais ça dépend évidemment de notre façon de voyager, parce que si on voyage tous les soirs avec une chambre dans un hôtel de luxe et puis des restaurants, etc., forcément, sur le budget, ça va peser. Mais en fait, le voyage à vélo a ce pouvoir qui nous confère une totale autonomie, c'est-à-dire qu'une fois qu'on a le vélo, on a le moyen de transport. Une fois qu'on l'équipe avec tout ce qu'il faut, c'est-à-dire le matériel pour camper, le matériel pour manger, etc., les popotes, en fait, ça peut devenir un voyage très économique quand on part en totale autonomie. Alors, ça dépend évidemment où on va, parce qu'il y a des endroits, il y a des régions qui vont être moins faciles, par exemple, sur tous les le littoral, etc., on va devoir aller plus facilement vers les campings, etc. Mais dans certaines zones un peu plus sauvages, on va pouvoir faire pratiquer le bivouac. Et donc, du coup, ça va permettre d'économiser pas mal au niveau du budget, puisque finalement, il n'y a quasiment aucun coût dans la journée en totale autonomie. Après, nous, on a voyagé plusieurs mois comme ça au long cours. En général, nos voyages, ils nous coûtaient sur 5 mois de voyage 5000 euros, quoi. Donc ça fait, sachant qu'on était à deux, ça fait un budget très faible en fin de compte, sachant qu'on dormait tous les 2-3 nuits en hôtel ou en auberge, etc.
1: Si vous écoutez et que vous n'avez rien prévu pour les vacances d'été parce que c'était trop serré, c'est vrai que l'idée de partir à vélo, alors faut s'équiper un petit peu, mais justement il y a beaucoup d'infos sur votre blog, hein, unmondeavelo.com, hyper intéressant et sans doute bel été à vélo. Merci beaucoup Mila Colas.
2: De rien.
1: Je le rappelle, vous êtes blogueuse et photographe, donc spécialiste des voyages à vélo. Dans un instant, on va recevoir Yanni Roua, il est dirigeant de Cyclo.fr, il est aussi président de Retrofit Vélo France. Il va nous dire comment transformer un vélo classique en vélo à assistance.

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3: En version magazine, le thème aujourd'hui, on vous dit tout sur le vélo. Achat, entretien, sécurité. Je suis avec Étienne Demure, coprésident de la FUB, la Fédération Française des Usagers de la Bicyclette. Et Yanni Roy vient de nous rejoindre. Bonjour Yanni.
4: Bonjour Valère.
3: Vous êtes dirigeant de Cyclo.fr, président de Retrofit Vélo France. Alors avec Cyclo.fr, vous proposez de passer d'un vélo musculaire à un vélo électrique. Expliquez-nous comment ça marche et combien ça coûte.
4: Merci déjà de mettre en lumière le sujet de l'électrification du vélo. C'est une solution, je pense, qui mérite d'être mieux connue du grand public. Puisque déjà, c'est une solution, on va voir, qui est en moyenne 2 fois moins cher qu'un vélo électrique classique. Alors, comment ça marche? Simplement, on va installer un kit d'électrification sur un vélo existant. Il y a 3 grandes familles selon l'emplacement du moteur. On va avoir d'abord les moteurs dits pédaliers, moteur central. On va avoir le moteur au niveau des pédales qui va entraîner la chaîne, puis faire tourner la roue arrière. On va avoir le moteur roue arrière, lui, directement au niveau de la roue arrière. Ou encore, la dernière option, c'est de mettre un moteur sur la roue avant.
3: Okay.
4: Chaque système a ses avantages, ses inconvénients. Le bon choix, en fait, il va dépendre d'abord du budget et de la pratique que l'on veut avoir, que ce soit pour faire des petites distances en ville, se balader, des voyages à vélo, avoir des charges lourdes en vélo cargo, être plutôt sportif en VTT. Voilà, tout ça, c'est des pratiques qui vont finalement nous guider, nous amener vers une solution plutôt qu'une autre.
3: Donc, pour bien comprendre, Yanni, vous installez le moteur sur le vélo, donc on l'a bien compris, au niveau du pédalier, roue arrière, roue avant, en fonction notamment de la pratique. Mais est-ce que tous les vélos sont éligibles?
4: Alors non, évidemment, tous les vélos sont pas éligibles. Et ce que j'allais dire juste avant votre lance, c'est finalement, d'abord, il faut aller voir, se rapprocher d'un professionnel. Alors, nous, effectivement, on est là pour assister sur le choix du kit. L'évaluation de la compatibilité du vélo, c'est vraiment le point de départ.
3: Okay.
4: On peut trouver des professionnels, des entreprises françaises comme Cyclo qui vendent en ligne et qui peuvent guider le client à distance, ou alors aller voir un atelier de réparation, un magasin de vélo en fait. Il y en a de plus en plus qui proposent ce service.
3: Okay.
4: On en a plus de 150 qui sont partenaires à travers la France et la Belgique. Globalement, pour répondre sur la compatibilité, on va avoir 90% des vélos qui sont compatibles en fait.
3: Bon, ça va.
4: Tous les vélos qui sont fabriqués après les années 2000, donc déjà depuis 20-25 ans, ils sont globalement compatibles. On va vérifier les points importants, que le vélo soit bien entretenu, que les périphériques de sécurité soient en bon état, les freins, les pneus, ce qui nous rattache à la route, et évidemment que le cadre soit en bon état.
3: Bien sûr. Et au niveau du prix, alors une moyenne, vous disiez, c'est à peu près 2 fois moins cher que d'acheter un vélo à assistance électrique.
4: Oui, c'est ça. Deux fois moins cher qu'un vélo à assistance électrique. Alors bon, vous allez me dire, il y a tous les prix en vélo à assistance électrique. Et donc, c'est pour ça que je vais mettre quand même une petite asterisque sur cette mention. C'est à performance égale, à capacité de batterie égale, à puissance de moteur égale. On va être en moyenne 2 fois moins cher. Ouais.
3: Ça veut dire quoi en point de départ si j'ai un vélo, allez, disons, moi, je vais l'utiliser pour faire une dizaine de kilomètres par jour. Je suis seul dessus, j'habite en ville et j'ai un vélo classique. Combien ça va me coûter?
4: Vous, typiquement dans votre usage, vous recommanderez plutôt de partir sur un petit moteur roue arrière, léger, avec une batterie légère.
3: Okay.
4: Au total, on va rajouter seulement 3 kilos sur votre vélo, d'accord, 2 kilos de roue, 1,5 kg de batterie, et ça vous coûtera 790 €.
3: Voilà, donc on transforme. Et ça, ça inclut la partie intervention, mécanique, l'installation.
4: Soit, Valère, vous êtes à l'aise avec les plates, etc. Et donc, vous le faites vous-même.
3: Absolument
4: soit vous allez voir un atelier partenaire. La bonne nouvelle, par exemple, pour ceux qui vont habiter, par exemple, l'Île-de-France, il y a d'autres territoires qui donnent des aides. Mais en Île-de-France, en l'occurrence, vous allez voir un de nos partenaires à Paris. Vous allez payer environ 150-200 € de pause en plus. Mais la région va subventionner 200 €, pardon, l'achat et la pose d'un kit d'électrification. Ça gomme, en fait, le coût de la pose.
3: Ok, c'est noté. En tout cas, Étienne Demure nous le rappelait à l'instant, à juste titre, mesaidesvelo.fr pour savoir justement les aides dans votre région. Merci beaucoup, Yanni Roy.
4: Avec plaisir, merci encore pour l'invitation.
3: Je le rappelle, vous êtes dirigeant de Cyclo.fr, c'est avec un S et un Y, et président également de Retrofit Vélo France. Avant de nous quitter, vous allez vous prêter au jeu de notre quiz. Étienne Demure, vous êtes coprésident de la FUB, la Fédération Française des Usagers de la Bicyclette. Le vrai faux, pour finir avec les idées claires sur ce thème du vélo. Alors, vrai ou faux, le casque est obligatoire pour tous les cyclistes, quel que soit leur âge?
5: Alors, il est obligatoire si vous avez moins de 12 ans, sinon il n'est pas obligatoire. Il peut être recommandé, mais pas obligatoire.
3: Moins de 12 12 ans.
0: Moins de 12 ans.
3: C'est noté. Un vélo électrique roule tout seul sans qu'on ait besoin de pédaler, vrai ou faux?
0: Si vous n'avez pas besoin de pédaler pour que ça avance tout seul, ça n'est pas un vélo.
3: Pourtant, on en voit certains passer sur les pistes cyclables.
0: Oui, mais il faut faire attention, ça n'est pas des vélos. Souvent, c'est des engins complètement illégaux.
3: Faire 5 km à vélo coûte généralement moins cher que faire 5 km en voiture, vrai ou faux?
0: C'est complètement vrai. C'est complètement vrai.
3: La batterie d'un vélo électrique doit toujours être complètement déchargée avant d'être rechargée.
0: C'est tout à fait faux. Vous pouvez le recharger votre batterie quand vous voulez. Maintenant, avec les batteries modernes, ça se fait sans problème.
3: Etienne, est-ce que c'est vrai que depuis quelques années, les vélos vendus neufs doivent être identifiés avec un numéro unique?
0: C'est tout à fait vrai. C'est aussi vrai pour les vélos de particuliers ou reconditionnés. Il y a un numéro unique. Vous pouvez avoir toutes les informations sur apic-asso.com.
3: C'est noté. Étienne Demure, est-ce qu'on peut transformer gratuitement un vélo non démonté dans tous les trains en France?
0: Alors non, c'est le bazar. Toutes les régions ne sont pas d'accord entre elles. Vous avez des conditions de tarif, des conditions d'accès qui sont différentes dans toutes les régions. Donc renseignez-vous et là, préparez-vous, ça va être compliqué.
3: Parmi les petits entretiens à faire pour tenir son vélo en bonne santé, si je puis dire, est-ce que c'est vrai qu'une chaîne régulièrement nettoyée, lubrifiée, peut prolonger réellement la durée de vie d'un vélo?
0: C'est tout à fait vrai, notamment si vous êtes urbain et vous avez beaucoup d'arrêts, redémarrages, de changements de vitesse. Lubrifiez et séchez votre chaîne derrière pour éviter de vous salir le pantalon.
3: Vrai ou faux, transformer un vélo classique en vélo électrique est interdit en France?
0: Alors non, comme l'intervenant disait tout à l'heure, je conseille de passer par un professionnel quand même pour faire ça et pas de bricoler n'importe quoi sur un vélo trouvé n'importe où.
3: Et puis vous le disiez, il existe des aides financières dans certaines collectivités pour l'achat, la réparation d'un vélo. On ne sait pas toujours, mais il y a un site internet.
0: Voilà, mesaidesvelo.fr, vous avez toutes les informations.
3: Voilà, c'est noté. Merci beaucoup en tout cas, Étienne Demure. Vous êtes coprésident de la FUB, la Fédération Française des Usagers de la Bicyclette. Ben, merci en tout cas pour
0: vos éclairages. C'est moi qui vous
3: remercie. J'espère que vous y voyez plus clair, vous qui nous avez écoutés sur votre radio locale ici. Alors vous le savez, pour écouter l'émission, mais aussi toutes les autres, on va sur ici.fr. La semaine prochaine, on va voir comment occuper les enfants pendant l'été sans trop dépenser. Vaste sujet, vos questions, vous les envoyez à parici-les-économies@radiofrance.com. À suivre, des infos près de chez vous et votre après-midi en musique sur votre radio locale ici.
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6: 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C'est ce lundi soir à partir de 21h. C'est gratuit pour vos petits de moins de 12 ans. De quoi redécouvrir ou découvrir en musique les films qu'on a adorés, comme Les Parapluies de Cherbourg ou La Brute et Le Truand. C'est proposé par l'orchestre de chambre du Languedoc avec ses super solistes de guitare et de violon. Restons dans la musique, mais au travers cette fois-ci d'une exposition à Agde, au salon de musique du Château Laurent, dont le décor de 1928 fait écho, et oui, au Boléro, ils ont été créés tous les deux la même année. Une exposition dialogue, donc, conçue par la Philharmonie de Paris, ça ne peut être que super, à voir encore jusqu'au 21 juin.
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Gabriel Johnny sur votre radio, ici en attendant le biopic tellement attendu. Il sera là pour l'ouverture du Festival de Cannes 2027 avec Laura Smet dans le rôle de la grand-mère de Johnny. Ce week-end, vous vous laissez guider sur votre radio ici. Avant d'écouter Cabrel avec les enfants d'Astafor, on va écouter la voix de Charlotte Cardin qu'on entend juste avant de la voir en live avec Céline Dion, puisqu'il se dit qu'elle fera partie des guests à la Défense Arena.

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1: Elle s'appelait Marguerite Antoinette Lalanne, née par hasard à Agde, le 26 février 1786. Alors, par hasard, parce que ses parents étaient en tournée, ils étaient danseurs de cordes. Et elle va devenir Madame Saki, l'une des femmes les plus en vogue de la capitale. Alors, ses parents rejoignent la troupe des grands danseurs du roi de Nicolet à Paris, mais son père va chuter et se blesser gravement. Alors, la famille doit reprendre la route direction Tours. L'enfant de la balle va alors faire ses premiers pas dans le métier. Et du haut de ses 6 ans, Marguerite Antoinette révèle un talent exceptionnel. Équilibre, grâce, hardiesse. La petite va rapidement présenter un premier numéro de corde sous le nom de Mademoiselle Ninette. Le temps passe et entre le père boiteux, devenu alcoolique, et la mère volage, on comprend que l'ambiance devient assez pourrie. Heureusement, Marguerite est devenue une belle jeune fille et elle commence à se faire une petite réputation. Elle rencontre un acrobate nommé Julien Saki et à 19 ans, elle prend son envol avec son mari. La jolie funambule en a marre des tournées miteuses, alors elle décide un peu au culot de postuler au Tivoli. Le Tivoli, c'est le grand parc d'attractions parisien. Coup de bol, le truc vraiment improbable. Le jour où elle arrive pour rencontrer le directeur, il y a le funambule star, Furioso,
2: qui tombe,
1: poum, ni une ni deux, elle se propose pour le remplacer et en très peu de temps, sa vie va changer. Parce que dès sa première représentation, Madame Saki remporte le cœur des spectateurs qu'elle fait trembler par ses exploits. Son costume de gaze blanche fait sensation. Ses acrobaties, ses sauts, ses improvisations sur la corde sont inédits. Et c'est le début de la Saki-mania. En quelques semaines, elle devient la femme dont on parle à Paris. Les élégantes veulent porter les mêmes tenues et coiffes que l'artiste. Elle est invitée partout et on trouve même des boîtes de bonbons à son effigie. Et Marguerite va avoir l'idée de mimer les grandes batailles napoléoniennes là-haut sur sa corde. Alors là, on ne prend même plus le balancier de funambule. Hein. Elle utilise des drapeaux, des épées, elle change de costume et elle joue un peu tous les personnages avec virtuosité. Du coup, l'empereur l'invite à une fête. Et ce soir-là, elle est blessée par un feu d'artifice, mais elle remonte sur la corde malgré tout. Et Napoléon va la raccompagner à sa loge après la représentation. Alors on ne sait pas ce qui s'est passé, en tout cas il va lui ouvrir les portes des célébrations militaires. Mais la Saki profite un petit peu trop de cette protection, vous voyez, genre on lui donne ça et elle prend ça. Elle fait peindre l'aigle impérial sur sa voiture et elle se proclame acrobate officielle de l'empereur. Bon là, Napo, ouais. Il se dit, bon, ouais. Il s'énerve un petit peu et il la met au rancard. Notre funambule, qu'est-ce qu'elle fait? Elle est vexée, elle part en tournée en Angleterre, les ennemis jurés de Napoléon, les British. Là, gros succès en Angleterre. À son retour en France, Marguerite est richissime, elle s'offre un théâtre, boulevard du Temple, à Paris, et c'est reparti pour quelques années flamboyantes. Mais à la mort de son mari, son frère reprend les affaires. Il y a un théâtre qui s'installe dans la même rue, il y a une épidémie de choléra, et la voici sur la paille. Madame Saki a 47 ans et doit reprendre le chemin des tournées pour de nombreuses années. On verra encore la file de ferriste âgée de 77 ans se produire dans des exercices périlleux à l'hippodrome de Paris avant qu'elle se retire pour de bon. Et l'histoire se termine tristement pour cette enfant d'Agde. La Saki meurt solitaire à 79 ans en 1866 dans sa modeste maison de Neuilly et on trouvera même dans son secrétaire une liasse de reconnaissance du monde piété listant tous les objets qu'elle avait dû mettre en gage. La danseuse sur corde repose aujourd'hui au Père Lachaise.
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0: Hoplite, la future mariée Taylor Swift sur votre radio ici. Elle sort en tube à peu près toutes les demi-heures et il y en a un autre qui arrive bientôt puisque le 17 juin sur tous les écrans sortira Toy Story, le nouveau dessin animé dans la série des Toy Story et elle a signé la bande-son du prochain. Avant d'écouter Elton John sur votre radio locale préférée, profitez de l'aventure Bachung avec Osée Joséphine.
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1: Très bon après-midi et bon week-end, il est 14h. Toute l'info en France et partout dans le monde en 90 secondes avec Benjamin Mathieu.
2: L'affaire Patrick Bruel et ses suites. De nouvelles plaintes ont été déposées contre le chanteur, l'une pour viol en 2012, l'autre pour tentative de viol en 2007. L'avocate d'une des plaignantes s'attend à ce que d'autres plaintes suivent en raison de la médiatisation importante. Dans le Jura, un homme a été dénoncé. Il photographiait des mineurs à proximité d'un parc à Champagnole. Les autorités ont retrouvé à son domicile des images et contenus à caractère pédopornographique. Il a été placé en détention provisoire et mis en examen. Dans l'affaire Liana, une plateforme américaine avait signalé les activités pédocriminelles en ligne de Jérôme Barella, le principal suspect à la France. Une alerte ignorée par les autorités. Le décret limitant la durée des arrêts de travail à un mois pour une première prescription et à deux mois pour une prolongation vient d'être publié au journal officiel. Cette mesure avait suscité une vive polémique lors de son examen à l'Assemblée. C'est toujours un événement dans la Sarthe, le départ de la 64e édition des 24 heures du Mans, course culte automobile qui attire des milliers de spectateurs. La course démarre dans 2 heures et elle est à suivre gratuitement sur la chaîne L'Équipe. En vélo, le Grand Colombier en juge de paix, un petit air de Tour de France aujourd'hui avec la 7e étape du Tour d'Auvergne-Rhône-Alpes, le nouveau nom du Dauphiné. On attend notamment des merveilles et des nouvelles de Paul Sexas avec 6 cols au programme en forme de test avant la grande boucle. Le Français a chuté, mais il est reparti. Il est pointé à 3 minutes du peloton.
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4: Votre météo du jour, c'est du grand beau temps. Le soleil est radieux dans un ciel bleu avec de très fortes chaleurs dans l'intérieur des terres. Il fait jusqu'à 36 degrés à Prades-le-Lez, Ganges, Olonzac ou encore

0: Alan Parsons Project, Eye in the Sky, en week-end comme vous sur votre radio locale. Ici, des hits de la décennie des années 80 à retrouver cet après-midi, mais aussi tous les soirs à partir de 19h. Dans un instant, trois chansons françaises à la suite. On écoutera Pascal Obispo et juste après Charles Doré ou encore Alain Chamfort.
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1: Allez, je vous donne des idées de sortie en bas de chez vous. Et on commence par un grand marché des artistes qui débute ce lundi à Bédarieux, place du Vignal. Plein de peintres, sculpteurs, plasticiens et créateurs en tout genre exposent leur travail et le vendent, pourquoi pas. Vous allez pouvoir donc évidemment flâner au gré de ces œuvres et aussi peut-être craquer sur l'une des œuvres et repartir avec chez vous. C'est organisé par l'association Atelier 34, donc rendez-vous ce lundi. Deuxième idée de sortie et pas des moindres, ça se passe cette fois-ci lundi soir et mardi soir prochain. Une grande soirée incroyable de découverte du canal du Midi. Ça se passe du côté de Capestan. J'adore le concept, hein. On se balade au port. Un conférencier nous dévoile les secrets du lieu qui est, je le rappelle, classé à l'UNESCO. Et puis pour le plaisir, on déguste des vins et des produits du terroir. Miam miam.
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0: Jean-Louis Aubert, les plages, quelle joie mélancolique d'écouter ce titre en week-end. Et on dirait bien que la team de votre radio ici a envie de prendre l'air du large, comme vous. On écoutera sur le même thème, voilà l'été. Et dans quelques instants, on a compris le message, on a besoin de vacances. Le rêve du pêcheur de Laurent Voulzy sur votre radio ici.
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1: Très bon après-midi, merci de nous avoir choisi, il est 15h. Toute l'info en France et dans le monde en 90 secondes avec Benjamin Mathieu.
2: Un somptueux dîner de réception pour Donald Trump à Versailles est en préparation. C'est ce qu'apprennent nos confrères de France Info. L'Élysée veut profiter de la venue du président américain à Évian dans le cadre du G7 pour l'inviter mercredi prochain à un dîner de gala. Un narcotrafiquant français, Soner Nusret, plus connu sous le nom d'El Frances, a été arrêté hier par la police colombienne à Medellin. L'homme était visé par une notice d'Interpol pour importation et exportation de stupéfiants en tant qu'individu appartenant à une organisation criminelle. Deux nouvelles plaintes déposées contre Patrick Bruel, l'une pour viol en 2012 et l'autre pour tentative de viol en 2007. L'avocate d'une des plaignantes s'attend à ce que d'autres plaintes suivent en raison de la médiatisation importante de l'affaire. Pour le troisième week-end consécutif, les teufeurs et teufeuses se mobilisent ce samedi contre les propositions de loi visant à interdire les free parties. Des cortèges vont s'élancer cet après-midi dans 8 villes de France, dont Paris. En cyclisme, le français Paul Sexas a chuté dans la 7e étape du Tour d'Auvergne-Rhône-Alpes. Le français a pu repartir, mais il est distancé de coups ensanglanté. Le maillot déchiré. Des milliers de personnes dans la Sarthe pour le départ des 24 heures du Mans. La course mythique automobile, c'est dans une heure. Hier, la parade des pilotes dans le centre-ville a attiré les foules. La course est à suivre en direct sur Ici Main. Et puis en rugby ce soir à 21h, les premiers barrages pour accéder aux demi-finales du top 14. Elles opposent le Béarn, la section paloise, au Racing 92. Ce sont les Palois qui sont favoris.
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3: Votre météo du jour, c'est du grand beau temps. Le soleil est radieux dans un ciel bleu avec de très fortes chaleurs dans l'intérieur des terres. Il fait jusqu'à 36 degrés à Prades-le-Lez, Ganges, Olonzac ou encore Clermont-l'Hérault. Il fait 35 à Bédarieux et Lodève, 34 à Béziers et Montpellier. La tramontane, elle, affaiblit par rapport à hier, mais le vent du sud, lui, est de retour en pleine littorale. Attention, aujourd'hui, l'Hérault est en vigilance orange pour les risques de feux de forêt. Restez attentifs et contactez-nous si vous constatez un départ de feu. Demain dimanche, le soleil brillera toujours très généreusement dans un ciel légèrement voilé en altitude. Quelques nuages bas matinaux ne sont pas à exclure sur le littoral au lever du jour. Et le vent du sud soufflera autour des 30 km/h en rafale l'après-midi.
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0: Police et Sting sur votre radio ici. Il sera d'ailleurs encore en France cet été pour une série de concerts. Il adore traîner, par exemple, dans les châteaux français tout l'été pour chanter sous les étoiles. On a pour vous des infos locales. Il y aura d'autres rendez-vous de l'après-midi. Mais d'abord de la musique et trois titres français à la suite. À venir, Michel Berger, Le Paradis Blanc. Le nouveau Zazie qui s'appelle Peu Importe. Et tout de suite, la poésie de William Scheller, Le Carnet à spirale.
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1: Que pourriez-vous bien faire dans votre région ces prochains jours? Ne bougez pas, j'ai des idées pour vous. Est-ce que vous êtes chanteur? Ou est-ce que juste vous aimez bien chanter? Alors si oui, je vous propose une séance de chant polyphonique au couvent d'Asianais. Alors le but, c'est de découvrir votre voix. Ça se passe au sein d'un chœur, a cappella, et surtout avec une guide vocale qui s'appelle Héloïse Sonal. C'est le soir, de 19h à 23h après le boulot. Ça peut être sympa, c'est en entrée libre jusqu'au 30 juin. Deuxième idée de sortie gratuite à Prades-le-Lez. Alors cette fois-ci, non, c'est pas votre voix que vous allez chercher à découvrir, mais plutôt celle des cailloux, des pierres. Et oui, c'est le monde géologique qui se dévoile à vous en ce moment avec des photos, un parcours immersif pour les petits, pour les grands. Et pour ça, je vous donne rendez-vous au domaine de Restinclière à Prades-le-Lez.
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0: Michel Sardou ne savait pas que ça deviendrait sa chanson fétiche des années 70, en tout cas, à l'instant sur votre radio, ici, La Maladie d'Amour. Des films musicaux à succès, on en a une liste incroyable, comme Flashdance, Grease ou encore Fame, des films cultes à revoir, peut-être dans les salles dédiées au printemps du cinéma. Pourquoi pas, en tout cas nous, sur notre radio, ici, on écoutera Michael Sambello et Maniac, le nouveau Christophe Maé, qu'il chante en ce moment absolument partout en France, et le slow, votre slow préféré de Scorpion.
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1: Bon week-end, bon après-midi, il est déjà 16h. Toute l'info en France et partout dans le monde en 90 secondes avec Benjamin Mathieu.
2: Le départ des 24 heures du Mans, la 94e édition de la plus prestigieuse course d'endurance automobile au monde, c'est dans la Sarthe. Le départ est donné par le cycliste Marc Cavendish dans quelques secondes. 62 bolides au départ, une course qui est à suivre sur Ici Mène. Le public qui est très nombreux et qui doit faire face à des températures très élevées, il fait 35 degrés sur la piste, la chaleur qui va s'intensifier dans toute la France par le sud ce week-end avec des températures qui vont dépasser les 30 à 35 degrés. Des pics à 36 degrés sont possibles dans l'Hérault. La présidente de la métropole de Lyon, Véronique Sarcelli, retire temporairement les délégations de Jean-Michel Aulas, l'ancien candidat aux dernières municipales, dont le directeur de la communication est accusé de viol. L'ancien président de l'OL aurait tardé à prendre en compte cette plainte. La marche des fiertés à Metz, en Moselle, cet après-midi, elle rend un hommage particulier à ce jeune homme de 19 ans, tué dans une violente agression qualifiée d'homophobe par les associations. L'organisation de la Vendée Arctique, course à la voile qualificative du Vendée Globe, annonce aujourd'hui qu'un hommage va être rendu à Charlie Dalin, le skipper emporté par un cancer il y a deux jours. Les skippers qui vont arriver lundi au Sable d'Olonne, une aide d'honneur va être organisée en mémoire du dernier vainqueur du Vendée Globe. Après une violente chute, le cycliste Paul Sexas a réussi une folle remontada pour combler un retard de 4 minutes sur le peloton. Malgré son bras ensanglanté et son maillot déchiré, le Français peut encore jouer la gaine dans cette étape de montagne du Tour Auvergne-Rhône-Alpes.
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3: Votre météo du jour, c'est du grand beau temps. Le soleil est radieux dans un ciel bleu avec de très fortes chaleurs dans l'intérieur des terres. Il fait jusqu'à 36 degrés à Prades-le-Lez, Ganges, Olonzac ou encore Clermont-l'Hérault. Il fait 35 à Bédarieux et Lodève, 34 à Béziers et Montpellier. La tramontane, elle, affaiblit par rapport à hier, mais le vent du sud, lui, est de retour en pleine littorale. Attention, aujourd'hui, l'Hérault est en vigilance orange pour les risques de feux de forêt. Restez attentifs et contactez-nous si vous constater un départ de feu. Demain dimanche, le soleil brillera toujours très généreusement dans un ciel légèrement voilé en altitude. Quelques nuages bas matinaux ne sont pas à exclure sur le littoral au lever du jour. Et le vent du sud soufflera autour des 30 km/h en rafale l'après-midi.
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troisième sexe sur votre radio ici, le titre d'Indochine qui fait partie du top 5 de vos préférés. On a des infos d'ailleurs sur Louane qu'on va écouter dans quelques secondes. Louane qui sera sur la scène du théâtre pour la première fois à la rentrée 2027 dans une pièce qui s'appelle A Ghost Story. On l'écoute avec Conduire, c'est vos chansons préférées tout le week-end sur votre radio ici.

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2: Les enfants parlent aux enfants, petits et grands.
3: Bonjour, je m'appelle Ryan, j'aime faire de la moto.
4: Bonjour, je m'appelle Neyla et je suis ravie de faire de la radio.
5: Tu préfères nager au milieu des requins ou marcher au milieu des lions ?
6: Je préfère marcher au milieu des lions parce qu'ils font que dormir et ça va être facile.
7: Tu préfères nager dans la piscine ou dans la mer ?
8: Je préfère nager dans la piscine parce que dans la piscine, il n'y a pas de sable dans l'eau.
9: Tu préfères les animaux ou les humains ?
10: Je préfère les humains parce que moi, je suis un humain, ma mère, c'est un humain, et Axel, c'est un humain, et Naïl, c'est un humain.
11: Tu préfères avoir un seul bras ou une seule jambe ?
12: Je préfère une seule jambe. Si on enlève une seule bras, on ne peut pas manger.
13: Danser ou chanter ?
14: Je préfère danser. En moins, on peut apprendre plein de danses.
15: Tu préfères fêter ton anniversaire avec ta famille ou avec tes amis ?
16: Je préfère fêter mon anniversaire avec mes amis. Au moins, je pourrais jouer avec eux et faire plein d'activités.
17: Tu préfères Pâques, Halloween ou Noël ?
18: Noël. Il y a plein de bonbons. C'est décoré. Il y a un sapin et aussi des cadeaux.
19: Pourquoi je suis belle ?
4: Je suis belle parce que je trouve que je suis belle.
11: Parce qu'elle a des cheveux bloqués, bouclés.
5: Et ben, je suis belle puisque quand je me vois dans le miroir, je vois que je suis belle.
6: En plus, elle a des boucles d'oreilles.
15: Je suis beau parce que tout le monde me dit que je suis beau, même dans ma famille.
19: À notre école de rêve, il y aurait des escalators pour monter et des toboggans pour descendre.
9: Il y aurait des piscines à boules avec de l'eau à l'intérieur.
3: Notre jardin serait une forêt amazonienne.
12: Il y aurait des lianes pour se balancer.
2: Il y aurait des balançoires.
14: Des lapins, des tortues, des cochons d'Inde, des chats, des chiens domestiques et des lézards.
16: Plein de papillons multicolores, des libellules.
7: Il aurait des cabanes dans les arbres et on pourrait faire classe dans les arbres.
17: Mais comment la maîtresse ferait-elle pour monter dans les arbres ?
8: Il lui faudrait un siège ascenseur, un peu comme le siège des dentistes,
10: mais qui monterait très haut, tout en haut d'un arbre.
4: On pourrait dans cette école apprendre à voler comme un oiseau. On pourrait aussi apprendre à faire la cuisine, de la couture, de la magie.
11: Et il y aurait des petits robots qui nous aideraient en art plastique, en pâtisserie, en couture, en magie.
13: J'aimerais trop aller dans cette école.
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0: Holidays, Michel Polnareff sur votre radio. Ici, on a de quoi vous étonner et vous emballer, vous faire partir en week-end dans de bonnes conditions avec toutes vos chansons préférées et surtout l'humour en tube qui est prévu dans un instant avec, comme thème, les jeux de vacances. Des extraits de spectacles d'humoristes compilés autour d'un thème par Fred Ballard. Ce sera juste après Bruno Mars, dans quelques secondes.
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1: Que faire autour de chez vous ces prochains jours? Ici Héros vous donne quelques idées de sorties. À vous, vos enfants ou même vos petits-enfants. Avec, tiens, un concert spécial musique de film. On adore, dans la cour du château de Flaugergue à Montpellier. C'est ce lundi soir à partir de 21h. C'est gratuit pour vos petits de moins de 12 ans. De quoi redécouvrir ou découvrir en musique les films qu'on a adorés, comme Les Parapluies de Cherbourg ou La Brute et le Truand. C'est proposé par l'orchestre de chambre du Languedoc avec ses super solistes de guitare et de violon. Restons dans la musique, mais au travers cette fois-ci d'une exposition à Agde, au Salon de musique du Château Laurent, dont le décor de 1928 fait écho, et oui, au Boléro, ils ont été créés tous les deux la même année. Une exposition dialogue, donc, conçue par la Philharmonie de Paris, ça ne peut être que super, à voir encore jusqu'au 21 juin.
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0: Julien Leeb, sorti directement de la Starac avec ce succès autrement sur votre radio ici. Fred Ballard, c'est l'heure de l'humour en tube avec une question existentielle qu'elle nous pose. Peut-on jouer par exemple au ping-pong sans raquette ou tu tires ou tu pointes comme à Saint-Paul-de-Vence? Ce sont les jeux de vacances au programme. Écoutez PV et Haroun débattre de ce thème dans l'humour en tube.
1: Nous, c'est le sport l'été. T'es avec le pastis comme ça. Allez, envoie la balle, envoie la balle. Putain, mais t'es con, c'est le cochonnet.
0: Voilà, donc on est un peu loin du sport pratiqué par les frères Lebrun. Hein. Le tennis de table a beau être un sport accessible à tous. PV nous rappelle qu'il faut quand même respecter quelques règles de base.
1: Il n'y a plus de balles de ping-pong. Bon, mais on joue avec le cochonnet, on s'en bat les couilles. Allez, mais quoi, t'as pas de raquette? Mais prends une poêle, on s'en fout. Allez, on est parti. Roger, on fait une tournante. Tu viens? Non, Roger, rhabille-toi. Une tournante autour de la table. Et à la fin, le gars, il tombe contre un mec qui a une main parce que personne ne veut lâcher la raquette. C'est ça, le ping-pong, enfant.
0: C'est vrai que selon l'heure à laquelle on commence la partie et les boissons qu'on consomme pour s'hydrater, les règles peuvent évoluer assez rapidement. C'est un peu comme à la pétanque, hein, qui n'a rien à voir avec la boule lyonnaise. Haroun s'est fait expliquer les règles par un pro.
2: T'as une petite boule qui s'appelle le but. Tu le lances et après t'as des plus grosses boules lourdes et tu te dois rapprocher du but. Je lui ai dit, mais c'est la pétanque. Il a dit, rien à voir. Rien à voir. À la pétanque, c'est un cochonnet. Et en fait, il y a cette question aussi, est-ce que les jeux de boules, c'est un sport? Est-ce qu'on peut considérer comme sport une activité que tu peux faire avec un ballon de rosé à la main? Là, c'est pour m'équilibrer, non.
0: Bah si, hein, l'hiver, il y en a qui font du ski de fond avec un fusil dans le dos au biathlon. Et l'été, bah, il y en a qui jouent aux boules avec un verre de rosé à la main. Les morphologies ne sont pas les mêmes en général, mais qu'importe le cochonnet, pourvu qu'on ait le fou rire.
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0: les chansons de Julien Clerc sont sur votre radio ici, comme vous le week-end, Hélène. Dans un instant, vos infos de 17h et on écoutera juste avant Axel Bauer et Shakira Die Die.
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1: Merci d'être là, bon week-end, il est 17h. Tout de suite, les infos présentées par Benjamin Mathieu.
2: En Haute-Savoie, un gendarme à moto est mort dans une collision avec une voiture près d'Evian. Deux autres militaires sont blessés. La ville qui doit accueillir le G7 avec les chefs d'État des sept grandes puissances économiques lundi prochain. Le gendarme décédé était âgé de 38 ans. Plus de 14 000 policiers, gendarmes et sapeurs-pompiers français sont mobilisés pour sécuriser ce sommet. La France qui va organiser un somptueux dîner de réception pour Donald Trump à Versailles. À l'issue de ce rendez-vous économique, ça sera mercredi prochain au programme Dîner d'apparat et feu d'artifice. Les suites de l'affaire Bruel, on apprend que deux nouvelles plaintes sont déposées contre le chanteur, l'une pour une tentative de viol en 2007, l'autre pour un viol en 2012. Selon l'avocate des plaignantes, les témoignages affluent en nombre. Il devrait donc y avoir, selon elle, de nouvelles mises en examen. Dans le Jura, un homme a été dénoncé. Il photographiait des mineurs à proximité d'un parc à Champagnole. Les autorités ont retrouvé à son domicile des images et contenus à caractère pédopornographique. Il a été placé en détention provisoire et mis en examen. Pour le troisième week-end consécutif, les teufeurs et teufeuses manifestent contre la proposition de loi dite Riposte, visant à interdire les free parties. Des cortèges appelés manifestives sont prévus dans 8 villes de France et évidemment en musique. En sport, une 7e place pour Paul Sexas dans la 7e étape du Tour Auvergne-Rhône-Alpes. Le prodige du cyclisme a lourdement chuté. Il a néanmoins réussi à recoller le peloton avant la dernière ascension du Grand Colombier. Le coureur français s'est effondré de fatigue à son arrivée. Il est 6e au général. C'est le Mexicain Isaac Del Toro qui remporte l'étape. Il reste encore une étape de montagne demain. Les 32 bolides des 24 heures du Mans sont partis il y a une heure. Le départ a été donné par l'ancien cycliste Mark Cavendish. La plus prestigieuse course d'endurance automobile du monde dans la Sarthe est évidemment à suivre en direct sur Ici Mène.
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4: Votre météo du jour, c'est du grand beau temps. Le soleil est radieux dans un ciel bleu avec de très fortes chaleurs dans l'intérieur des terres. Il fait jusqu'à 36 degrés à Prades-le-Lez, Ganges, Olonzac ou encore Clermont-l'Hérault. Il fait 35 à Bédarieux et Lodève, 34 à Béziers et Montpellier. La tramontane, elle, affaiblit par rapport à hier, mais le vent du sud, lui, est de retour en pleine littorale. Attention, aujourd'hui, l'Hérault est en vigilance orange pour les risques de feux de forêt. Restez attentifs et contactez-nous si vous constatez un départ de feu. Demain dimanche, le soleil brillera toujours très généreusement dans un ciel légèrement voilé en altitude. Quelques nuages bas matinaux ne sont pas à exclure sur le littoral au lever du jour. Et le vent du sud soufflera autour des 30 km/h en rafale l'après-midi.
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Chico Buarque est en totale détente sur votre radio ici ce week-end, tous les samedis et dimanches. On a vos chansons préférées, quelques rendez-vous aussi tout près de chez vous. Mais d'abord, écoutez Balavoine, Oshi, Chris Isaac qui arrive. Et tout de suite, c'est Marine avec sa chanson Escroc.

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1: Bonjour Fabien Soldevilla.
2: Et bonjour Maël.
1: Vous avez une toute nouvelle adresse à nous faire découvrir.
2: Eh oui, parce que ça a ouvert il n'y a pas longtemps et ça s'appelle Nomadic. C'est en plein cœur de Montpellier, au 59 rue de l'Aiguillerie, rue bien connue des Montpelliérains. Donc une adresse avec une terrasse très sympa, une très belle salle, voûte et pierre comme on retrouve dans le centre de Montpellier. Et en plus c'était un restaurant historique de Montpellier puisque c'était le Vieux Four. Voilà, donc les Montpelliérains connaissent très bien cette adresse. C'est vraiment une adresse historique. Donc ils ont repris le Vieux Four, ils ont ouvert Nomadic. Je dis « ils » parce que la tête de Nomadic, c'est un couple de voyageurs qui ont tiré leur inspiration de leur voyage, d'où le nom Nomadic, un nomade un petit peu, voilà. On voyage dans les assiettes d'ailleurs. Donc elle, c'est Lisa, la chef. Ils sont assez jeunes, hein, ils ont moins de 30 ans. Elle travaille dans la restauration, mais un peu particulier, dans la gendarmerie. Voilà, donc
1: dans la restauration à la gendarmerie.
2: Exactement.
1: D'accord.
2: Donc voilà, elle s'est émancipée et maintenant elle a sa propre cuisine. Et lui, c'est Ralil. Ralil, il est colombien. Il s'occupe de la salle, il est passionné de mixologie.
1: Donc il les a fait cocktails.
2: Une très belle carte de cocktail création. Le restaurant, c'est un concept, donc j'ai parlé de voyage, mais c'est aussi une petite unicité, on va dire, dans le concept. Toutes les tables sont rondes et au centre de la table, il y a un plateau rotatif qui permet en fait de faire tourner les assiettes et circuler les assiettes pour que chacun puisse se servir plutôt sur des assiettes à partager en fait.
1: Okay.
2: Donc c'est assez rigolo.
1: C'est convivial.
2: Voilà, donc on essaye de tirer vers nous l'assiette dont on a envie. Ça peut être avec mon fils, on a bien rigolé. Et donc du coup, il y a même d'ailleurs plusieurs formules sur les assiettes avec un prix dégressif suivant si on prend pour un voyageur, deux voyageurs, quatre voyageurs, six voyageurs.
1: D'accord.
2: La carte est assez resserrée, mais franchement, c'est très très bon. On a des parties froides, le carpaccio de cabillaud, vinaigrette, mangue, passion, nuage coco, pomme acidulée et herbes fraîches. Vous voyez, c'est quand même assez construit. Moi, j'ai goûté le tataki de thon rouge. Voilà, un beau tataki, tataki de thon de sésame, pur de chou rouge et vinaigre de Xerex. On a vraiment des tranches assez épaisses de tataki là, de thon, bien enrobées par les graines de sésame. Vraiment délicieux. C'est 15€ l'assiette à partager. Et si on en veut un petit peu plus, voilà ce que je disais. Si on veut doubler la portion, c'est 28€ au lieu de 30. Donc voilà, c'est dégressif. Il y a du poulpe frit, guacamole et tortilla de maïs. Là, on est plutôt en bascule sur l'Amérique du Sud. Dans le chaud, elle fait un pastrami elle-même, un pastrami signature, là, qu'elle cuit très longtemps et qu'elle fait fumer. J'ai goûté l'escalope de veau à la milanaise, voilà, là on part plutôt en Italie, roquette et tomates. J'ai aussi goûté le carré d'agneau en croûte d'herbe, arroz blanco, vous savez arroz blanco, c'est le gazpacho blanc espagnol, à base d'amandes, pesto verde et grenade, enfin voilà, il y a vraiment beaucoup de choses, canard laqué à l'orange, vous voyez, on est plutôt...
1: On est aux quatre coins du globe.
2: Ouais, exactement. On a une seule table et on voyage. J'ai goûté de l'aubergine brûlée aussi, confite et brûlée, crumble de tomate, crème d'amande, des raisins de Corinthe. Il y a de l'artichaut, il y a plein de choses.
1: Et tout ça, ça se marie bien dans le même repas. On n'est pas un peu perdu au niveau des papilles.
2: Non, on va piocher.
1: Ouais.
2: Et puis chacun pioche d'ailleurs dans le sens qu'il souhaite. Voilà. Après, effectivement, on essaie de trouver une petite cohérence. On se fait soi-même sa propre cohérence, son propre enchaînement de plats. Évidemment, les desserts, on les prend après. On met pas forcément tout en même temps. Ben, on a bien d'ailleurs faire la pâtisserie aussi. Et à noter qu'ils ont lancé un menu du midi en semaine. C'est à 25€ entrée plat dessert. Voilà, ou 17,90€ entrée plat ou plat dessert. Sachant que c'est ouvert mardi et mercredi soir. Et ensuite, midi et soir, jeudi, vendredi et samedi, Maël.
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0: Je partirai aussi, qui va d'ailleurs repartir en tournée avec de nouvelles chansons, à l'instant sur votre radio, ici. Quelques infos locales près de chez vous arrivent, et pour la musique, c'est Daniel Balavoine ou encore Manon Lisa.
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2: Allez, je vous donne des idées de sortie en bas de chez vous. Et on commence par un grand marché des artistes qui débute ce lundi à Bédarieux, place du Vignal. Plein de peintres, sculpteurs, plasticiens et créateurs en tout genre exposent leur travail et le vendent, pourquoi pas. Vous allez pouvoir donc évidemment flâner au gré de ces œuvres et aussi peut-être craquer sur l'une des œuvres et repartir avec chez vous. C'est organisé par l'association Atelier 34, donc rendez-vous ce lundi. Deuxième idée de sortie et pas des moindres, ça se passe cette fois-ci lundi soir et mardi soir prochain. Une grande soirée incroyable de découverte du canal du Midi. Ça se passe du côté de Capestan. J'adore le concept, hein. On se balade au port. Un conférencier nous dévoile les secrets du lieu qui est, je le rappelle, classé à l'UNESCO. Et puis pour le plaisir, on déguste des vins et des produits du terroir. Miam miam.
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0: Kenji en duo avec Vianney, le feu sur votre radio. Ici, le feu, il l'a en lui, Stéphane Bern, surtout quand il raconte des histoires d'avant. On voyage dans le temps chaque jour sur votre radio préférée, avant les infos de 8h, mais on a le best-of tous les week-ends. Les origines et la légende d'Halloween, version Stéphane Bern. Alors, des bonbons ou un sort?
1: Trick or treat. Trois mots venus d'Amérique, trois mots qu'on crie à plein poumon le soir d'Halloween. Mais derrière la sucrerie se cache une vieille histoire bien plus vieille que nos caries. Le 31 octobre, il y a plus de 2000 ans dans les Landes celtes. Au milieu des menhirs, pas d'Astérix ni d'Obélix, mais un village qui s'affaire. Les druides dressent de grands bûchers façon barbecue un jour de kermesse. Les feux de la Samhain. C'est le passage vers la nouvelle année, de la saison claire à la saison sombre. On craint la visite des morts. Alors, devant chaque maison, on dépose un morceau de pain pour apaiser les esprits. On se couvre de peaux d'animaux, on se noircit le visage de suie.
2: Au bal masqué, ohé, ohé.
1: Se déguiser pour tromper les revenants. Au 7e siècle, l'Église s'en mêle. La fête païenne devient All Hallows Eve, littéralement la veille de la Toussaint. En Angleterre médiévale, les pauvres vont de maison en maison demandant des gâteaux en échange de prières pour les défunts. Et les gâteaux, c'est quand même plus sympa que le pain sec. Deux siècles plus tard, les colons irlandais emportent la coutume en Amérique. Au début du 20e siècle, les enfants américains reprennent le rituel. Ils se déguisent, frappent aux portes, réclament des friandises. L'expression « trick or treat » apparaît alors dans un journal pour le bonheur des enfants, des confiseurs et des dentistes. La tradition explose après la Seconde Guerre mondiale, quand les usines de confiserie tournent à plein régime. Et qu'on découvre qu'enfin, on peut vaincre la peur à grands coups de caramel.

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2: Bonjour à tous, je vous propose aujourd'hui une nouvelle date à noter absolument dans votre agenda lors de cette saison magique des festivals dans notre région. Une soirée jazz que le monde entier va nous envier dans le cadre du festival Radio France Occitanie Montpellier. Parce que vous le savez sans doute, lors de cet événement, il n'y a pas que de la musique classique. Le groupe américain Snarky Puppy, chiot sarcastique en français dans le texte, va se produire au Domaine d'Eau le 13 juillet à partir de 21h et je peux vous dire que c'est un événement. Qui sont-ils? Eh bien, un collectif de musiciens auréolés de nombreuses récompenses, notamment de 5 Grammy Awards, qui cumulent des millions de vues sur toutes leurs vidéos et électrisent les foules lors de chacun de leurs concerts.

0: Alors ne cherchez pas à les catégoriser, hein, c'est de la fusion instrumentale entre jazz, pop, funk, R&B, musique du monde et influence classique. Rien que ça, et surtout on voit qu'ils s'amusent. Comment tout a commencé ? Bien, il y a une vingtaine d'années, grâce au leader Michael League, producteur, compositeur et bassiste, qui va fédérer dans son sillage une quarantaine de musiciens qui adorent réinterpréter chaque morceau en live, en improvisant à souhait. D'ailleurs, c'est ainsi que tous leurs albums ont été enregistrés en conditions live. À Montpellier, ce 13 juillet, ils seront 10 sur scène pour défendre leur dernier album, Somni, un bijou. Il y a fort à parier que si vous vous trouvez sur les gradins à ce moment-là, vous ne resterez pas longtemps assis, tant le groove du groupe vous prendra aux tripes. Et surtout, vous ne regretterez pas d'avoir pu vivre un moment absolument unique qui ne va pas se représenter de sitôt. Snarky Puppy, le 13 juillet au Théâtre d'Eau, c'est dans le cadre du Festival Radio France Occitanie Montpellier.
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0: Barbra Streisand, un hommage qui a duré 1000 ans par Isabelle Huppert au Festival de Cannes, rappelez-vous, mes voix incroyables, à écouter le plus souvent possible sur votre radio ici. Dans un instant, vous allez découvrir la nouvelle chanson de Benjamin Biolay, extrait de l'album Bleu, mais dans la série des inédits de la réédition, ça s'appelle Écran Total. Il y aura aussi Cookie Dingler.
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1: Bonne fin d'après-midi sur votre radio. Ici, il est 18h. Les infos présentées par Benjamin Mathieu.
2: Le G7, le sommet international des 7 grandes puissances, France, États-Unis, Royaume-Uni, Allemagne, Italie, Japon, Canada, débute lundi prochain à Évian, en Haute-Savoie. Il doit durer 3 jours. En marge de ces préparatifs, un gendarme à moto est mort aujourd'hui dans une collision avec une voiture près d'Évian. 2 autres militaires sont blessés. Le gendarme décédé était âgé de 18 ans. Plus de 14 000 policiers, gendarmes et sapeurs-pompiers français sont mobilisés pour sécuriser ce sommet. D'autant qu'un contre-sommet est organisé par des manifestants. Il aura lieu de l'autre côté de la frontière, à Genève, en Suisse. Et puis la France, qui invite également Donald Trump à Versailles à la fin de ce sommet, à l'occasion du 250e anniversaire de l'indépendance des États-Unis d'Amérique. Emmanuel Macron le confirme, il va recevoir en grande pompe le président américain avec un dîner de gala, un spectacle nocturne des grandes eaux du château de Versailles et un feu d'artifice. L'enseigne de ménage Shiva est accusée de travail dissimulé. Des agents d'entretien l'accusent de se comporter comme leur employeur, mais sans les garanties protectrices du statut de salarié. Une enquête est en cours. En sport, la France et la Belgique sont désignés pays organisateurs de l'Euro féminin de handball en 2030. Les villes hôtes de l'événement ne sont pas encore connues. Une bonne nouvelle pour le handball français, alors que la France est également co-organisatrice du mondial masculin. Ça sera en 2029 avec l'Allemagne. Au mondial, un premier match de gala, mais sans Neymar ce soir. Le Brésil affronte le Maroc en phase de poule. Match à suivre à minuit en raison du décalage horaire. En cyclisme, il a tout donné malgré une lourde chute à plus de 70 km/h et 4 minutes de retard sur le peloton. Le cycliste Paul Sexas termine finalement 7e de l'étape du jour du Tour Auvergne-Rhône-Alpes en forme de répétition avant le Tour de France. Et puis déjà beaucoup de spectacles aux 24 heures du Mans, la mythique course automobile qui attire les foules dans la Sarthe, qui est partie depuis 2 heures. Tout ça est à suivre sur Ici Mène.
1: 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Votre météo du jour, c'est du grand beau temps. Le soleil est radieux dans un ciel bleu avec de très fortes chaleurs dans l'intérieur des terres. Il fait jusqu'à 36 degrés à Prades-le-Lez, Ganges, Olonzac ou encore Clermont-l'Hérault. Il fait 35 à Bédarieux et Lodève, 34 à Béziers et Montpellier. La tramontane, elle, affaiblit par rapport à hier, mais le vent du sud, lui, est de retour en pleine littorale. Attention, aujourd'hui, l'Hérault est en vigilance orange pour les risques de feux de forêt. Restez attentifs et contactez-nous si vous constater un départ de feu. Demain dimanche, le soleil brillera toujours très généreusement dans un ciel légèrement voilé en altitude. Quelques nuages bas matinaux ne sont pas à exclure sur le littoral au lever du jour. Et le vent du sud soufflera autour des 30 km/h en rafale l'après-midi.
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ABBA Dancing Queen dans la décennie 80 pour vous rappeler votre rendez-vous avec 100% années 80 sur votre radio ici à partir de 19h. Dans un instant, Alain Souchon avec une de ses plus belles chansons full sentimentale et L'île au trésor avec les enfoirés au profit des Restos du Cœur.

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1: Elle s'appelait Marguerite Antoinette Lalanne, née par hasard à Agde le 26 février 1786. Alors, par hasard, parce que ses parents étaient en tournée, ils étaient danseurs de cordes. Et elle va devenir Madame Saki, l'une des femmes les plus en vogue de la capitale. Alors ses parents rejoignent la troupe des grands danseurs du roi de Nicolet à Paris, mais son père va chuter et se blesser gravement, alors la famille doit reprendre la route direction Tours. L'enfant de la balle va alors faire ses premiers pas dans le métier, et du haut de ses 6 ans, Marguerite Antoinette révèle un talent exceptionnel. Équilibre, grâce, hardiesse, la petite va rapidement présenter un premier numéro de corde sous le nom de Mademoiselle Ninette. Le temps passe, et entre le père boiteux, devenu alcoolique, et la mère volage, on comprend que l'ambiance devient assez pourrie. Heureusement, Marguerite est devenue une belle jeune fille, et elle commence à se faire une petite réputation. Elle rencontre un acrobate nommé Julien Saki, et à 19 ans, elle prend son envol avec son mari. La jolie funambule en a marre des tournées miteuses, alors elle décide un peu au culot de postuler au Tivoli. Le Tivoli, c'est le grand parc d'attractions parisien. Coup de bol, le truc vraiment improbable. Le jour où elle arrive pour rencontrer le directeur, il y a le funambule star, Furiozo,
2: qui tombe,
1: poum, ni une ni deux, elle se propose pour le remplacer et en très peu de temps, sa vie va changer. Parce que dès sa première représentation, Madame Saki remporte le cœur des spectateurs qu'elle fait trembler par ses exploits. Son costume de gaze blanche fait sensation. Ses acrobaties, ses sauts, ses improvisations sur la corde sont inédits. Et c'est le début de la Saki-mania. En quelques semaines, elle devient la femme dont on parle à Paris. Les élégantes veulent porter les mêmes tenues et coiffes que l'artiste. Elle est invitée partout et on trouve même des boîtes de bonbons à son effigie. Et Marguerite va avoir l'idée de mimer les grandes batailles napoléoniennes là-haut sur sa corde. Alors là, on ne prend même plus le balancier de funambule. Elle utilise des drapeaux, des épées, elle change de costume et elle joue un peu tous les personnages avec virtuosité. Du coup, l'empereur l'invite à une fête. Et ce soir-là, elle est blessée par un feu d'artifice, mais elle remonte sur la corde malgré tout. Et Napoléon va la raccompagner à sa loge après la représentation. Alors, on ne sait pas ce qui s'est passé. En tout cas, il va lui ouvrir les portes des célébrations militaires. Mais la Saki profite un petit peu trop de cette protection. Vous voyez, genre, on lui donne ça et elle prend ça. Elle fait peindre l'aigle impérial sur sa voiture et elle se proclame acrobate officielle de l'empereur. Bon, là, Napo, ouais, il se dit, bon, ouais, il s'énerve un petit peu et il la met au rencard. Notre funambule, qu'est-ce qu'elle fait? Elle est vexée, elle part en tournée en Angleterre, les ennemis jurés de Napoléon, les British. Là, gros succès en Angleterre. À son retour en France, Marguerite est richissime, elle s'offre un théâtre, boulevard du Temple, à Paris, et c'est reparti pour quelques années flamboyantes. Mais à la mort de son mari, son frère reprend les affaires. Il y a un théâtre qui s'installe dans la même rue, il y a une épidémie de choléra, et la voici sur la paille. Madame Saki a 47 ans et doit reprendre le chemin des tournées pour de nombreuses années. On verra encore la file de ferriste âgée de 77 ans se produire dans des exercices périlleux à l'hippodrome de Paris avant qu'elle se retire pour de bon. Et l'histoire se termine tristement pour cette enfant d'Agde. La Saki meurt solitaire à 79 ans en 1866 dans sa modeste maison de Neuilly et on trouvera même dans son secrétaire une liasse de reconnaissance du monde piété listant tous les objets qu'elle avait dû mettre en gage. La danseuse sur corde repose aujourd'hui au Père Lachaise.
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0: Lewis Capaldi, un artiste à part sur votre radio. Ici, il y aura les coulisses télé et Patrice Gascoigne qui se faufile dans les coulisses de la TV chaque jour pour vous sur votre radio. Ici, pour la musique, la chanson de Florent Pagny, la dernière chanson du monde et la boîte de jazz de Michel Jonas.
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2: Que pourriez-vous bien faire dans votre région ces prochains jours? Ne bougez pas, j'ai des idées pour vous. Est-ce que vous êtes chanteur? Ou est-ce que juste vous aimez bien chanter? Alors si oui, je vous propose une séance de chant polyphonique au couvent d'Asianais. Alors le but, c'est de découvrir votre voix. Ça se passe au sein d'un chœur, a cappella, et surtout avec une guide vocale qui s'appelle Héloïse Sonal. C'est le soir, de 19h à 23h après le boulot. Ça peut être sympa, c'est en entrée libre jusqu'au 30 juin. Deuxième idée de sortie gratuite à Prades-le-Lez. Alors cette fois-ci, non, c'est pas votre voix que vous allez chercher à découvrir, mais plutôt celle des cailloux, des pierres. Et oui, c'est le monde géologique qui se dévoile à vous en ce moment avec des photos, un parcours immersif pour les petits, pour les grands. Et pour ça, je vous donne rendez-vous au domaine de Restinclière à Prades-le-Lez.
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0: homme debout, Claudio Capeo, que vous pourrez voir le 21 juin à Orange pour la fête de la musique. C'est l'heure sur votre radio ici des coulisses télé avec Patrice Gascoin et son invité aujourd'hui, Sophie Favier, pour parler de l'émission Le Grand Concours des années 2000.
1: Si je vous parle des années 2000, certains vont penser à un tube des années 2000.
2: Allez viens, je t'emmène au vent, je t'emmène au-dessus des gens.
1: Louise Attaque et son Je t'emmène au vent, énorme tube sorti en 2003. Mais pour d'autres, les années 2000, ça peut être aussi un visage de la télé. Par exemple, cette chroniqueuse atypique et sympathique de TF1.
3: Comment monter élégamment dans une voiture?
4: Ah oui, très important. Patrice, regardez le prenez-en de la graisse.
3: C'est très simple. Pour éviter que la jupe craque... Mais normalement, c'est pas comme ça qu'on fait. Comment on fait?
1: À l'époque, des millions de téléspectateurs ont aussi craqué sur elle. Je suis sûr que vous l'avez reconnue. Il s'agit bien sûr de Sophie Favier, que l'on vient d'entendre ici dans Coucou, c'est nous, l'émission de Christophe de Chavannes diffusée à l'époque sur TF1. Pourquoi je vous parle des années 2000? Parce que le divertissement de ce soir sur TF1 s'appelle le Grand Concours spécial année 2000. Pourquoi je vous parle de Sophie Favier? Parce qu'on la retrouve avec plaisir ce soir sur TF1 parmi les candidats de ce grand concours. L'occasion de passer un petit coup de fil à Sophie Favier pour lui demander ce qu'elle avait ressenti à se retrouver ainsi à nouveau sous les projecteurs de la télévision. Sophie Favier.
5: C'est toujours un immense plaisir que de répondre à des invitations, d'autant que le concours des animateurs, je l'ai déjà fait plusieurs fois. Donc c'est toujours un bonheur que de retrouver l'équipe. À l'époque, c'était Carole Rousseau, la présentatrice. Aujourd'hui, c'est Arthur, depuis déjà un bon moment. Donc j'ai été très heureuse de le revoir, de me laisser guider. Et puis, il y a une effervescence, il y a aussi de l'adrénaline, parce qu'il faut répondre aux questions très, très rapidement, avec une certaine pression, donc c'est toujours plus facile quand on est à la maison sur son canapé que de trouver la réponse, mais c'est vrai que c'est un tout, les jeux c'est particulier en fait. Voilà, donc beaucoup de bonheur évidemment.
1: Sophie Favier qui ne sera pas dans son canapé ce soir, mais dans votre télé, l'une des candidates du grand concours spécial année 2000. Première question à 21h10 ce soir sur TF1. Mais avec moi, ne vous posez pas de questions, on se retrouve quoi qu'il arrive demain pour de nouvelles coulisses télé.
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0: C'était Vita sur votre radio ici avec sa nouvelle chanson Ça fait mal. Dans un instant, les infos de 19h et puis Monsieur Eddy avec la dernière séance.
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1: Bon week-end à l'écoute de votre radio. Ici, il est 19h. Les infos avec Benjamin Mathieu.
2: Alors que les environs d'Évian sont en alerte à quelques heures du début du G7 en Haute-Savoie, un gendarme à moto est mort dans une collision aujourd'hui avec une voiture. Environ 7000 policiers, gendarmes et militaires, pompiers et gardes frontières sont mobilisés pendant le G7 pour sécuriser cet important sommet de chefs d'État. Les circonstances de cet accident sont encore floues, Léopold Picot.
3: 8 gendarmes à moto roulent sur la départementale 903 au niveau de la commune de Fessy, à moins de 30 minutes d'Évian-les-Bains, quand, d'après le maire de Fessy, contacté par Ici Pays de Savoie, une voiture se décale et percute le convoi. Un motard est tué dans l'accident, 2 autres militaires sont blessés, une enquête est ouverte pour comprendre exactement ce qu'il s'est passé. Les gendarmes sont nombreux en ce moment sur les routes de Haute-Savoie. Le sommet international du G7 doit s'ouvrir dans 2 jours à Évian-les-Bains lundi, avec de nombreux chefs d'État, dont le président de la République Emmanuel Macron et le président américain Donald Trump. Alors, pour assurer leur sécurité, 16 000 policiers, gendarmes, militaires, pompiers et gardes frontières sont mobilisés.
2: Emmanuel Macron, qui officialise de son côté le dîner donné en l'honneur du 250e anniversaire de l'indépendance des États-Unis d'Amérique avec Donald Trump à Versailles à la fin du G7. Ça sera mercredi prochain, le président des États-Unis qui aura les honneurs d'un dîner d'État et du spectacle des grandes eaux du château de Versailles. Donald Trump qui vient de publier un message sur son réseau social Truth Social dans lequel il affirme qu'un accord avec l'Iran est prévu dès demain et qu'en cas d'accord, eh bien, le détroit d'Ormuz sera ouvert immédiatement. On apprend également à l'instant que 2 alpinistes français sont morts dans le massif du Mont Blanc ce matin. Une information que nous rapporte Ici Pays de Savoie. À Metz, au rythme de la techno, plusieurs milliers de personnes sont réunies pour une marche des fiertés LGBT bien particulière, puisque fin mai, un jeune homme de 19 ans a été violemment agressé. Il s'appelait Noam, un meurtre probablement homophobe dénoncé par ses Mosellans. D'autant que ce motif a mis du temps à être pris en compte par les autorités. Le reportage Ici Lorraine d'Emma Vogli-Maxi.
4: Sous la chaleur écrasante, Mordred se rafraîchit avec un éventail aux couleurs du drapeau LGBT. Dans son autre main, une pancarte avec écrit « Justice pour Noam ».
5: C'est une pancarte pour Noam, qui malheureusement a été assassiné à quelques mètres de là. Ça fait quelque chose d'étrange parce que c'est un endroit où on passe tous les jours. Et maintenant qu'on y passe, on pense à lui.
4: Depuis la mort du jeune homme de 19 ans, Mordred, lui aussi homosexuel, se sent mal dans sa ville.
5: Je suis ici, je suis fier d'être là. Mais dès que la presse sera terminée et que j'entrerai chez moi, je commencerai à reboutonner ma chemise. Là, j'ai pas eu de maquillage, mais les autres années, j'en mettais, je commençais déjà à l'enlever.
4: À côté des chars, Hortense danse sur de la musique pop. Mais derrière cette joie, il y a de l'inquiétude.
6: Le climat, il est hyper lourd à Metz, surtout le soir.
4: Sur ses yeux, des paillettes bleues et violettes, les couleurs de la bisexualité.
6: J'ai vu une super pancarte, il y avait marqué derrière les paillettes. La Pride est en deuil et c'est vraiment ça. On est là, on fait la fête, on est content, mais je pense qu'on est tous à fleur de peau vis-à-vis de ça.
4: Hortense a un sentiment d'impuissance.
6: Tu dis tous les soirs quand tu rentres, on aurait pu être là, on aurait pu l'aider et en fait, tu peux rien faire quoi.
4: Sur sa pancarte, un slogan, marcher partout, se sentir en sécurité nulle part. Un message politique car elle veut rappeler qu'en France, on meurt encore à cause de sa sexualité.
2: Le décret limitant la durée des arrêts de travail à 1 mois pour une première prescription et à 2 mois pour une prolongation vient d'être publié aujourd'hui au Journal officiel. La CGT réagit et estime que cette mesure sert à empêcher les gens de prendre des arrêts maladie et de se soigner. On passe au sport. Déjà beaucoup de spectacles aux 24 heures du Mans. La mythique course automobile qui attire les foules dans la Sarthe. Elle est partie depuis 16 heures. Yann Lastanev, vous êtes sur place pour Ici. Bonsoir.
7: Bonsoir.
2: Il fait chaud, le public est présent en nombre et la course est déjà bien animée.
7: Oui, effectivement, une trentaine de degrés, 300 000 spectateurs sur la semaine et la bataille entre les grands constructeurs a bien lieu. C'est BMW qui est en tête devant une Cadillac et une Ferrari qui rentre au stand. Et bien malin, qui peut dire qui gagnera cette 94e édition des 24 heures du Mans. Il y a déjà eu plusieurs changements de leader depuis le début de la course. Toyota, BMW et Cadillac sont clairement dans le match, plus que Ferrari, pourtant triple tenant du titre, mais dont les 3 bolides sont moins véloces cette année que la concurrence. Côté français, Alpine, qui participe pour la dernière fois aux 24 heures du Mans, occupe la 4e place provisoire. En revanche, c'est plus compliqué pour Peugeot, relégué au fond du classement des hypercars. Les deux Lyon accusent un retard de 3 secondes au tour et font clairement de la figuration cette année. Peugeot, qui est le dernier constructeur français à avoir gagné les 24 heures, c'était en 2009. Une course qui se déroule sous le regard d'un certain Jean Alesi, ancien pilote de Formule 1, qui est venu soutenir son fils Giuliano, qui pilote une GT. Passation de pouvoir, on va dire, puisque en 2010, c'était le papa qui était sur la piste et le fils dans les stands.
2: Merci Yann, on vous souhaite une bonne nuit. Et ici même qui vous fait vivre l'ambiance et la course en direct avec une émission spéciale jusque 23h.
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0: vous constatez un départ de feu. Demain dimanche, le soleil brillera toujours très généreusement dans un ciel légèrement voilé en altitude. Quelques nuages bas matinaux ne sont pas à exclure sur le littoral au lever du jour. Et le vent du sud soufflera autour des 30 km/h en rafale l'après-midi.
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3: Bonsoir à tous, d'avance, excellente fin de journée. Vous avez choisi la bonne heure, le bon endroit pour retrouver les tubes qui vous ont vu grandir, qui ont ambiancé les fêtes de famille ou entre amis, et surtout qui continuent à le faire. 100% années 80, ça commence comme ça.

0: Chicken Light, c'était Imagination.
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0: De la musique pour danser, des lumières pour briller, c'est la recette gagnante du groupe Imagination. Avec ce tube mondial, c'était en 1982. Alors pour la suite, j'ai choisi le tube qui confirme en 1988 que dorénavant et pour longtemps, il faudra compter sur Vanessa Paradis. Un an après le triomphe mondial de Jol Taxi, le second single Marilyn et John sort en France, mais aussi dans toute l'Europe, au Japon, en Argentine, au Canada. La version anglaise figure sur l'album M et G et c'est un succès partout.
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0: Quincy Jones avec I Know Korea. Eh oui, Quincy Jones n'est pas que le producteur de Michael Jackson. Il a commencé sa carrière dans le jazz en tant que trompettiste de renom. Puis il est devenu le plus grand producteur d'artistes, mais il a aussi sorti des albums. Sur l'un d'entre eux figure ce I Know Korea, une reprise devenue un tube en 81. Et dans un instant, on va avancer de 5 ans, 1986, l'année d'une reprise aussi, Don't Leave Me This Way, Communard.
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0: Ici Héros, c'est 100% années 80 jusqu'à 20h. Et tout de suite, quelques infos près de chez vous.
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2: Que faire autour de chez vous ces prochains jours? Ici Héros vous donne quelques idées de sorties. À vous, vos enfants ou même vos petits-enfants. Avec, tiens, un concert spécial musique de film. On adore, dans la cour du château de Flaugergue à Montpellier. C'est ce lundi soir à partir de 21h. C'est gratuit pour vos petits de moins de 12 ans. De quoi redécouvrir ou découvrir en musique des films qu'on a adorés, comme Les Parapluies de Cherbourg ou La Brute et le Truand. C'est proposé par l'orchestre de chambre du Languedoc avec ses super solistes de guitare et de violon. Restons dans la musique, mais au travers cette fois-ci d'une exposition à Agde, au salon de musique du Château Laurent, dont le décor de 1928 fait écho, et oui, au Boléro, ils ont été créés tous les deux la même année. Une exposition dialogue, donc, conçue par la Philharmonie de Paris, ça ne peut être que super, à voir encore jusqu'au 21 juin.
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1: Et pour la suite, j'ai choisi une chanson qui va peut-être vous rappeler un film que vous avez adoré en 1984, ou bien après aussi, hein, bien sûr, The Never Ending Story, et la chanson du film L'Histoire sans fin. Souvenez-vous, Falcor, le dragon blanc volant qui transporte Bastien, qui doit sauver le monde. Bon, si ça revient pas, c'est pas grave. C'est Limahl, le chanteur de Kajagoogoo, qui interprète ce titre, et ce fut un énorme succès dans le monde entier. Et voilà ce que ça donne.
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0: Question d'équilibre, c'était Francis Cabrel. Sur l'album Quelqu'un de l'intérieur, sorti en 1983. Dans un instant, comme tous les samedis, vous avez rendez-vous à 20h avec Émilie Mazoyer, son invitée, qui a composé la programmation musicale. Ce sont ses chansons préférées, ses souvenirs. Mais avant cela, on reste dans les années 80, avec entre autres Paul Young, Every Time You Go Away. Juste après ça, je vous souhaite une excellente soirée.
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3: Votre radio ici à 20h, c'est Décibel, avec ce soir les chansons préférées de la présidente de la Fondation des Femmes, Anne-Cécile Maillefert, la preuve vivante qu'on peut lutter pour les droits des femmes et contre les violences qui leur sont faites à elles et leurs enfants. Oui, mais dans la joie et en écoutant de la bonne musique.

0: Je vous donne dès le début de l'émission le site incontournable fondationdesfemmes.org. Vous y trouverez tout un tas de chiffres et d'informations intéressantes et les chansons préférées d'Anne-Cécile Maillefer à découvrir sur votre radio ici jusqu'à 21h.
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0: Oh, depuis le temps maintenant les amis, on se connaît. Vous savez que Décibel, c'est tous les soirs sur votre radio ici, l'actualité musicale du lundi au vendredi, les chansons préférées des auditeurs le dimanche et le samedi, eh bien c'est la chanson préférée d'un ou une invitée, ça peut être un artiste ou pas. Et ce soir, c'est une femme qui fait bouger les lignes, la société, depuis plus de 10 ans maintenant avec la Fondation des Femmes. Vous le savez, j'en parle régulièrement, c'est un combat de tous les jours, un combat aussi avec de grands moments comme la nuit des relais ou encore le concert Nos Voix pour Toutes, parce que oui, la musique et la lutte pour les droits des femmes, en fait, elles se tiennent la main depuis le début. Alors Anne-Cécile Maillefer, soyez la bienvenue dans Décibel. Madame la Présidente, comment ça va?
3: Ça va bien, merci beaucoup pour l'invitation.
0: Avec joie. Alors déjà parce que moi, franchement, si je m'écoutais, je vous inviterais toutes les semaines, tellement j'adore vous entendre parler justement des droits des femmes et de tout ce qu'on peut faire chacun et chacune pour les faire avancer, mais aussi parce que vous avez des idées géniales avec la Fondation des Femmes. L'idée étant, comme toute fondation, hein, de récolter de l'argent pour ensuite financer des projets d'associations de terrain. Parfois, pour récolter de l'argent, c'est sympa de organiser un grand concert ou des choses comme ça. Donc, la musique, en fait, elle fait vraiment partie de votre boulot.
3: Oui, aujourd'hui, oui, c'est vrai, depuis qu'on organise ce concert Nos Voix pour Toutes, qui nous permet de sensibiliser et aussi de récolter des fonds, eh ben oui, on devient voilà, organisatrice de spectacles. C'est vrai que je ne m'y attendais pas en étant féministe, mais en même temps, il y a quelque chose qui fait sens, parce qu'on parle souvent, vous avez entendu ce mot, culture du viol, mais moi je pense qu'il y a aussi une culture féministe dans notre répertoire, qu'il soit national ou international, et en vrai, depuis très longtemps, quand on remonte, et on a toutes, en fait, au cours de notre vie, eu des chansons comme ça, qui nous ont donné envie de, qui ont fait un écho en fait avec ce qu'on vivait en tant que femme, qui nous ont donné envie soit de pleurer, soit au contraire de se mobiliser. Dans toutes les manifs, il y a toujours les manifestations, il y a toujours des chansons.
0: Ah oui, ça chante fort, hein, les manifestantes.
3: Et ça nous aide en fait énormément à nous rassembler, à nous donner de l'énergie et dans notre quotidien individuellement et aussi collectivement pour faire avancer nos droits.
0: Et alors, à titre personnel, Anne-Cécile Maillefer, la musique, elle a quelle place dans votre vie? Vous vous levez avec, vous chantez sous la douche, on est comment avec la musique? Dans la voiture, peut-être?
3: Oui, on est pas mal avec la musique, j'avoue, surtout qu'avec mon compagnon, il écoute aussi énormément de musique, et mes enfants, ils s'y sont mis. Mon fils, il joue du violon, là, en ce moment.
0: Oh, waouh, il a quel âge?
3: Ils adorent chanter, il a 8 ans.
0: Oh.
3: Et les deux adorent, les enfants, ils adorent chanter, et alors, c'est à mourir de rire, quoi.
0: Ouais.
3: Et c'est vraiment quelque chose qui est très compartimenté. Partage beaucoup, même dans les réunions de famille par exemple, on finit toujours tous ensemble par mettre de la musique et chanter et danser. C'est comme ça que ça se passe les repas de famille chez nous.
0: Et c'est comme ça que ça va se passer pendant une heure sur votre radio ici. Décibel à la joie d'accueillir Anne-Cécile Maillefer. Une playlist, oui, très féminine, mais pas que. Très féministe, évidemment, et qui commence avec un incontournable, c'est Résiste de France Gall.
3: Ouais.
0: Celle-là, elle est oui, de toutes les manifs.
3: Elle est de toutes les manifs, je pense. Et moi, ce que j'adore, c'est « Résiste, prouve que tu existes ». Parce qu'en fait, pour moi, c'est essentiel quand on est une femme. En fait, si on ne résiste pas un minimum, on est tellement objectivé toute la journée. On nous refuse tellement un peu d'être considérées comme des humaines d'égale dignité que pour exister en tant que femme, qu'on soit féministe ou pas, qu'on l'assume ou pas, en fait, en vrai, on doit toujours un peu résister parce que sinon, on est écrabouillé. Et donc, il y a ce vraiment « Résiste, prouve que tu existes ». C'est que, voilà, c'est vraiment pour moi, quand on est une femme, on n'a pas tellement le choix que de résister. Et puis aussi parce que moi, résister, ça donne beaucoup de joie dans ma vie. J'ai de la chance, en fait, d'avoir réalisé qu'en fait, la cause des femmes était à défendre parce que je sais pourquoi je me lève le matin et ça me permet d'exister.
0: Résiste, prouve que tu existes. C'est ce que chantait France Gall en 1900.

0: Paroles et musique de Michel Berger. Résiste, c'était France Gall. On commence donc sur les chapeaux de roue cette soirée avec Anne-Cécile Maillefer, la présidente de la Fondation des Femmes. C'est pas anodin de dire que paroles et musique sont signées d'un homme, en l'occurrence un grand homme, un artiste qu'on adorait, Michel Berger, parce que on va mettre tout le monde à l'aise ce soir. Oui, bien sûr que forcément cette émission prendra une tournure féministe et militante, mais les gars sont invités en fait, Anne-Cécile, hein, dans votre combat.
1: Absolument.
0: Dans le combat de la Fondation.
1: De toute façon, les violences faites aux femmes ne sont pas qu'un problème de femmes. C'est pas que l'affaire des femmes. Les violences faites aux femmes sont quand même commises dans l'immense majorité par des hommes. Et donc il y a aussi des messages à envoyer aux hommes. Il faut qu'ils nous rejoignent dans ce combat. Et quand ils s'adressent, il faut aussi qu'ils puissent s'adresser aux autres hommes. C'est vraiment quelque chose qu'on les incite à faire. C'est en disant voilà, vous êtes sensible à cette cause, super. Maintenant, allez parler à vos amis, parlez à vos fils. Parler, voilà, expliquer en fait qu'on peut être un homme différemment.
0: Et il y en a un qui a bien compris ça, c'est Eddie de Préto. Eddie de Préto, il est venu, je me souviens, chanter au gala de la Fondation des Femmes, parce que ça fait partie des événements.
1: Des manières de lever les fonds, très clairement.
0: De lever les fonds. Alors, un gala, comme vous pouvez l'imaginer, c'est comme le gala pour la Fondation Alzheimer, etc. Donc, c'est des tables, un dîner très chic, etc. Et des entreprises, en fait, qui achètent des tables et tout. Donc, c'est chouette aussi, cette variété d'événements. Il y a à la fois des concerts où on paye sa place 25 ou 30 euros, et après des trucs très chics, etc. En fait, il faut s'adapter, au public.
1: Oui, ça fait partie des collectes. On fait aussi des collectes dans la rue. On vous propose de faire des dons réguliers. On fait aussi. On a vraiment toute la panoplie en fait des outils, comme le fait toutes les grandes causes, que ce soit sur le Cidaction, le Téléthon. Ouais. Nous aussi on fait ce genre de choses pour les droits des femmes et contre les violences. Donc tout l'argent est redistribué aux associations qui tous les jours accompagnent, héberge, conseille les femmes victimes de violences. Et Eddie de Préto, effectivement, était venu chanter. Et c'est vrai que c'est important. Le message qu'il délivre dans cette chanson, Kid, c'est vraiment un message qui est essentiel, parce qu'en fait, il nous fait comprendre que finalement, le problème, c'est pas les hommes génétiquement, c'est la virilité. Ouais. C'est-à-dire, c'est la manière dont on a éduqué les hommes depuis petits, et ça fait des siècles et des siècles que ça dure. Et en fait, il invite à sortir de ça. Il explique en fait, lui, on l'a un peu intimidé, son père en l'occurrence, lui disait qu'il fallait qu'il soit viril. Ouais. Et du coup, viril, ça veut dire qu'il ait un gros sexe, qu'il soit fort, qu'il soit puissant, qu'il pleure pas.
0: Soit violent même.
1: Qu'il soit violent, exactement. Mais il y a ça, dans la virilité, il y a vraiment quelque chose.

0: Ce qui est, pour prouver que tu es viril, il faut aussi que tu prouves que tu as réussi un peu à écrabouiller les femmes et les hommes aussi plus faibles que toi. Et donc, il invite à sortir de ça grâce à cette chanson. Et ça, c'est vraiment, pour moi, c'est vraiment s'il y a un truc que les hommes, quand ils veulent nous aider, s'il y a un truc qu'ils peuvent faire, c'est ça. C'est-à-dire que c'est inventer une autre masculinité, une autre virilité, et puis en parler autour d'eux et convaincre les autres hommes de les suivre.
1: Voilà, Kid, c'est une chanson, Anne-Cécile Maillefer, sachez-le, que vous avez en commun dans vos chansons préférées avec l'écrivain Éric-Emmanuel Schmitt, qui était avec nous il y a quelques semaines et qui l'a choisi exactement pour les mêmes raisons. Edith de Préto, parce qu'on ne l'écoutera jamais assez, la chanson s'appelle Kid, sur votre radio, ici.
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0: La voix du père au début tellement angoissante et la voix du fils à la fin si libératrice. Eddie de Pretto et Kid, très beau choix d'Anne-Cécile Maillefer, la présidente de la Fondation des Femmes, qui est notre invitée ce soir et qui partage avec nous ses chansons préférées qui sont toujours un peu voilà des chansons de lutte, des chansons qui donnent de l'élan et il en faut pour mener votre combat, je le rappelle, pour les droits des femmes et contre les violences faites aux femmes et à leurs enfants. Alors, il y a un événement qui arrive bientôt, oui. Anne-Cécile, oui. Et on s'y retrouvera et vous y serez aussi, chers amis qui avaient la gentillesse de nous écouter dans Décibels. C'est le festival Sœurs Jumelles, ouais. Organisé par Julie Gaillet, actrice et productrice, qui est très très souvent aux côtés de la Fondation des Femmes.
1: Et ambassadrice de la Fondation des Femmes, on a beaucoup beaucoup de chance de l'avoir avec nous.
0: Ah voilà, vraiment, elle porte haut et fort vos couleurs et vos paroles. Et donc, dans son festival Sœurs Jumelles, qui se tient à Rochefort tous les ans, le vendredi soir, le vendredi 26 juin, Décibels sera en direct du festival et c'est une soirée qui est dédiée à la Fondation des Femmes et à votre événement Nos Voix pour Toutes. C'était un concert parisien, mais il n'y a pas de raison que ça se passe qu'à Paris.
1: Exactement, en 2026, on a décidé de partir en tournée.
0: C'est super.
1: Après deux éditions parisiennes et une retransmission sur TMC, c'était vraiment un très très beau concert. C'est une salle énorme, l'Adidas Arena, où on a fait résonner des tas de chansons. Il y en avait plus d'une trentaine d'artistes qui défilaient sur scène pour chanter justement toutes ces chansons sont là, à plusieurs ou en chœur. Et là, ça va être donc première étape de cette tournée. On va être au festival Sœurs Jumelles. Et effectivement, Julie Gaillet nous fait cet immense honneur et cet immense cadeau de pouvoir organiser non seulement la soirée, mais aussi toute la journée. Il y aura le vendredi 26 juin à Sœurs Jumelles des événements, des concerts, des conférences en lien avec le sujet aussi de la présence des femmes dans la musique, des conférences sur les femmes compositrices et des concerts aussi. Et puis, il y aura un moment un peu dédié Nos Voix pour Toutes où on va pouvoir aussi expliquer un petit peu le sujet des violences faites aux femmes quand même, prendre quelques minutes pour donner quelques pistes de comment réagir par exemple face à un harcèlement de rue, puis après on passera sur une soirée de musique magnifique avec entre autres Charlotte Cardin et donc voilà, c'est vraiment, nous on adore faire ça, lier le combat à des événements joyeux, populaires, ouverts, partout en France, pour montrer que le féminisme, il est accessible et il est pour tout le monde.
0: Voilà, Rochefort au festival Sœurs Jumelles, dont ici est la Fière Radio partenaire. Décibels sera en direct, au pied de la grande scène. On pourra pas se rater, Anne-Cécile. Nous, on y sera dès le mercredi 24 juin, jeudi 25 et vendredi 26, donc avec évidemment un plateau qui sera consacré à Nos Voix pour Toutes. Vous y croiserez notamment la délicieuse Mentissa, il y aura aussi PR2B, Vanille, et donc oui, Charlotte Cardin, ça va être un très très grand moment. Alors, sur la route pour aller à Rochefort, ou dans le TGV d'ailleurs, je ne sais pas comment on fait, on va se mettre de la bonne musique, hein, c'est le principe. Ma chère Anne-Cécile, voici une chanson de Amel Bent, qui s'appelle Ma philosophie. Et il me semble vous avoir déjà entendu chanter cette chanson très fort et très faux. Est-ce que c'est possible?
1: C'est tout à fait possible. C'est tout à fait possible. J'avoue qu'il n'y a pas un karaoké où je ne la mets pas. C'est devenu la chanson préférée de ma fille, je pense aussi. Oh. Et donc c'est trop mignon. Un petit bout de 5 ans là qui nous dit Vigée la lune.
0: Voilà. Et son frère qui fait du violon et avec. Voilà, non, mais faut monter une tournée, Anne-Cécile.
1: Je pense. On pourra peut-être récolter des fonds comme ça.
0: C'est ça. Ouais. Amel Bent, ma philosophie. Et évidemment, ce petit bout de phrase qui change tout. Toujours le point levé.
1: Toujours le point levé.
0: C'est ça. Mais vous ne levez pas le point, non. Prenez plutôt vos petits doigts pour aller taper fondationdesfemmes.org sur vos ordinateurs et autres tablettes et téléphones pendant qu'on écoute la chanson. N'hésitez pas, c'est toujours le bon moment pour faire un don.

0: Amel Bent, ma philosophie. Franchement, merci Anne-Cécile Maillefer. On avait besoin d'écouter cette chanson, mais oui, hyper important. Amel Bent qui a fait, vous avez sans doute vu passer quelques vidéos sur les réseaux sociaux, ou alors encore mieux, vous faites partie des vénards qui étiez dans la salle. Elle a fait son premier Bercy. C'était absolument magnifique. Les jeunes disent Accor Arena, mais c'est Bercy, hein, qu'on est tous d'accord là-dessus. Et donc, elle continue sa grande tournée Amel Bent. Vous pourrez la voir cet été sur les festivals, notamment aux Éclectiques, ça sera le 30 juillet, ou encore à la Tranche-sur-Mer le 6 août, et les Francophonides, qui ne sont pas les Francopholies, c'est pas très loin de Lyon, et ça sera le 12 septembre à Amel Bent, qui ensuite, au mois de novembre, repartira sur les routes les 26, 27 et 28 novembre à Paris, à la salle Pleyel. À tout de suite, Décibel revient.
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0: Et quand l'invité, c'est Anne-Cécile Maillefer, la présidente de la Fondation des Femmes, on sait qu'on va chanter, qu'on va danser, mais qu'on va aussi parler de choses extrêmement importantes. La Fondation des Femmes, donc on explique en gros, une fondation, c'est une structure qui va récolter de l'argent pour ensuite le redistribuer. Oui. La Fondation des Femmes, donc depuis 10 ans maintenant, a récolté énormément d'argent, a pu
3: énormément d'argent, malheureusement pas assez, bien sûr, surtout si on compare à d'autres causes. Voilà, puisqu'on est les premières à le faire, donc c'est vrai que les gens nous connaissent pas encore tout à fait, mais en tout cas quand ils nous connaissent, ils nous font des dons, et ça nous a permis de reverser 20 millions d'euros, ce qui a permis d'aider concrètement plus de 600 000 femmes victimes de violences depuis 10 ans. Donc c'est à la fois incroyablement bien, et en même temps c'est vrai que ça fait quand même 600 000 femmes qui ont été victimes de violences, et donc c'est vrai que ça fait réfléchir aussi. Mais en tout cas, moi c'est vrai que j'ai, grâce à la Fondation des Femmes, ça nous permet vraiment d'agir en fait, et de transformer cette indignation qu'on peut avoir parfois, cette colère.
0: Oui, quand on voit les féminicides ou les choses comme ça.
3: On se dit, mais en fait, ça s'arrêtera jamais.
0: On peut faire des choses.
3: On peut faire des choses. Et un truc tout simple, c'est faire un don. On prend sa carte bleue, on prend son ordinateur ou son téléphone, et on peut faire un don, et l'argent va directement aux associations qui sont, par exemple, des centres d'hébergement, des numéros d'écoute, des psys ou des avocats qui peuvent, des conseillers juridiques qui vont venir aider, accompagner les femmes victimes de violences. Et par ailleurs, évidemment, la Fondation des Femmes fait tout ce travail aussi de sensibilisation du plus grand nombre, parce qu'on ne peut pas juste réparer, il faut aussi prévenir, et on permet aussi de travailler avec les pouvoirs publics pour essayer d'améliorer les lois. Donc on s'est beaucoup battu, par exemple, pour l'IVG dans la Constitution, entre autres choses.
0: Ou même des choses du quotidien, le fait qu'on dise le mot féminicide, il y a encore quelques années, ça n'existait pas. On n'en parlait pas, enfin, c'était pas un crime particulier, en fait, de tuer sa femme ou son ex-femme.
3: Ou alors encore, c'était même pas un crime tout court. On disait, voilà, c'est un crime passionnel. Le pauvre, il était trop amoureux, quoi.
0: Voilà. Et c'est des lignes qu'il faut faire bouger. Et puis, vous posez les bonnes questions aussi chaque année avec des campagnes qui sont très marquantes. Je me souviens, par exemple, d'une campagne de la Fondation des Femmes qui posait une question qui était dingue, qui disait, mais partir, oui, mais pour aller où et comment on part? Et donc, vous expliquez dans cette campagne que, en fait, une femme peut s'échapper avec ses enfants quand elle est dans le cadre de
3: violence conjugale,
0: de violence conjugale, mais qu'il faut bien avoir un endroit où s'échapper, et comment on fait, et à quelle heure, etc. Et ça, c'est le genre de choses qu'on peut justement organiser avec des assos, et pour ça, elles ont besoin d'argent, parce qu'il faut aller dormir à l'hôtel ou dans un appart ou que ne sais-je. Et c'est pour ça, il faut très concrètement de l'argent, en fait, pour la Fondation des Femmes. Donc voilà, fondationdesfemmes.org, les amis. On compte évidemment sur vous, sur votre écoute. Et sur le fait que après avoir parlé de tous ces sujets difficiles, et ben à la Fondation des Femmes, on met la musique très fort, on chante et on danse. Et les Spice Girls, alors que viennent-elles faire dans cette histoire?
3: Écoute, c'est carrément lié parce que pour moi, les Spice Girls, tu vois, c'est cette bande de femmes, c'est le tube de 1996.
0: Oui.
3: Moi, en 1996, j'ai 12 ans et en fait, tu vois, je suis toute jeune adolescente et je vois cette bande de jeunes femmes là qui débarquent avec cette énergie, des femmes toutes différentes et en même temps toutes solidaires. Et je pense que le féminisme, c'est un peu ça. Il y a un côté aussi, tu prends ta place, tu viens, tu affirmes ton truc avec une chanson qui défonce tout, quoi. Et tout le monde danse dessus. Et franchement, tu le mets encore aujourd'hui, tout le monde chante à tue-tête, quoi. C'est vraiment un tube qui ne se démode pas, je pense. Et puis c'est surtout, ce tube, il est aussi sur l'amitié. C'est Friendship Never Ends. Donc il y a vraiment ce truc de se dire, en fait, il y a quelque chose de très important dans l'amitié entre femmes. Alors nous, on appelle ça aussi la sororité. Et moi, je pense que si on réussit à se rendre compte qu'on est toutes interdépendantes, les femmes, et que ce qui arrive à l'une d'entre nous arrive en réalité, doit toutes nous toucher, et qu'il faut qu'on se serre les coudes, et c'est comme ça qu'on arrivera à faire changer les choses et améliorer et faire en sorte que la vie de chaque femme compte, ce sera gagné. Donc la sororité, Friendship Never Ends. Oui, serrons-nous les coudes et en musique et en dansant, c'est encore mieux.
0: Et voici les Spice Girls.

0: Après ce test grandeur nature sur votre radio ici, je suis en mesure d'affirmer que oui, ce tube de 1996 déjà ne fait pas ses 30 ans. Et aussi, bien sûr qu'on le connaît encore par cœur.
1: Il a 30 ans, oh là là.
0: Oui, ça s'appelle un coup de pelle. Bienvenue Anne-Cécile Maillefer, la présidente de la Fondation des Femmes, qui vient gentiment partager avec vous sa playlist en ce samedi soir, des chansons qui donnent de l'élan, qui donnent le sourire et qui donnent de la force pour aller au combat. Alors il y a un combat qui est très très important en ce moment pour la Fondation des Femmes, et c'est un combat qui se joue au niveau de la loi. Est-ce qu'il faut changer la loi? Est-ce qu'il faut une nouvelle loi? Qu'est-ce qu'on veut exactement? Qu'est-ce que veut la Fondation des Femmes?
1: Alors nous, ce qu'on aimerait, c'est que 8 ans après MeToo, 9 ans, on puisse enfin avoir la justice. Parce qu'on nous a dit, après MeToo, toutes ces femmes qui disaient, voilà, moi j'ai été victime, etc., pour la première fois pour beaucoup d'entre elles, on leur a dit, arrêtez avec Twitter, arrêtez avec les réseaux sociaux, ce tribunal médiatique, portez plainte.
0: Laissez la justice faire son travail.
1: Laissez la justice faire son travail. Et du coup, elles ont été 3 fois plus nombreuses à porter plainte, ce qui est extraordinaire. C'est-à-dire qu'en 15 ans de féminisme, j'avais jamais réussi à faire en sorte que ça augmente vraiment beaucoup. Et là, tout d'un coup, les femmes, elles font OK, j'y vais, je porte plainte, je fais confiance, je fais comme on m'a dit, je vais porter plainte bien sagement, ce qu'elles ont fait. Et là, elles se sont pris le mur de la justice. Hein, 96% de ces plaintes ont été classées sans suite, parfois parce qu'il n'y avait même pas d'enquête. Et donc, en fait, on est face à une sorte d'immobilisme qui freine cet élan des femmes et qui ne répond pas à leur exigence, ce qui est tout à fait légitime, de justice et d'égalité. Et donc, face à ça, nous, on demande une loi intégrale contre les violences sexuelles, c'est-à-dire on demande enfin un texte, parce que depuis 8-9 ans, il ne s'est rien passé sur le sujet des violences sexuelles. Enfin un texte, mais qui soit global. C'est-à-dire que nous, on en a marre de la petite rustine, changer un mot dans le code pénal, faire un truc à droite, un truc à gauche. C'est pas comme ça qu'on change la société. La société, elle a énormément bougé grâce à MeToo. C'est plus la même chose, en fait. En 2026, c'est plus comme avant 2017.
0: On peut prendre l'exemple de Patrick Bruel. Avait eu déjà des témoignages en 2019, il ne s'était rien passé. Aujourd'hui, en 2026, il se passe des choses.
1: Voilà, il se passe enfin des choses. Donc il faut aussi que la loi, que le système, que la France en fait change, pas seulement du point de vue de la loi et du point de vue de ce qui se passe dans les tribunaux. Donc il faut le faire, mais on dit loi intégrale parce que nous, on veut aussi qu'il y ait des mesures pour prévenir les violences et aussi des mesures pour réparer les victimes. Et donc on veut une loi intégrale parce qu'on veut que ça comprenne tout ça, et en plus on veut des sous pour être sûr que ce soit bien mis en place, que dans les commissariats ça se passe mieux, dans les tribunaux ça se passe mieux, et à nouveau pour les victimes aussi se réparer, parce que ça, on ne le dit pas assez, mais c'est possible d'aller bien, c'est possible d'aller mieux. Mais pour ça, il faut aussi des moyens pour l'accompagnement des femmes qui ont été victimes de ces violences, qui sont des flagrations dans la vie des femmes.
0: Il y a une pétition qui est en ligne et qui a déjà recueilli plus de 115 000 signatures cette loi intégrale qui est demandée par la Fondation des Femmes. Donc si vous voulez apporter votre soutien déjà en signant cette pétition, et puis en parlant autour de vous aussi, ça c'est important. Suzanne, elle, a fait une chanson sur le sujet de la justice en France, justement quand il s'agit de violences sexuelles, de violences faites aux femmes, à leurs enfants. Ça s'appelle « Je t'accuse ». Ouais. En fait, elle s'adresse à la justice.
1: Exactement.
0: C'est une chanson qui vous a vachement touchée.
1: C'est une chanson hyper forte. Alors, pour la petite histoire, Suzanne, qu'on aimait déjà beaucoup à la base, nous contacte en 2025 et dit, voilà, je vais sortir une chanson et j'aimerais que les droits vous soient entièrement reversés. Donc, que vous le sachiez, voilà, tous les droits de cette chanson, qui est un carton, qui est un tube, vont nous être reversés. Et donc, c'est déjà très, très gentil de sa part. Et donc j'écoute la chanson et là j'ai les poils. Parce que je me dis, mais c'est fou comment elle arrive à dire exactement en chanson ce que nous, on n'arrête pas d'essayer de faire comprendre au pouvoir public. C'est oui, on a un problème avec la justice. Je t'accuse, la justice. En fait, la justice nous classe sans suite. La justice ne nous traite pas comme il faudrait. Et ce clip en plus, qui est superbe, qu'elle a sorti par la suite, qui est fait par Andréa Bescon, qui est aussi une grande militante de la lutte contre les violences sexuelles. Et dans ce clip, on a Charlotte Arnoux, qui a été une victime aussi, Muriel Robin, Catherine Ringer. Donc c'est le travail de Suzanne, il est extraordinaire sur cette chanson. Elle aussi, d'ailleurs, elle explique qu'elle a été aussi victime de viol. Donc on sent qu'en fait, il y a aussi une énergie qui est hyper, hyper forte et quelque chose de très déterminé dans l'envie de changer le système. Et c'est vraiment ça aussi pour la raison pour laquelle on se bat à la Fondation des Femmes.
0: Alors écoutez bien les paroles et je pense qu'après vous signerez la pétition pour la loi intégrale contre les violences sexuelles. Suzanne, dans Décibel, Je t'accuse.
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0: J'assume.
1: Elle s'appelle Suzanne, avec un seul N, et elle est en tournée. Allez l'applaudir, vous passerez un moment génial, c'est sûr. Anne-Cécile Maillefer, présidente de la Fondation des Femmes, qui écoute Stromae, Papa Outé. On s'ambiance là-dessus. Je suis sûre qu'il y aura un petit message encore dans le choix de cette chanson, Anne-Cécile. C'est quoi, c'est la place des pères qui est importante?
2: La place des pères, et ouais. Puis aussi parler pour les femmes chefs de famille monoparentales.
1: Exact.
2: Puisqu'il en parle aussi dans cette chanson, et c'est vrai que ça concerne plus de 2 millions de foyers, et c'est des familles dans lesquelles c'est pas simple. On a sorti justement un rapport à la Fondation des Femmes sur les conditions de vie de ces familles qui, pour la plupart d'entre elles, sont presque à la limite, voire carrément dans la précarité, hein. Une femme chef de famille monoparentale sur 5 dort dans le salon. Donc ouais. Ça, c'est des choses qu'il faut savoir. Et du coup, Papa Outé, et puis il parle aussi du coup de la pension alimentaire, de tout ça. Donc c'est une chanson qui parle de ces sujets et qui parle aussi du coup de ces mères et de la maternité. C'est un sujet qui me préoccupe beaucoup cette année. Il y a aussi cette exposition Bonne Mère à Marseille, au MUCEM, ouais. Qui est vraiment une exposition magnifique. Oh,
1: je l'ai découverte il y a quelques semaines, elle est incroyable. Voilà. C'est vraiment toutes les mères, dans toute leur diversité, celles qui sont pas mères, celles qui voudraient bien l'être,
2: qui aimeraient bien,
1: celles qui ont pas du tout envie de l'être. Enfin, c'est une expo magnifique au MUCEM. Ouais.
2: C'est 250 œuvres d'art, et donc je suis co-commissaire de cette exposition. Ça a été un travail superbe avec Caroline Chenu. Et voilà, ça fait partie des messages aussi que j'ai envie d'envoyer cette année au maire, et c'est vrai que je trouve que Stromae parle bien de la réalité de ses familles.
1: Papa, où t'es, Stromae, dans Décibels. Dites-moi d'où...

0: Stromae et dans Décibel grâce à Anne-Cécile Maillefer, la présidente de la Fondation des Femmes, qui partage avec nous ses chansons préférées ou des chansons qui ont du sens. Voilà, avec votre combat, avec le combat de cette fondation. Je redonne le site, tiens, fondationdesfemmes.org, et même un petit don, et ben ça peut changer les choses pour une femme qui a besoin d'aide, que ce soit dans votre région ou un peu plus loin. Ou il y a, on l'a dit Anne-Cécile, des événements tout au long de l'année. Il y a la nuit des relais, notamment, ouais, de la Fondation
1: des
0: Femmes.
1: Ça, c'est des courses solidaires. Donc, on les fait à Paris, ça vient de passer. Et puis, on l'a fait aussi à Bordeaux et à Toulouse. Et c'est des courses solidaires. On rassemble, là, c'est pareil, c'est une ambiance un peu fofolle, hein,
0: ouais,
1: parce
0: j'avoue.
1: Que, voilà, vous êtes venus.
0: Oui, j'ai animé à Toulouse.
1: Mais à nouveau, à chaque fois qu'on fait des choses, on les fait dans la joie, la Fondation des Femmes, parce qu'on se bat aussi pour ça, en fait. On se bat pour que les femmes réussissent et les moyens de sortir des violences et pour qu'elles retrouvent justement la joie, l'énergie.
0: Et toutes les équipes étaient tellement fières. Il y a des hommes et des femmes qui courent ensemble. Il y a des jeunes, il y a des moins jeunes. Il y en a qui ne sont vraiment pas taillés pour courir, mais qui vont quand même. On se déguise aussi beaucoup. Voilà, par équipe. À Toulouse, je me souviens, il y en avait qui étaient déguisés en statue grecque. Était incroyable.
1: Ah non, mais il y avait un niveau de déguisement qui était dingue. Les Toulousains, bravo.
0: C'est
1: les
0: fou,
1: Toulousaines,
0: hein.
1: Franchement, vous assurez.
0: Donc voilà, surveillez la nuit des relais. Voilà. Si vous voyez que ça passe pas loin de chez vous, faut monter une équipe avec des collègues ou des potes. Ensuite, vous tapez plein d'argent aux gens autour de vous pour qu'ils sponsorisent votre course. Et voilà, et on passe des soirées folles.
1: Et il y a de la musique
0: pour la bonne cause,
1: d'ailleurs.
0: Et il y a de la musique. Et il y a notamment cette chanson-là qui est obligatoire. C'est Girls de Beyoncé.
1: Around the World, Girls.
0: Ouais.
1: Exactement. Bah oui, non, ça, c'est vraiment. C'est pareil, c'est un peu la base d'une playlist féministe.
0: Ouais.
1: Et c'est vrai que, qui dirige le monde, les femmes. Alors, évidemment, ça n'est pas le cas. Ça n'est malheureusement pas le cas. Mais en tout cas, il y a quand même quelque chose qui est très fort. Et puis surtout, c'est une femme noire, en plus, qui dit ça. Et donc, il y a quelque chose de très. Une autorisation aussi à assumer sa puissance.
0: Oui, c'est de la fierté aussi.
1: De la fierté. Ouais. Et c'est vrai qu'on a besoin de dire que les femmes sont victimes de discrimination, parce que c'est comme ça qu'on réussit à changer les choses. Mais il faut aussi rappeler qu'on est extrêmement forte et qu'on est extrêmement puissante en réalité chacune, et qu'on est empêchée, mais qu'on n'est pas moins forte pour autant, et qu'on n'est pas moins puissante pour autant. Donc voilà, who run the world, girls.

0: Comme le dit mon invitée Anne-Cécile Maillefer, ce ne sont pas les femmes qui sont fragiles.
1: Ce sont leurs droits.
0: Ce sont leurs droits. Anne-Cécile Maillefer, présidente de la Fondation des femmes, qui en plus de faire le bien et œuvrer pour les droits des femmes et contre les violences dont elles sont victimes, eh bien, ambiance votre soirée ce soir à la radio. Anne-Cécile, vous vous êtes levée pendant plusieurs saisons pour faire une chronique hebdomadaire dans la matinale de France Inter. C'était le réveil à quelle heure?
1: Je sais plus, c'était 5h du matin, ça va.
0: Il y a pire, hein. Il y a des matinaliers qui ont le réveil qui sonne à 3h.
1: Mais en vrai, ce qui est pire, c'est d'avoir les enfants en bas âge.
0: Oui.
1: J'ai un petit réveil à 5h, ça va. Mais le problème, c'est qu'en même temps, j'avais des enfants en bas âge qui me réveillaient la nuit tous les autres jours de la semaine.
0: C'est ça.
1: Donc, ouais,
0: c'est
1: non, ça, c'était un peu épuisant. Mais c'était bien, j'aimais bien.
0: C'était super. Et toutes les chroniques sont encore disponibles, hein, sur l'appli Radio France, sur le site de France Inter. N'hésitez pas. Parce que c'était des textes qui, pour certains, m'ont beaucoup marqué. Donc, je pense qu'on peut les réécouter. Et on peut aussi écouter Anne Sylvestre. Alors là, on parle de classique de chez classique, une chanson qui s'appelle Non, tu n'as pas de nom. Mmh. Anne Sylvestre qui, ici, en s'adressant à l'embryon qui est dans son ventre, explique qu'elle ne considère pas comme un bébé et donc envisage la possibilité d'avorter.
1: Ouais. Alors ça, c'est une des chansons peut-être les plus importantes, hein, du répertoire féministe français, qui mérite justement d'être réécoutée et entendue, surtout aujourd'hui. Alors ça a été écrit en 1973, c'est l'année où le droit, où l'avortement est dépénalisé en France. Ouais. Et alors, on a réussi à faire progresser encore un peu les choses, puisqu'aujourd'hui, c'est constitutionnalisé en France depuis 2024. Mais on voit bien à quel point ces derniers temps, aux États-Unis, ce recul incroyable, enfin complètement fou, quoi, sur le droit à l'avortement aux États-Unis, avec du coup des chiffres de plus de 50% de femmes qui meurent en couche quand même aujourd'hui aux États-Unis à cause de ces lois qui sont horribles et liberticides. Et puis en France, on sent bien avec ces petits refrains là autour de la natalité, des natalités. J'ai écrit un livre là-dessus qui s'appelle La panique démographique, une réponse féministe aux éditions Les Petits Matins, que j'ai sorti il y a pas longtemps, et j'explique à quel point en fait faut faire attention à ce discours sur la natalité qui vise à dire comment on fait pour faire plus d'enfants aux femmes, parce que quand même, il faut sauver la nation, il faut sauver les retraites, il faut sauver les droits. Et donc, à nouveau, on revient très très vite, c'est fou à quel point on revient vite dans cette idée qu'il faut faire des enfants aux femmes. Alors que, moi, mon propos, c'est de dire, en fait, il faut s'intéresser aux conditions dans lesquelles la vie peut être accueillie convenablement. Donc, il faut déjà s'intéresser à savoir si toutes les familles ont de quoi manger, ont un toit sur la tête, s'il y a la paix, s'il y a la prospérité, s'il y a un environnement, un air qui est respirable. Occupez-vous de tout ça, mesdames et messieurs les politiques. Ouais. Et puis après, laissez-nous décider de ce qu'on fait de notre corps.
0: Mais on aura sans doute un peu plus envie d'en avoir, effectivement.
1: Et voilà.
0: Oui, oui.
1: Si on sait qu'il y a une santé publique, qu'il y a une éducation, etc., ça nous donnera beaucoup plus confiance dans l'avenir. Et donc, probablement, ça nous fera faire un petit peu plus d'enfants. Mais en tout cas, oui, cette chanson, elle est, c'est une belle chanson. Et à l'époque, elle est très forte, hein, parce qu'on est quand même à un moment où ça y est, ça commence à devenir légal et ça reste toujours un petit peu un tabou. Mais alors, à l'époque, en 1973, ça va être encore plus.
0: Et puis, elle ne se cache pas. Enfin, je veux dire, il y a à peine un fond de musique, sa voix est très forte, on comprend chaque mot. Donc, il faut vraiment qu'elle assume chaque mot qu'elle dit. Et elle le fait, hein, Anne Sylvestre.
1: Elle le fait, elle l'assume. Et c'est vrai que c'est fou, même aujourd'hui, de se dire quand même que dire je me pose la question d'avorter, que ça a pu être et que ça reste aussi quelque chose d'aussi révolutionnaire, en quelque sorte. Ça reste un tabou. Et ça vient aussi du fait que ça. Auparavant, avant 1973, c'était quand même vraiment pénalisé. D'ailleurs, la Fondation des femmes a œuvré, et il y a grâce à nous une loi qui a été votée il y a moins d'un an pour réhabiliter les femmes qui ont été condamnées pour avortement avant 1973 et dire à toutes ces femmes, mais peut-être que certaines nous écoutent, vous n'aviez rien fait de mal. Vous aviez le droit de choisir pour votre propre corps, même si la loi disait le contraire, vous n'avez rien fait de mal. Et donc, grâce à cette loi, elles sont officiellement réhabilitées.
0: Et vous, Anne-Cécile, merci de faire autant de bien avec la Fondation des femmes. Je vous remercie d'être venue. À très bientôt.
1: Merci.
0: Et on se retrouve au festival Sœurs Jumelles pour la journée Nos Voix pour Toutes avec l'équipe de la Fondation des femmes. Ça sera le vendredi 26 juin à Rochefort. Merci, Anne-Cécile.
1: Merci à toi. À bientôt. Non.

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0: C'est certainement pas la chanson la plus joyeuse qu'on aura écoutée ce soir, mais qu'est-ce qu'elle est importante dans le répertoire en général et dans le répertoire féministe évidemment en particulier. Anne Sylvestre, et non, tu n'as pas de nom pour terminer ce décibel qui a donc été intégralement programmé par la présidente de la Fondation des Femmes, Anne-Cécile Maillefer. Merci à vous d'avoir écouté l'émission. Merci à Iris Guitoni, Fred Vigneault, Elodie Biancamaria, Sadika Raou et Franck Moilier qui faisaient partie de l'équipe ce soir. Et restez dans le coin, la musique continue sur votre radio ici.
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0: On est samedi soir sur la Terre. Et j'espère que vous allez bien, les amis. Merci d'écouter ici. Il est 21h.
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0: C'est une histoire d'amitié, mais surtout de famille, qui se cache derrière le titre « Respire encore » de Clara Luciani.
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0: Ce morceau est un hommage à l'une des amies de la chanteuse, sortie d'une relation toxique. On y trouve un tout autre écho et un sens évident, une volonté de déconfinement. Dans ce contexte, une histoire de famille marque aussi Clara Luciani. La mort de son grand-père, touché par le Covid-19. Elle l'annonce sur Instagram quelques semaines avant la sortie de ce disque intitulé « Cœur ».

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0: Saviez-vous qu'un jeu de mots se cache dans le titre « Je danse le Mia » de Ayam ?
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2: Au début des années 80.
0: Cette chanson sort en 1993. Pour s'offrir le sample très cher de George Benson avec le fameux « Give me the night », le groupe a dû faire un petit chantage à sa maison de disques. Payez les droits et on vous garantit le tube de l'année. Cette chanson cache un message subliminal. Mia est en fait l'anagramme de Ayam, une signature qui résonne dans le refrain.

0: clip très rétro a été réalisé par Michel Gondry, bien avant qu'il ne décroche un Oscar à Hollywood pour son film culte Eternal Sunshine. 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

Autrice, compositrice, interprète, Domi a 28 ans. Elle est originaire d'Aime-la-Plagne et partage sa vie entre Montréal et la Savoie. Elle vient de sortir son premier single, Tout oublié, une chanson pop très solaire, et prépare un album pour 2026.

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4: Mireille, tu as deux. Dany, tu as deux. Mireille, qui joue avec ici Orléans, il paraît. Mireille, et on l'a vu, tu as un potager. Tu adores cuisiner.
5: Ah oui, tout à fait, oui.
4: Dis donc, il paraît que pour l'anniversaire d'Hervé, tu as même cuisiné pour 50 personnes.
5: Oui, effectivement, oui.
4: Alors, qu'est-ce que tu as fait?
5: J'avais fait des salades composées et puis donc j'avais dû faire des paupiettes de veau avec du reblochon et du jambon fumé.
4: Oh là là,
5: j'avais mangé ça à la montagne et puis donc j'avais trouvé ça très bien, donc j'avais fait ça pour 50 personnes.
6: C'est léger.
4: Ah bah non, mais elle adore. Et Paulette, la reine des paupiettes, c'est pas Paulette, hein, c'est Mireille. Alors, tu, contrairement à notre amie Dany qui n'aime pas ce qui encombre, ah là là là là, toi tu es très conservatrice.
5: Oui, tout à fait, oui.
4: Toi tu as beaucoup de mal à jeter.
5: Oui, effectivement, oui.
4: Ça veut dire que tu as gardé même pendant 40 ans les vêtements de tes enfants.
5: Oui, tout à fait, oui, il n'y a pas longtemps que je m'en suis débarrassée.
4: Mais moi je suis pareil, c'est terrible pour moi, je sais pas faire autrement.
5: Bon, parce que j'ai de la place, hein. c'est oui. Pour cela aussi. Hein.
4: Oui.
5: Si j'aurais pas de place, je pense que le tri se ferait.
6: Elle peut inviter Dany, hein. Il va tout foutre en l'air. Hein.
4: Alors on va passer à la question à choix multiples qui peut te faire gagner 3 points. Je te pose une question, je te donne des choix de réponse et bien évidemment, tu auras 10 secondes pour répondre. Tiens, je te fais écouter ça. Without you. Ma chanson préférée de YouTube. Alors écoute bien. Le nom du groupe de rock U2, U2, hein, U2. Ça fait référence à quoi? Un code utilisé par des radios pirates irlandaises dans les années 70. Un sous-marin militaire britannique surnommé U2. Un avion espion américain utilisé pendant la guerre froide. Ou un tatouage qui se trouve sur l'anatomie d'Éric Bastien. Alors, c'est quoi le U2? C'est quoi? Un code utilisé par des radios pirates, un sous-marin militaire britannique, un avion espion américain ou un tatouage sur les fesses d'Éric Bastien. Top chrono, 10 secondes.
5: Un avion américain.
4: Un avion américain.
6: Est-ce ça se voit que tu ne me connais pas.
4: Ouais, si tu savais, il a un énorme sous-marin. Alors.
6: Oh non.
4: C'est vrai. Bravo. C'est l'espion, l'avion espion américain qui, évidemment, qui s'appelait U2, qui était utilisé pendant la guerre froide. Ça te fait 5 points.
6: Ah, t'es en forme, toi.
4: Je suis en forme. On est prêts à tout, nous.
6: Ah, on est prêts à tout. Dany, avec ici, Sud-Lorraine, qui a enfin marqué des points, voilà, parce qu'il était plutôt balèze au quiz musical. Dany, vous l'avez compris, il n'aime pas stocker, lui. Il jette tout ce qui passe par là. Voilà. Alors, il adore voyager, note de lit. Il a été en Italie, en Espagne, en Slovénie, en Allemagne, mais tu aimerais aller, Dany, en Grèce. Pourquoi la Grèce?
4: Pour faire du sirtaki.
7: Ah, par rapport à l'antiquité grecque, voilà, c'est une période qui m'intéresse.